0: rhythm, the sure. pulse. Et puis, ouais, et nous avons big up toutes ces les ancêtres. Mm-hmm. All the elders, all the ancients, you know, before us, Fela Kuti, you tout, hein?
1: Very good reference. Yes, merci beaucoup. On voit bien que tu es très, très éclectique. Cet album, Light My Way, ce n'est pas ton premier effort, puisqu'il y a eu d'abord un album Demway en 2003.
0: Sure.
1: Ensuite, on a eu Respect the Youth en 2005, et puis un peu plus tard, là, The Asara Mixtape, qui est disponible toujours sur les plateformes en 2017. On arrive à ce quatrième album, donc je crois.
0: Indeed.
1: Light My Way.
0: True.
1: Et ouais, je constate que c'est peut-être un peu plus mélangé, avec plus de pop, de différents rythmes.
0: Tout à fait.
1: Par rapport à tes anciens projets.
0: Ça, c'est vrai. Parce que j'ai essayé de mettre tout mon univers dedans. Okay. Tu vois, tout différents univers aussi. Parce que I think music is vast. Mm-hmm. It is et pour moi, il y a des gens qui écoutent reggae, il y a des gens qui écoutent R&B, il y a des gens qui écoutent trap. Mm-hmm. Et j'ai essayé de faire un morceau qui correspond à chaque nation, chaque génération.
1: Mm-hmm. D'accord.
0: Et oui. Mmh. And okay. the entirety of the, you know, this yes. platform, you know.
1: Yes, bah c'est très réussi. Est-ce que c'était aussi une volonté de s'ouvrir à un public plus large que juste le public
0: ouais,
1: reggae?
0: Exact.
1: Ok.
0: Ouais.
1: D'accord, je te remercie. Tu as travaillé avec différents producteurs auparavant. J'ai noté Black Kings Entertainment, O5 Studio, y en a eu pas mal d'autres. Et en écoutant, parce que tu es déjà venu ici, hein, chez nos collègues de chez Talo oui. Jack, qu'on big up, African Soul. C'est tous les dimanches sur la même antenne.
0: Big up,
1: et du coup, il semblait qu'il y avait un label qui était particulièrement important à tes yeux, c'est Big Caribbean.
0: Big Caribbean Label, ça c'est en Martinique.
1: Ouais. Ouais,
0: basé en Martinique. Big up Joel Jacoulé. Mm-hmm. C'est lui qui est le chef.
1: Ok.
0: Yeah, man. Et justement, maintenant, on a un projet qui est bien paré pour sortir demain. Hein. On sort le premier titre demain.
1: Demain, ok, ouais. Super. C'est quoi le titre, justement?
0: Le titre demain, c'est How It Is Goes. Is It Fit?
1: Is It Fit?
0: Yeah.
1: All right. Right. Et bah super, une info exclusive, n'hésitez pas à vous brancher sur vos plateformes et dès demain. Ouais, c'est notamment un label qui a travaillé avec des grands artistes comme Ezi Kananga, enfin des artistes qui
0: Victor Goldie, ouais, tout à fait.
1: OK. T'as aussi fait une autre connexion avec la Martinique, si je dis pas de bêtises, c'est le feat avec Sahel.
0: True.
1: Très belle chanson.
0: Big up Sahel. Anyway, you're there. Yeah, man.
1: Est-ce que tu peux nous dire un petit peu comment s'est fait la connexion et,
0: ah ben, ça fait naturellement, hein. Tout à fait naturellement. C'est comme de l'eau qui a coulé, quoi. Sahel, c'est mon grand frère aussi. C'est mon pote. Mm-hmm. Musicalement, depuis moi, comment c'est musique en Martinique, en toujours, tu es avec Sahel. En tout cas, je viens, quoi. Pas comme si nous tenions en réunion, rien, mais je sais que je viens croiser différents côtés, différents événements, mm-hmm. par exemple. Et puis, mon garçon, j'ai en forme de café un spectacle à Marché Rasta, justement, Big Up Marché Rasta, on fait ça chaque mai.
1: Ok.
0: Ouais. Et Kouta, là, c'est, je crois, c'est 8 ou 10
1: chaque
0: mai.
1: Chaque mai, donc en Dominique?
0: Oui. Non, en Martinique.
1: En Martinique, d'accord.
0: Oui. Et le frère Sahel était là, et Big Up Frère. Après ça, j'ai commencé à travailler puis la Bicaribbean. Et puis, nous avons un morceau. Et le morceau n'a pas porté ni un nom, ni rien. Moi, comment on peut dire ça? I just put my verse and my chorus.
1: Tu as juste posé ton couplet et le refrain?
0: Ouais. And then, I said to the producer, what do you think about a feature? You know, on one of the projects for the song, you know. And he said, perfect idea, good idea. Et nous dit, OK, on va laisser ça un petit moment, on va prendre un petit temps.
1: Ouais. Donc tu as dit à ton producteur, pourquoi on ferait pas un feat sur cet album?
0: Voilà. Okay. Et après ça, peut-être des jours après, il m'appelle, il me dit, il y a un pote à Sahel qui passait dans le studio, il écoute cette morceau, et il dit, ah ben, il a une idée. parle de Sahel. Et les frères, ils m'ont parlé de ça. Je dis, ah ben, banco, c'est pas, c'est super. Si Sahel, d'accord, c'est bien. Et puis, the rest is history.
1: Ok, ok. Le reste, c'est de l'histoire. Et ça, ça donne un, vraiment un très beau morceau qui restera dans les annales. Lumière et Clamou. Il y a un très beau clip, d'ailleurs.
0: Positively, big up à Joël Jacoulet for that. He's also responsible, you know.
1: Ok, ok. Yeah, man. C'est Joël Jacoulet, donc du label Bicaribbean, qui est aussi à l'origine du clip. Yes. Je crois que j'ai vu que tu avais participé aussi au documentaire de Julie Amiti.
0: True. Okay. Big up Julie, anyway she there.
1: Exactement. On l'avait reçu d'ailleurs pour la sortie.
0: Oui, tout à fait. Et derrière, c'est par rapport à documentaire là, je fais un petit tour à Corse.
1: Ok.
0: Ouais, du Corse.
1: En Corse. Ouais.
0: Ouais. On fait un tour, c'était bien. N'était qu'à présenter documentaire là, et puis des anti live.
1: Donc t'as fait la tournée pour intervenir autour du film, c'est ça?
0: Exact.
1: Et performer en live.
0: Ouais.
1: Ok, ok, super. Ben on big up Julie. Puis si vous avez pas vu le documentaire, essayez de vous le procurer en DVD, le documentaire I and I. Tu nous parlais tout à l'heure de spiritualité et tu te faisais d'ailleurs appeler docteur Silk Asara. Est-ce que tu peux nous en dire un peu plus sur pourquoi docteur, comment tu vois le rôle de ta musique?
0: Oui, ah ben le titre docteur, ça vient d'un grand frère encore. C'est toujours c'est pas moi qui a nommé comme tu vois, si tu suives bien. Okay. C'est les gens qui voient quelque chose et ils disent toi tu es un docteur. Et le grand frère, comme et ça fait longtemps, hein, de quand aller à l'école, bien habillé toujours. Et comme ça, il dit toi, tu es un docteur. Hein. Et chaque fois, il me voit, il me dit docteur. Et comme ça, toutes mes amis, il attend quoi. Et ça c'est suivant, ça suivi. So yo tout te kaki et moi docteur, tu vois. Et ça reste,
1: Hein. Ok.
0: Après.
1: Ouais.
0: J'ai vu que vraiment la voix et ma musique was a bit healing to the people.
1: C'est un pouvoir de guérison,
0: ouais.
1: C'est ça.
0: Ouais. So I play more on that side of being a doctor.
1: Ok, ok. Donc après t'as plus joué sur ce côté avec
0: tout à fait.
1: avec l'appellation docteur.
0: Docteur. Bien man.
1: All right. Est-ce que tu peux nous dire un peu plus sur la communauté Rasta sur l'île de la Dominique?
0: Ah ben on a entre vibrant, vibration, you know, high vibration community of Rasta. You know, sometimes, il y a des fois, des moments, of course, temps va changer un peu les choses, mais on a toujours une très forte fondation Rastafari en Dominique. Ses grands frères, moi, qui big up ses grands frères qui tchébé, qui l'a toujours, qui a bah, en force à ces jeunes-là qui viennent dans cet mouvement, tu vois, so, toujours, on est là, c'est pas comme avant, vraiment, mais on est là toujours.
1: Ok, ok, on est toujours avec toi, avec Silk Asara. Je te propose de faire une petite pause musicale et découvrir ce qui est pour moi le banger de l'album, le titre Babylon, Please JB.
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0: Gardens, pour ça.
1: Ah, yeah, nous sommes à l'antenne, nous sommes toujours sur RGB 99.2 Vibes Acom Radio Show. On vient de s'écouter une big tune, Babylon Feat. C'est sur l'album Light My Way de notre invité du jour, Silk Asara. Ça va toujours?
2: Of course. Big up yourself, JB.
1: Yeah, on big up JB derrière la technique à l'image au RP. Et on big up aussi Julie qui est là pour la connexion, pour les images aussi, pour les vibes, bien sûr. Tu nous parlais un petit peu de l'île de la Dominique, de la communauté Rasta, et au-delà de ça, on en discutait justement en antenne, c'est une île, je crois, où la nature est particulièrement préservée.
2: Oui.
1: Plus que ce qu'on peut voir en Martinique.
2: Tout à fait. Dominique, c'est plus nature, parce que les gens, quoi. Après, il y a toujours changement qui fait, comme je toujours dis, temps, et puis temps, il y a toujours un changement. Mais après, je pense que Dominique, c'est toujours, et ça qui est toujours resté comme ça, nature, et beau, belle. Et puis, nous avons toujours invité les gens qui veulent découvrir un peu la nature, passer un petit moment en bas soleil là, en bas la pluie aussi, délai. Jamais. Of course, man, Dominica is beauty, Dominica is splendor. So, yeah.
1: Ok, j'imagine que ça joue aussi sur la spiritualité et sur ta musique, d'être entouré de la nature.
2: True. With all this nature, et puis toute sa nature, oui. Je pense que ouais, ça aide beaucoup par rapport à la spiritualité, parce que en fait c'est plus calme par rapport à business, quoi. Mm-hmm. Ouais.
1: C'est moins urbain.
2: Ouais. Mm. Par exemple, moi quand imaginer, c'est plus facile à méditer en Dominique, dans par exemple en montagne, tout près en rivière, par rapport à en Paris.
1: Mm-hmm. Oui, bien sûr.
2: So, oui, ça aide, ça m'aide dans l'eau, beaucoup.
1: Mm-hmm. Mm-hmm. Ok, bien sûr. Est-ce qu'il y a des structures, des studios pour justement les musiciens?
2: Oui, on a ça. Okay. On a beaucoup de studios, par super. Contre. Ah oui. Chaque jeune, surtout maintenant, c'est facile à avoir un studio. Mm-hmm. Ouais, tu ou pas besoin d'un lot, mm-hmm. tu vois. Mais est-ce que ces studios c'est professionnel? Je ne sais pas quoi c'est professionnel, parce que comme on sait, hein, le temps là, tout changé, toute bagage changé, et c'est pas où

0: frères et sœurs qui sont intéressés par la grande musique.
1: Ouais. Tu vois, et ni difficulté trouver, tu vois, cet espace pour exprimer. Tu vois.
0: Donc le studio, c'est pas seulement pour tes projets personnels, tes productions, mais ça a vocation vraiment à aider les youth.
1: Tout à fait.
0: Okay.
1: Et pour moi, ça, c'était la première raison que j'ai acheté cette studio. Hein. Après, c'est toujours bien comme artiste pour ni un studio pour travailler comme vous voulez. Quoi. Mais après, j'ai beaucoup de connexions, les gens qui ont un studio, déjà comme par exemple Joël Jacoulet, Big Caribbean Label et d'autres studios aussi. Mais pour moi, c'est pas facile, mais je suis dedans en manière. Et puis c'est pas comme si moi un dit un porte un case là, mais porte là ouvert. Et je pense que comme moi porte là ouvert, moi fais un premier pas vers le case même pour entrer. Mais il y a beaucoup frères derrière qui trouvaient que chaque fois il arrivait bon porte là, il fermait. So, c'est pour ça que je crée une plateforme.
0: Ok, je comprends.
1: Comme ça, les frères qui vraiment ont un talent et qui veulent exprimer ce talent, j'ai créé cette plateforme.
0: Ouais, donc il y a des studios, c'est plus facile avec le numérique, mais voilà, il y a des portes qui se ferment aussi pour les jeunes artistes, c'est pas facile, et donc c'est pour ça que tu as créé ce studio, pour leur ouvrir la porte.
1: Ouais.
0: Ok, bon, on rejoint un petit peu le rôle social du coup de Rasta dont on parlait tout à l'heure.
1: Exact.
0: Yes. Tu as fait beaucoup de shows là-bas.
1: Dominique, non.
0: Non.
1: Pas beaucoup, mais on fait quelques trucs quelque part, hein, de temps en temps.
0: Ouais. Est-ce que c'est facile de circuler entre les îles?
1: Oui, pour moi, oui. C'est pas compliqué. Tu vois, l'express, c'est quoi, 120 euros en billet, ouais, ça va. Après, il y a toujours des petits taxes qui est peut-être en français, peut-être pas ni. Là, il y a rentré Dominique, c'est juste billet là. Mais pour nous, il faut que nous ayons assurance, faut que nous ayons l'hôtel réservation, faut que nous ayons toute qualité, tout détail, des choses. Mais après, si vous voulez, faire quelque chose, tu fais ton choix, et tu put yourself in a situation that you can be able to manifest your dreams. Mm-hmm. Or your
0: Donc, il faut quand même préparer un petit peu
1: tout à fait.
0: Le voyage.
1: Mais c'est possible, toujours possible. Et c'est pas tout compliqué, quoi.
0: Ok. Parce qu'il y a des histoires de passeport aussi, j'imagine, non? Entre les
1: Antilles
0: françaises, par exemple, qui bordent la Dominique et puis, et puis l'île.
1: Oui. Mais en tant que tu as un passeport, ouais, c'est facile. Hein. Par exemple, sans parler de Martinique, Guadeloupe, si je vais partir à, par exemple, Sainte-Lucie, Antigues, même jusqu'au Jamaïque, on peut faire ça. Et aussi derrière, on peut rester là. Sans problème.
0: Ok.
1: Parce qu'on a un truc qui s'appelle CARICOM. Il y a ça aussi, qui est Caribbean Community. So, these Eastern Caribbean countries, they have a memorandum of understanding or an agreement to free, you know, for free circulation and employ, you know, so we can work, on peut travailler,
0: ouais, d'accord,
1: on peut vivre un peu.
0: Donc pour traduire pour les auditeurs, il y a le CARICOM qui est la communauté économique qui joint, j'imagine, à peu près toutes les îles, enfin une partie des îles en tout cas des Antilles.
1: Ouais.
0: Et donc, grâce à ça, là, c'est plus facile de passer d'une île à l'autre, d'aller travailler sur une île, une autre, que ce soit un territoire français ou national ou autre, c'est ça.
1: Ouais. Ouais, un français un peu, pas encore là, mais ça vient, je pense. Ouais, parce que j'ai vu qu'il est en discussion à ça.
0: Ah oui, d'accord, les anti-français sont pas encore dans la CARICOM, c'est ça?
1: Oui.
0: Ok, d'accord.
1: Mais je pense que ça va, ouais, je pense. Il faut pas on dit bêtises non plus, mais parce que je vois que il est en discussion assis ça.
0: D'accord.
1: Ça, c'est bien.
0: Ok. ce sera plus pratique en tout cas pour toi et pour
1: Oui, tout à fait.
0: Et pour les artistes, par rapport à la situation politique de la Dominique, ou sociale, quoi, comment ça se passe là-bas? Est-ce que vous rencontrez les mêmes difficultés que les Guadeloupéens, les Martiniquais, avec tous ces problèmes de vie chère, de territoire un peu de seconde zone, malheureusement
1: Ouais, je pense tout côté une difficulté aille. Mais Dominique spécifiquement, oui, on peut dire ça. Oui, hein, politique, c'est pas forcément comment dire. Et faut que moi choisis bien ça, mon cadre aussi, parce que politique, c'est toute bagaille nous qu'a fait as human beings. Communication, c'est politique. Tout, c'est politique, hein, manière. Après, ces gens qui représentent. Des fois, c'est ça qui est le problème là. Mmh. Parce qu'ils n'ont pas encore vu les visions à peuple là. Tu vois, et des fois, ils ont fait des choix qui pas vraiment forcément qui correspondent depuis peuple là. Mmh. La peuple, quoi. Et puis, pour moi, après, c'est toujours un bagage très important pour gérer un peuple et gérer les ressources à part de peuple. Mmh. Tu vois, économically. Sanitarily, you know, medically, tout ça. Après, est-ce que ça a bien passé en Dominique, par exemple, par rapport à Martinique et le français, par exemple, je pense que le système français, c'est plus rigide, c'est plus, il a plus, plus vanté, you see. There is more. To some extent, to a lot of extent, when you're talking about health and opportunities and, you know, those kinds of things, I think the French system has more opportunities for the people as opposed to where I come from. Mm-hmm. We're talking about the system or the government and their priorities. C'est, on a un hôpital, on a tout ça, on a tout ça, mais standard. Mm-hmm. C'est pas forcément, c'est pas du tout la même.
0: D'accord.
1: Pas du, parce que souvent, là, nous tombons malades, Dominique. Yo ka voye nou, c'est soit Martinique ou bien Guadeloupe. Hein.
0: Mm. Donc, le, vous allez vous soigner là-bas?
1: Oui, ouais, tout à fait.
0: Parce que le système de santé est meilleur donc, sur,
1: je pense,
0: sur les îles françaises. Et donc, il y a plus d'opportunités, tu disais.
1: Oui, par rapport à ça. Mais en tout cas, Dominique, c'est un côté plus naturel. So, on est plus chance de vivre plus longtemps. Mm-hmm. C'est ça aussi.
0: Il y a une meilleure qualité de vie.
1: De vie, voilà. Mais à par rapport à médical et tout ça, et je ne pense pas que ça c'est au même niveau. Mm. Pas du tout.
0: Ouais. Ok. Mm. D'accord.
1: Économie aussi, et tout ça.
0: Ouais, d'accord. Mm. Et justement, au niveau écologie, on disait que c'était une belle île, full of nature et tout.
1: Ça, c'est super.
0: Est-ce que, justement, la végétation est en danger? Est-ce qu'il y a des
1: problèmes? Pour l'instant, pas vraiment, mais chaque petit grain dit, il y a plein de sacs là, on va dire ça comme ça. Mais, par exemple, il y a un truc qui passe là maintenant en Dominique. Le gouvernement a trouvé quelque côté en Dominique, en moutaille, pour couper un peu cette moutaille et prendre des roches. Ouais, une montagne.
0: Une montagne.
1: Montagne. Okay. Ouais, pour prendre des roches et différents trucs pour faire l'aéroport. Parce que je ne sais pas si tu entends.
0: Il y a un projet d'aéroport,
1: voilà,
0: si ça, j'ai vu ça.
1: International Airport is building. However, there is a specific mountain that they are trying to take resources from to build that airport. So said.
0: Ok.
1: C'est ça, soi-disant. Il dit. Après, il y a plein de différentes recherches qui trouvent que il n'y a pas vraiment en qualité roche pour faire beaucoup de choses, quoi. Après, c'est vrai qu'il y a copper. Oui, c'est copper. There is copper.
0: Copper.
1: Copper.
0: What do you mean?
1: Cuivre.
0: Ah oui, d'accord. Ok.
1: Mais il trouvait qu'il y a cuivre, il y a différentes choses là quand même. Et puis, c'est pas vraiment un truc que le peuple tout à fait.
0: Dont le peuple bénéficie.
1: Oui, c'est même comme s'il n'y a pas même au courant.
0: Mmh, d'accord. Donc les ressources sont exploitées. Mmh. Et si je résume ce que tu as dit aussi en anglais, donc on extrait des pierres d'une montagne.
1: Oui. Et pour nous, ça dérange notre rivière, the livelihood of our wildlife.
0: Mm-hmm.
1: And this is why Dominica is the nature isle,
0: mm-hmm.
1: because of those resources. So if we deplete and diminish those resources, or we affect those resources negatively,
0: mm-hmm.
1: then it's not going to have a good long-term effect.
0: Mm-hmm. Ouais, ouais. Donc ce que tu dis, c'est que ça va pas, voilà, justement c'est un danger et donc si on touche à toutes ces ressources, puisque c'est une terre riche, tu disais qu'il y a du cuivre, d'autres peut-être minéraux, ça va avoir un impact sur la nature, alors que justement c'est la qualité principale de l'île, quoi, c'est
1: ça? Tout à fait. Tout à fait. Okay. Après c'est toujours beau et bien pour développer un pays. Mais c'est quoi un développement? Après
0: c'est une bonne question. Malheureusement, on n'a pas le temps de développer trop le sujet, parce qu'on a envie de parler aussi de ton nouvel album, Light My Way.
1: Tout à fait.
0: Tu es venu aussi pour ça.
1: Ah ouais.
0: Coup, est-ce que tu peux nous dire comment tu l'as préparé? Est-ce que c'est toi qui compose, avec qui tu as travaillé?
1: Oui, c'est vraiment un projet que je fais moi-même. Je vais pas dire tout seul, mais moi-même, ça c'est Asara Music, ça c'est mon label et tout. On a un partenaire qui s'appelle Nomad Prod, mm-hmm. à Guadeloupe.
0: D'accord.
1: Ça c'est my partner, my business partner also, who is part of that, you know, venture. Et puis c'est petit à petit, hein, je fais des sons, après je dis ok, j'ai un autre son, après ça je dis je fais un album, je fais peut-être enregistre peut-être 20 sons, hein.
0: Ok.
1: Avant je choisis,
0: après,
1: je dis tu sais quoi, nous parler un petit peu entre nous, tu vois, et nous dit tu vois, de même de plus belle vision, c'était fait un album qui large,
0: mm-hmm.
1: different genre,
0: mm-hmm.
1: not just reggae, c'est pas forcément reggae, mais chaque son, chaque titre n'y a un élément reggae,
0: mm-hmm.
1: dedans, tu vois,
0: ouais.
1: Okay. And that was Light My Way, and when the first song came out, it was okay, Light My Way, you know, and we say okay, on va nommer ça comme ça, on va créer une image, mm-hmm. tu vois, on a tout ça.
0: Ok, ouais. Avec un petit fil conducteur parmi les titres que tu as choisi.
1: Tout à fait.
0: Yes. Ouais. Donc tu disais que tu as travaillé surtout tout seul. Tu as fait quand même appel à certains musiciens. J'imagine c'est pas toi qui joue non plus. Toutes les parties.
1: Tous les musiques.
0: Ah ok.
1: Toutes les instruments, c'est moi.
0: Ah ouais, ok, ouais, d'accord.
1: Je joue guitare un peu. Je fais clavier aussi.
0: Drums, bass.
1: Ouais, mais c'est programmé.
0: Ok.
1: Programmation, ouais. You know, but yeah.
0: Ok, ok. Voilà. Big up.
1: Yeah. Yeah.
0: Ok, ok. Pour ceux qui sont pas anglophones, est-ce que tu peux en quelques minutes nous donner un peu les messages principaux évoqués dans cet album?
1: Well, it's Light My Way, you know, and really asking the Almighty to keep it, you know, to light our way through this journey. Faut que nous toujours demander un peu lumière, quoi, en les chimères. Et comme je trouve que cet album, c'est vraiment a journey. It's mm-hmm. really a journey.
0: Un voyage.
1: Un voyage. C'est laisser mon nak écouter. Pour moi, je veux bien que ça améliore journée à yo. Ça baille un petit sourire, un petit motivation, un petit lumière mm-hmm. de la vie, yo, quoi. And so that was the intentions, mm-hmm. you know, of naming it Light My Way, you know.
0: C'était ça l'intention principale, Light My Way. Yes.
1: Exact. Chaque monde qui a écouté, il faut qu'il puisse trouver un petit lumière. Même si c'est dancehall, même si c'est reggae, même si c'est un morceau qui n'y a un petit trap dedans, mais lumière toujours dedans.
0: Il y a une lumière, il y a beaucoup d'espoir aussi dans les messages. Que tu donnes. T'es anglophone, hein, la Dominique, c'est
1: yes,
0: anglophone.
1: That is our principal language.
0: Voilà, tu chantes principalement en anglais. Est-ce que t'as envie de t'aventurer sur d'autres langues, puisqu'on voit quand même que
1: oui, hein.
0: Tu parles créole, tu parles français.
1: j'ai essayé de parler français un peu, mais
0: non, tu t'en sors très bien.
1: Par exemple. J'ai quelques titans qui sont créoles quand même. Même Limé avec l'amour, justement.
0: Oui.
1: C'est un peu
0: le titre avec
1: créole, ça. Ouais. Après, même Blessings. Blessings de ma vie.
0: Mm-hmm. Yes.
1: Tout ça, c'est un peu créole, mais sur English, you know, mostly.
0: All right. All right. Ben écoute, merci beaucoup pour toutes ces infos. Est-ce qu'il y a des concerts de prévus? Est-ce que tu veux défendre ce projet en live?
1: Mm-hmm. Do we have concerts?
0: Yes. Yes, do you have concerts? Do you want to defend this project live?
1: Oh yes.
0: With musicians?
1: Oh yes, oh yes, oh yes, definitely. Mais bien sûr, ça c'est sûr. Et je pense aussi, je reviens là, en France, pour ça, pour faire ce travail. Parce que comme j'ai beaucoup de différents événements, justement, maintenant j'ai présenté cet album aussi en Guadeloupe, ça c'est en avril. Et puis, album là, ça n'a pas vraiment, pas officiellement sorti non plus.
0: D'accord, mais c'est disponible sur les plateformes.
1: Oui, ces titres-là, surtout, juste des titres. Mais après, il y a beaucoup de différentes surprises dans cet album.
0: Ok.
1: Si, par exemple, j'ai un clé, et puis album là dessus, et mon cas vend une clé à 15 euros, par exemple. Et seulement ces mounes-là qui n'y clé là, ça, qui a toutes ces informations et détails. Et, oh oui, c'est pépite.
0: Une pépite, oui, d'accord.
1: Yeah, man.
0: Yes, c'est vraiment exclusif. Et donc ça, exclusive. Tu les distribues quand tu rencontres les gens en concert
1: exact.
0: Ou ailleurs, c'est ça.
1: Exact, exact.
0: D'accord, d'accord. Ouais. Donc, c'est pas quelque chose qui est distribué. Il y a une partie du projet qui est disponible.
1: Yes.
0: Mais tu gardes vraiment
1: yeah, man. Pour
0: d'autres
1: ces
0: titres et d'autres informations.
1: Vraiment, supporter, encourager l'artiste, travailler l'artiste. You know, it is important, you know, that we treat those who really support us, especially, you know, because they are the reason why we do what we do.
0: Mm-hmm.
1: You know, so.
0: Ouais, ouais, yeah. C'est important d'être avec ceux qui vous supportent.
1: Tout à fait.
0: Puisque c'est le public.
1: Exact, exact, exact. Et aussi, nous avons apprécié tout différents types de public, hein, même social media aussi. C'est pour ça, derrière, il y a ces plateformes-là, social media. Mais juste son là, par exemple, si tu veux voir le clip, c'est en clé.
0: Ok, c'est dans la clé, d'accord.
1: C'est la clé.
0: Ouais, ouais. C'est un concept original, pas beaucoup d'artistes.
1: Je sais. Et je vais essayer tout plaire pour être original.
0: Ok, ok. du coup, ça fait plus de communication interpersonnelle aussi.
1: I love the work. I love to meet the people. You know, j'aime beaucoup. J'ai rencontré.
0: Rencontrer, oui.
1: Rencontrer les personnes, les gens, quoi.
0: Ok, ok.
1: Vrai, en réalité, en personne.
0: Ok,
1: c'est
0: ok.
1: Plus le vibes.
0: Yes. Bah, du coup, on attend les dates en France, on espère. Hein.
1: Ah, ben ouais.
0: Puisque vous y travaillez, donc on attend de voir en France, de pouvoir aussi se procurer ce projet, cet album. Voilà, voilà.
1: Positive. Hein.
0: Que dire de plus? Est-ce que tu as un dernier message pour nos auditeurs?
1: Well, I would have to say to the people, moi qui dis merci pour partage là, merci pour l'amour là aussi, et continuer support Vibes.com. Vibes.com, big up every time. Yeah. Et merci à Vibes.com pour cette invitation. Et
0: avec grand plaisir.
1: Get the key. When you see me, I've got it, all right? And you know. Just support the artist. We appreciate love that.
0: Ok, thanks a lot, Silk. On se quitte pas, on te retrouve en live tout de suite. Le temps de s'écouter d'abord un dernier titre. C'est le titre Way Up. JB, run the track. Le titre Hustle, pardon.
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0: Yes, Silka Sara avec le titre Hustle, c'est disponible sur son dernier album Light My Way, à retrouver partout sur les plateformes et puis ben, en clé USB si vous allez le check. Silk, est-ce que ça va? Est-ce que tu t'entends?
1: Yeah, man, sweet.
0: Alright, tu as choisi de nous faire un petit titre en acoustique pour démarrer, puis après on lancera les rhythm.
1: Tu m'entends?
0: Ouais, c'est impeccable. 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
1: Yes, c'est Silk Asara en live et en direct depuis nos studios de Cergy. Wow, wow, wow, wow, wow. Big vibe, Silk, merci beaucoup. C'est tout en acoustique, tout en direct. Là, c'est mad thing. On va continuer avec les Redeem, juste le temps de faire un petit changement de plateau, si on peut dire. Mr. JB à la technique, qui remplace le technicien Damien, qui nous relaye souvent pour la technique. Et puis, ben, on big up toute l'équipe, aussi Manfred, et puis bien sûr tous les auditeurs qui nous écoutent worldwide sur le www.radio-rgb.net et puis bah sur la FM sur le 99.2 FM. Je crois que c'est presque ready. JB, tu me fais signe. On est bon. Silk, c'est bon pour toi?
0: Sweet.
1: Yes, Silk à Sarah en live et en direct et on balance le titre Light My Way.
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0: Mix. Yeah, yeah, yeah, on est avec Silka Sarah en vivant et en direct. Les vibes sont high, high, c'est high level ce soir. Grand merci, t'en as encore sous le pied, je crois, on se fait les deux dernières.
1: Oh, you mean?
0: Yeah, yeah. Ok, l'album s'appelle Light My Way, on balance tout de suite le titre, la tune Give I Strength.
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1: Yes, yes, yes, ça c'était un live d'anthologie. Un grand merci Silka Sara pour les vibes, pour ta big voice. Un grand, grand merci, merci aussi de t'être prêté au jeu de l'interview. Hein. Vraiment, c'était un plaisir de te recevoir. Tu reviens quand tu veux. Alright, et puis ben à tous les peut-être tous les activistes qui veulent travailler, Silka Sara est en France je crois jusqu'à la fin du mois, donc n'hésitez pas à le connecter si vous avez des bons projets. Merci encore, un grand merci, un big up à Julie aussi, merci pour la connexion et pour les vibes, et puis ben un grand merci à vous chers auditeurs. On se retrouve bien sûr 2 heures et peut-être un petit peu plus pour ben, vous connaissez la formule, une petite interview, des bons petits son et puis un bon petit live, c'est comme ça que ça se passe, il n'y a pas de raison que ça s'arrête. Big up à vous tous, big up yourself et bon week-end.
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3: Le son que l'on vient d'entendre est un bâton frotté sur une pierre en ardoise. Le bâton est composé de suie, de noir de fumée compacté. Ce son intervient au tout début de la pratique dans mon processus créatif. C'est le moment de préparation de la matière que je vais utiliser ensuite dans mon travail. Ma démarche est inspirée par la nature, le geste. Dans ma pratique, les maîtres de ma pratique disent quand on peint, on ne peint pas la nature, on peint l'esprit de la nature. Donc j'essaye de peindre l'esprit des choses. C'est les choses qui viennent de l'intérieur, c'est une intériorité. Par exemple, quand on dit qu'on ne peint pas la nature, mais on peint l'esprit de la nature, c'est que ce n'est pas le contour que l'on va peindre, mais l'intérieur de la chose. Par exemple, quand on va peindre un oiseau, on va plus s'intéresser presque aux petits os qui composent son squelette pour voir son mouvement, plutôt qu'aux plumes qui composent l'extérieur. J'utilise de l'encre de Chine, un pinceau, du papier, pierre à encre. Je travaille dans mon atelier à Marine, dans le Vexin, dans le parc naturel du Vexin français. C'est là où j'ai toutes mes documents de travail, parce que j'utilise beaucoup de documentation sur laquelle je m'appuie aussi pour travailler. Beaucoup de livres d'art, de sources d'inspiration venues de loin, des venues de pays, surtout d'Asie. Mes sources d'inspiration viennent de Chine, du Japon et de Corée. Mon atelier est une grande pièce en rez-de-chaussée qui donne sur la rue. Donc parfois j'ai du public qui s'arrête devant pour voir ce qui se passe à l'intérieur. La semaine dernière, j'ai eu une petite fille qui s'est arrêtée devant, et du coup j'ai ouvert la porte et elle n'a pas osé entrer parce que sa maman l'attendait. Mais elle m'a dit « Je repasserai, ça a l'air beau ce que vous faites, madame. » Alors voilà, on peut me trouver à Marine dans mon atelier, à Pontoise, au pied de la cathédrale, à l'atelier de la pierre au poisson, où j'expose mes œuvres et où je donne des cours. On peut me trouver sur les réseaux sociaux. Je suis Karine Taouki et je fais de la calligraphie, peinture chinoise. Actuellement, je me dirige plus vers la calligraphie abstraite et je travaille avec un musicien. Et on travaille ensemble en improvisation et j'essaye de peindre sa musique. Alors, pour l'instant, on travaille tous les deux dans l'atelier et ce sera présenté au mois d'octobre au château de la Roche-Guyon, dans le cadre d'Oxebo, les duos. Donc je forme un duo avec un clarinettiste qui fait de la clarinette contrebasse. Ce clarinettiste s'appelle Valentin Cossé. Je donne des cours à Pontoise et à Marine. Ce sont des cours réguliers toutes les semaines, où on commence toujours la séance en fabriquant notre encre, donc avec un bâton d'encre sur une pierre à encre, et c'est un moment où on commence à rentrer dans le travail, où on se prépare mentalement, où on lâche l'extérieur pour un peu entrer en soi. Et donc on commence, après, une fois qu'on a préparé son encre, on commence toujours par écrire des mots d'écriture chinoise. Et ces mots, les mots chinois sont composés de traits et de points. Et ces traits et ces points sont comme quand on fait ces gammes en musique. Ça permet de s'exercer et d'entraîner la main et d'entraîner son pinceau aussi. Donc souvent on écrit des mots qui vont être en lien avec la peinture qu'on fera ensuite. Et ensuite on peint, donc soit des motifs de la nature, la plupart du temps sont des motifs de la nature. Et à chaque séance, on essaye d'avoir une œuvre finie. On s'entraîne au départ sur du papier journal et en fin de séance, on prend du papier de calligraphie, donc du papier absorbant, pour faire un travail fini qui ensuite sera signé et tamponné avec le petit tampon rouge. Le son que l'on a entendu au début est le bâton d'encre de Chine, donc solide, que l'on vient broyer dans la pierre à encre au début de la séance de calligraphie. Comme ça, on prépare son encre et pendant le temps où on se prépare aussi mentalement à l'activité. On se détend.
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1: Bonjour à tous, l'essentiel de l'actualité, l'ambassade libanaise à Washington a annoncé hier soir une cessation mutuelle des attaques avec Israël. Des propos relayés par Donald Trump qui dit avoir reçu l'assurance de Benjamin Netanyahu qu'aucune troupe israélienne n'entrerait à Beyrouth et que le Hezbollah cesserait les attaques. L'ONU, inquiète de l'escalade des violences, appelle les deux camps à respecter le cessez-le-feu. Dans l'enquête sur la disparition de Liana dans le Gers, le principal suspect a été mis en examen pour enlèvement et séquestration de mineurs de moins de 15 ans. Cette collégienne de 11 ans n'a plus donné signe de vie depuis vendredi après-midi. Les enquêteurs privilégient clairement la piste criminelle. Un hommage national sera rendu mercredi aux Invalides à Edgar Morin. La cérémonie sera présidée par Emmanuel Macron. Sociologue, philosophe, ancien résistant et grande figure intellectuelle française, Edgar Morin est décédé vendredi à l'âge de 104 ans. Et puis en football, l'équipe de France continue de se préparer pour la Coupe du Monde. Ils sont toujours réunis à Clairefontaine. Les 6 joueurs qui ont disputé la finale de la Ligue des Champions à samedi doivent arriver aujourd'hui. Ça concerne notamment les Parisiens Ousmane Dembélé, Désiré Doué, Bradley Barcola, Warren Zaïre-Emery et Lucas Hernandez.
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0: Ah oui, tu m'avais dit que tu m'expliquerais pourquoi vous, les gens de couleur, sont maltraités depuis si longtemps.
1: Tu sais que nos grands-parents étaient esclaves, venus d'Afrique. Et il avait été prévu d'abolir l'esclavage dans la Constitution. Mais, devant l'opposition des États du Sud qui n'auraient pas signé la Constitution, cela a été abandonné.
0: Mais des États voulaient supprimer l'esclavage ?
1: Oui, mais ces positions étaient contre les choix du Sud.
0: Oh !
1: Il y avait aussi, dans l'Ouest, des États en formation, et leurs choix étaient attendus.
0: Mais qu'est-ce qui a empêché, après la victoire, que tout s'arrange ?
1: Pendant un certain temps, on a voulu rassembler toutes les terres abandonnées dans le Sud et accorder des titres de propriété aux Noirs. Ils étaient 4 millions, affranchis.
0: Ah d'accord.
1: On leur donnait à chacun 40 acres et un mulet. On disait 40 acres and a mule.
0: Ah oui ?
1: Mais cela ne s'est pas fait. Les Blancs auraient eu à payer en terre ou en espèces l'essentiel de ce projet. Et très vite, le Bureau des Affranchis a fait l'objet de critiques obstinées car les sudistes craignent que l'émancipation des Noirs soit trop rapide.
2: La jeune fille se plante devant son grand-père et le regarde bien en face.
0: On vous a oublié alors ?
1: On nous a sacrifiés pour ne pas s'opposer trop aux sudistes.
0: Oh !
1: Faire rentrer les sudistes dans l'Union. La reconstruction n'a pas permis qu'on reconnaisse l'égalité raciale. Et ensuite, les lois votées ont été dans la demi-mesure.
0: On vous a oublié ? C'est ce que je dis, on vous a oublié !
2: La jeune fille marche en agitant les bras comme un moulin. Elle regarde, désabusée, le vieil homme.
1: Je te comprends. Calme-toi.
0: Eh ben voilà ! Faut pas s'étonner alors si la base des États-Unis s'est construite ainsi.
1: C'est vrai qu'après, ça s'est progressivement disloqué pour nous. En 1872, voyant les rapports difficiles avec le Sud ruiné, endetté par la reconstruction et les limitations raciales, sans résultat, ils ont voté une amnistie générale, sauf pour 500 confédérés trop impliqués. En 1875, une loi sur les droits civils a finalisé les étapes de l'émancipation.
0: Ah, heureusement !
1: Mais cette fin officielle de la reconstruction implique aussi la fin des droits civiques pour les Noirs américains.
0: Oh !
1: Puis, les années passant, le Nord perd son intérêt pour la question et le Sud est de fait autorisé à rétablir la ségrégation raciale.
0: C'est pas vrai, mais on n'en sort pas !
1: Particulièrement, la Cour suprême va déclarer, dans des arguments sur les droits civils de 1883, que la loi sur les droits civils, Civil Rights Act, de 1875, est inconstitutionnelle.
0: Ah bon ?
1: Pas moins. Le 14e amendement ne concernant que les États et non les personnes. Le Congrès ne peut interdire aux personnes et entreprises privées de transport, de restauration, les théâtres, de pratiquer la ségrégation.
0: Oh mais quelle girouette !
1: En 1896, dans l'arrêt célèbre Plessy contre Ferguson, un véritable coup de poignard pour notre avenir, la Cour suprême autorise les États eux-mêmes à pratiquer la ségrégation, pourvu que les conditions offertes aux diverses races soient séparées mais égales. C'est la doctrine « separate but equal » qui soutient que les Noirs ont droit à des installations publiques identiques à celles des Blancs, mais qu'il n'est pas nécessaire que les deux groupes partagent les mêmes installations.
0: Quel ridicule ! Les humains sont des humains, on est tous faits pareil, avec juste une facette de couleurs différentes, comme des maisons ou les fleurs des champs.
2: Le grand-père la regarda, souriant qu'une telle évidence la frappe et ne l'ait pas fait pour de millions d'humains pendant des millions de jours depuis la première déportation en provenance d'Afrique sur cette terre dite de liberté.
1: Cet arrêt va permettre à certains États qui le souhaitent de faire des lois en matière de ségrégation et d'instaurer une discrimination raciale sous l'égide de la loi dans l'État.
0: Ah bon ?
1: Ce qui arrive maintenant encore ici, en Alabama, à Montgomery, à Albany, à Birmingham, où c'est très dur, en Géorgie, à Atlanta ou ailleurs. Voilà la situation qu'ils nous ont laissée depuis plus d'un siècle.
0: Et personne n'a fait changer cela en 100 ans.
1: Eh bien, les militants des droits civils, et voici donc Martin Luther King, ils essayent depuis 7 à 8 ans.
0: Ah oui, je ne m'étonne pas que certains l'appellent le nouveau Moïse, même si c'est exagéré et qu'il est trop simple pour porter ce surnom. Quel personnage !

0: Le matin, aux couleurs d'aigues marines, était arrivé. À l'hôpital Saint-Joseph, dont la façade blême épousait le petit jour, les équipes de nuit, lasses, préparaient la relève.
1: Préparez les chariots de médicaments et les dossiers.
2: C'est prêt.
3: Ok, c'est prêt.
0: Les visages étaient âvres, parce que la nuit avait été agitée. À l'église Ebenezer, où Martin Luther King avait dirigé en session la rencontre des dirigeants chrétiens des 10 États du Sud, tous venaient de partir et certains s'en étaient allés dormir ailleurs pour repartir le lendemain. Des manifestants anti-droit civil, déjà largement avinés et qui voulaient casser du nègre, n'avaient trouvé personne que quelques policiers encore en faction et en train de ranger des barrières. Les policiers les dispersant, frustrés, ils avaient fini la virée dans un parc municipal pour haranguer les gens et se monter la tête, accompagnés de quelques caisses de vin et de bière. Et inévitablement, le ton était monté, et quelques désaccords d'ivrognes avaient provoqué une bagarre désinhibée qui en avait envoyé quelques-uns à l'hôpital, où les soignants avaient travaillé à les réparer toute la nuit. Certains dormaient dans un ronflement gigantesque, sur les bancs, dans la salle d'attente, des blancs et des noirs qu'ils avaient chassés brutalement. D'autres se retournaient en soupirant sur des brancards. Tous cuvaient leur alcool, là où on avait pu les mettre, puisqu'il n'y avait pas de salle collective de dégrisement.
4: Infirmière, vous êtes mignonne.
0: En faisant comme des danseurs, des détours au milieu des dormeurs, le docteur Alan Parsley rejoint avec Jan Whislett, l'infirmière, une salle de soins réservée aux Blancs.
4: Docteur, j'ai soif. Un petit coup encore.
0: Il y avait encore 3 personnes à suturer. Il avait, outre les examens des malades et des ivrognes, passé sa nuit de garde à recoudre, assisté par Jane, puisqu'il faisait souvent équipe. Une équipe très entraînée.
5: Oui, je crois que je suis devenu couturier.
1: C'est vrai qu'on a consommé quelques longueurs de fil.
5: Et dire que mon collègue de ce matin est parti en congé d'hiver dans sa famille, et ma garde se prolonge jusqu'à ce soir encore.
1: Eh bien, tout comme moi. Ma collègue est malade et je travaille jusqu'à 18h.
5: Et nous allons prendre un café dès que les dossiers seront complétés, hein.
1: Avec grand plaisir, dès qu'on aura fait les transmissions.
0: Le soleil était haut. Un soleil d'hiver, encore chaud, arrosait les fenêtres sales des pièces de l'hôpital, réservées aux personnes de couleur. Les heures de garde s'égrenaient pour le docteur Parsley, qui observait les patients dans les couloirs et les salles.
6: Pardon, docteur. J'ai mal. J'ai mal.
5: Oui, j'ai vu que vous aviez une douleur. Bon, écoutez, je termine d'examiner cette personne et je suis à vous très vite. Je vous le promets. L'aide-soignante va venir vous emmener. Oui.
0: Il était confronté à presque chaque instant à la lassitude inquiète, à la pauvreté endémique des personnes de couleur dont le statut social était au bas de l'échelle pour la majorité.
7: Pardon, madame. Je cherche une salle de radiologie réservée aux familles de couleur.
1: Bien sûr, c'est la même pour tout le monde. Simplement, les

Le grand-père noir, Alex Borroy. Juliette, la jeune fille, Nausicaa Raymond. Le narrateur, Olivier Raymond. Jane, l'infirmière, Marie Caden. Elisabeth, l'aide-soignante, Claire Marpilla. Une patiente, Claudine Vessy. Docteur Alan Parsley, Pascal Vessy.

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0: Bonjour à toutes et à tous, bienvenue à la chronique emploi-recrutement de RGV. Je suis Jacques-Alexandre Reynard, votre expert en recrutement local du Mercato de l'Emploi. Aujourd'hui, je vais vous donner un conseil illustré par une sollicitation que j'ai eue récemment. Le filleul de ma femme est un jeune étudiant en première année dans une école de commerce. Il cherche un job et il a fait un CV. Il me demande conseil pour celui-ci. Comme vous pouvez vous en douter, ce CV était très succinct, avec pas d'expérience, parce qu'il n'avait jamais travaillé. En échangeant avec lui, je lui ai dit que l'important c'était de mettre en avant des choses concrètes qu'il avait faites, qui pouvaient témoigner de son implication, d'expérience passée et de fait de compétences qu'il a développées. Du coup, je le questionne pour savoir ce qu'il a fait d'important et de remarquable dans sa vie de jeune. Eh bien cet exercice était assez fructueux, puisque figurez-vous qu'il a fait partie d'un conseil municipal de jeunes de sa ville et qu'ils ont proposé budgété un projet de sécurisation de passage piéton. Il a aussi réalisé avec une association d'étudiants des bannières numériques et il a contribué à des collectes de fonds. Bien évidemment, je lui ai suggéré de mettre tout cela en avant dans son CV. Donc, mon conseil pour les jeunes qui veulent faire un CV qui n'ont pas ou peu d'expérience professionnelle, réfléchissez à tout ce que vous avez fait qui sort de l'ordinaire, car c'est cela qui vous caractérise et que vous pouvez mettre en avant dans un CV. Je vous donne quelques exemples. Participation à des actions bénévoles, aide aux devoirs, actions de quartier, entraînement de jeunes sportifs, réalisation artistique, participation à un concours de chant, réalisation de vidéos pour des réseaux sociaux, pratiques sportives en compétition, réalisation d'un voyage atypique ou éco-responsable, ou participation à un chantier de jeunes en France ou à l'étranger. Je suis sûr qu'en cherchant bien, vous aurez des choses à valoriser pour mettre dans votre CV. J'espère que ce conseil vous a été utile. À la semaine prochaine.
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2: Bonsoir à toutes et à tous, il est 18h dans l'actualité de ce lundi 1er juin. Après la victoire du PSG face à l'équipe d'Arsenal, vous découvrirez la chronique sport de Nassim Swali. L'association Studio 14 vous accueille pour ses spectacles de fin d'année dans un instant. Technologie et divertissement s'allient grâce à Dreamway, on y reviendra. Et puis côté météo, alors qu'on s'était habitué à la chaleur ces derniers jours, demain la météo s'annonce très perturbée avec de fortes pluies attendues sur l'ensemble de la région, accompagnées d'orages parfois soutenus. Les températures seront en nette baisse, comptez 13 en minimale et 19 en maximale. Violente collision entre deux véhicules a lieu sur la D14 à hauteur de Puiseux-Pontoise en direction de Paris samedi dernier. Le choc a fait 7 blessés au total. 2 personnes ont été prises en charge en urgence absolue et leur état a nécessité l'intervention d'un hélicoptère de la sécurité civile pour être transporté vers un hôpital spécialisé. Les 5 autres victimes ont été classées en urgence relative. D'importants moyens de secours ont été mobilisés sur place, notamment les pompiers, le SAMU et les forces de l'ordre. L'une des victimes a été désincarcérée de son véhicule. La circulation a été fortement perturbée pendant toute la durée de l'intervention. Une enquête a été ouverte afin de déterminer les circonstances exactes de l'accident. Et puis, les célébrations du sacre européen du PSG ont été marquées par plusieurs débordements. À Franconville, la municipalité a annoncé une réponse ferme après les violences constatées dans la nuit du samedi à dimanche. Des dégradations de mobilier urbain et plusieurs incidents ont été signalés en marge des rassemblements de supporters. Le maire de la commune a évoqué des sanctions renforcées avec notamment des expulsions de logements municipaux pour les auteurs identifiés et des amendes pour les responsables des dégradations. Si la soirée est restée globalement plus calme dans une partie de la grande couronne francilienne, plusieurs interpellations ont tout de même eu lieu après la victoire parisienne en Ligue des Champions. Au niveau national, les autorités ont recensé plusieurs centaines d'interpellations après des violences survenues dans différentes villes de France. Et tout de suite, c'est le moment de la chronique sport avec Nassim Swali.
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7: Bonjour à tous, voici l'actualité sportive du Val-d'Oise. Impossible de ne pas commencer par le football et l'exploit du Paris Saint-Germain. Sacré une nouvelle fois champion d'Europe après sa victoire en finale de la Ligue des Champions 2026. Un succès qui résonne aussi dans le Val-d'Oise grâce à un nom bien connu, Presnel Kimpembe. Né à Beaumont-sur-Oise et formé à Erani avant de rejoindre le PSG, l'international français reste l'un des plus grands ambassadeurs du football val-d'oisien. Même désormais au Qatar, il a rappelé être très fier du parcours parisien et du sacre européen du club de sa ville. Toujours en football, les compétitions du district du Val-d'Oise entrent dans leur phase décisive avec les finales départementales et les derniers enjeux de montée avant la fin de saison. Les clubs amateurs du département continuent de mobiliser des centaines de licenciés chaque week-end. Du côté de l'athlétisme, les clubs val-d'oisiens préparent les grands rendez-vous nationaux de l'été. L'entente Franconville-Sésame Val-d'Oise reste sur l'une des références françaises et vise encore de belles performances collectives cette saison. Enfin, partout dans le département, les tournois de fin de saison, compétition de gymnastique, tennis, basket et athlétisme anime ce début de mois de juin, preuve du dynamisme exceptionnel du mouvement sportif local. C'était votre point sport dans le Val-d'Oise.
2: Merci Nassim pour ce point sport très complet et on félicite évidemment l'équipe du Paris Saint-Germain pour cette nouvelle victoire de la Ligue des Champions. L'association Studio 14 vous accueille pour ses spectacles de fin d'année. Nous accueillons un membre de l'association ce soir ainsi qu'un élève afin de découvrir leur mission, leur projet. Alors déjà merci d'être avec nous ce soir. Pour commencer, est-ce que vous pourriez nous présenter un peu l'association Studio 14 et expliquer sa mission principale ?
8: Oui, bonsoir. Alors d'abord, merci de nous recevoir aussi. On est toujours heureux de promouvoir l'association Studio 14 qui existe depuis 2018. C'est une association dans laquelle on enseigne et on pratique la comédie musicale essentiellement. Je dis essentiellement parce qu'il y a aussi des cours de théâtre, théâtre plus classique et stand-up. Mais vraiment, la mission première à la base, c'est la comédie musicale. Il y a des groupes pour tous les niveaux, tous les âges. Et donc 11 professeurs au quotidien qui dispensent ces cours tout au long de la semaine.
2: Et donc Christopher, vous êtes élève à l'association, qu'est-ce que vous pratiquez là-bas?
5: Bah moi je suis élève depuis la première année, septembre 2018, et depuis 8 ans que la comédie musicale. Je suis passé de Grease, Mamma Mia, Starmania, Airspray, Astérix Obélix, Mission Cléopâtre, et là cette année c'est Star 80, elles ont morflé les vedettes, et je tiens à remercier mes trois professeurs de cette année, Stéphanie, Olivier et Estelle, qui ont monté ce spectacle de A à Z en reprenant des tubes des années 80.
2: Et Antoine, est-ce que vous pourriez nous dire dans quel contexte l'association elle a été créée?
8: Oui, alors c'est le résultat d'une passion commune en fait, des trois créateurs qui sont Delphine Lalande, Sophie Volquin et Jacques Mélateau, que je remercie et que je salue au passage, et qui tous les trois étaient donc passionnés de comédie musicale et de spectacle de manière générale, et ont décidé d'officialiser ça, de structurer ça en créant leur association à l'époque, donc je le disais en 2018 à Pontoise. Et donc ils se sont lancés et de là est né le projet Studio 14 avec chaque année des spectacles, et c'est aussi ce qui m'importait aussi ce soir, c'était d'en parler puisque le week-end prochain vont se dérouler toute une série de spectacles de comédie musicale, et ça commencera même par le théâtre musical dès vendredi soir avec une pièce d'Eugène Labiche qui a été réadaptée en version théâtre musical, donc des chansons ont été ajoutées. Et on enchaînera tout le week-end avec différentes dates. Ça se passe au Dôme de Pontoise.
2: Et quels sont les principaux objectifs que vous avez cherché à atteindre à travers vos actions?
8: L'objectif, en fait, est de permettre aux gens, du coup, qui voudraient plus qu'un cours de théâtre, donc qui chercheraient sur scène à pouvoir chanter, danser. L'objectif est de pouvoir leur permettre de le faire. Et c'est pour ça, encore une fois, qu'on offre ça vraiment à tout niveau pour des amateurs qui auraient envie d'aller sur scène. Il y a très très peu d'associations qui proposent ça dans la région. On n'est pas les seuls, mais il y en a assez peu, en l'occurrence, qui ont une offre de 5 à 99 ans, si je peux me permettre.
2: Et est-ce que vous avez un projet qui vous a rendu particulièrement fier?
8: À titre personnel
2: Oui, à titre personnel.
8: Oui, alors moi j'ai réadapté Astérix Mission Cléopâtre en comédie musicale l'an dernier. Donc ça forcément c'est une fierté que d'avoir pu voir le groupe évoluer sur scène sur des textes que j'avais complètement réétudiés pour l'occasion, pour les amener sur une version justement comédie musicale, donc avec des chansons intégrées au texte.
2: Et vous Christopher, il y a un projet qui vous a particulièrement intéressé
5: Alors, projet, je ne sais pas si je dirais projet, mais j'ai eu un objectif qui a été atteint, c'est de vaincre ma timidité. Parce que avant de commencer le Studio 14, j'étais très très très timide. J'osais même pas parler devant 10 personnes, alors que maintenant je peux monter sur scène devant 200 personnes, et cela me fait même plus peur. Et grâce à ça, j'évolue au niveau de mon parcours artistique, parce que voilà, je souhaite devenir comédien professionnel plus tard. Et voilà, donc grâce au Studio 14, j'ai la chance d'avoir participé à des courts-métrages, à des tournages de clips, et ça, j'en suis très fier. J'aurais pas le Studio 14 dans ma vie, je serais pas tout ce que je fais actuellement.
2: Et comment vous avez entendu parler du Studio 14
5: Je connaissais Delphine Lalande avant le Studio 14. Voilà, donc je connaissais la famille bien avant. Donc c'est grâce à ça que j'ai rejoint, comme on peut dire, la famille Studio 14.
8: Je crois qu'on peut parler d'une famille.
5: C'est,
8: ouais.
5: C'est vrai, c'est vraiment ouais. c'est une famille. On crée des liens tout au long de l'année. On se voit à l'extérieur. Et ça, c'est le plus grand bonheur du Studio 14.
2: Et comment est-ce qu'on devient étudiant au Studio 14? Comment est-ce qu'on s'inscrit?
8: Alors, les inscriptions sont ouvertes dès à présent. En fait, on peut faire des pré-inscriptions. La clôture des inscriptions, si je ne me trompe pas, elle se fait aux environs des dates du Forum des associations, donc après le Forum des associations, qui est une manifestation qui permet pour le coup de finaliser les groupes. Et donc il suffit de s'inscrire, et puis après il y a une cotisation comme toutes les associations, et les cours démarrent au mois de septembre à raison la plupart du temps d'un cours par semaine par atelier.
2: Et pour devenir bénévole, c'est le même système?
8: Oui, alors après c'est selon le temps que chacun peut y consacrer, le temps, l'envie, chacun peut apporter quelque chose à l'association et effectivement intégrer le bureau de l'association.
2: Je vous remercie beaucoup d'avoir échangé avec nous. Toutes les informations sont à retrouver sur leur site, lestudio14.com. Avec la météo capricieuse qui s'annonce cette semaine, les idées de sortie en intérieur risquent d'être particulièrement recherchées. Et justement, à quelques kilomètres seulement de chez nous, une enseigne propose de voyager, de relever des défis sans quitter le Val d'Oise. Nous partons aujourd'hui à la découverte de Dreamaway, un centre de réalité virtuelle installé à Herblay-sur-Seine. Pour en parler, nous recevons l'un des membres de l'équipe. Alors bonsoir, merci d'être avec nous ce soir. Pour commencer, est-ce que vous pourriez nous présenter un peu Dreamaway en quelques mots ?
6: Ok, alors nous on a un centre de réalité virtuelle qui propose plus de 50 jeux différents au sein de notre centre. On propose également du karaoké. En fait, on est un centre qui diversifie ses activités avec la réalité virtuelle, le karaoké. On a d'autres projets, mais on propose aussi du snacking, sinon. Donc voilà.
2: Et où est situé le centre d'Herblay ?
6: À la Padoie d'Herblay, vers Intersport, Kiabi, ce genre d'enseignes.
2: Et est-ce que vous, personnellement, vous pensez que les activités elles sont accessibles aux personnes qui n'ont jamais essayé la réalité
6: Bien sûr, nous, on a beaucoup de clients qui n'ont jamais fait et qui viennent tester chez nous pour la première fois. Donc nous, la majorité des clients, justement, découvrent chez nous la réalité virtuelle.
2: Et à partir de quel âge on peut participer ?
6: À partir de 8 ans. Après, on a tout type de jeux différents adaptés à plusieurs âges différents, mais on va dire que ça commence à partir de 8 ans.
2: Et est-ce que vous proposez des activités justement pour les groupes d'amis, les anniversaires, etc. ?
6: Bien sûr, justement, c'est ce qu'on a le plus. C'est ce qu'on va le plus proposer à nos clients. Très souvent, nos expériences commencent à partir de 2 jusqu'à 6. Mais on en a qui vont jusqu'à 12, etc. Mais en général, on en a beaucoup qui vont de 2 à 6.
2: Les entreprises font également appel à vous. Quel type d'événements professionnels vous organisez ?
6: Alors, on organise des team building, donc avec des devis sur mesure. Donc, les entreprises nous disent ce qu'elles recherchent. Et nous, on fait sur devis. Mais voilà, les gens, souvent, ils aiment bien se détendre. En plus, ça renforce vraiment la cohésion d'équipe. Faire une expérience, trouver comment avancer ensemble, c'est vraiment enrichissant.
2: Et combien de temps une session de réalité virtuelle, ça dure ?
6: Alors nous, on possède deux formats, donc 25 minutes et 45 minutes. Et on va dire que 25 minutes, c'est plus des jeux d'action. Et 45 minutes, on est plus sur des jeux escape game, de type escape game.
2: Et au niveau de la réservation, ça se passe comment ?
6: Alors on peut nous appeler directement, donc sur notre numéro de téléphone. Ou directement sur notre site web, on peut réserver sur notre site de Dreamaway.
2: Et pour les horaires d'ouverture
6: Ok, alors on est ouvert tous les jours sauf le lundi. Pour le mardi, mercredi, jeudi, on est ouvert de 16h à 22h. Le samedi, 11h à 23h. Et le dimanche, 11h à 19h.
2: Est-ce qu'il y a des réductions pour les étudiants, les groupes ?
6: Oui, alors pour les étudiants, on propose moins 20% de réduction sur présentation de titres. Okay.
2: Et j'ai une dernière question. Est-ce que vous avez un coup de cœur parmi toutes les expériences proposées ? Est-ce qu'il y en a une que vous recommanderiez à quelqu'un qui vient pour la première fois ?
6: Alors, moi qui travaille là-bas, j'ai pu faire plein d'expériences différentes pour bien connaître les produits que je propose à mes clients. Donc moi, je pourrais conseiller Dreamhacker. Donc c'est un jeu qui mélange action et escape game. Donc on est dans le monde des rêves et des cauchemars et le but, c'est de retrouver nos souvenirs. Donc on a différentes armes sur notre chemin. On traverse différents rêves avec des univers complètement différents. Et voilà, le but, c'est d'avancer et trouver comment avancer en même temps. Il y a de l'action dedans.
2: Je vous remercie d'avoir été avec nous. Si vous cherchez une idée de sortie originale en famille, entre amis ou même entre collègues, vous savez désormais où aller, direction Dreamaway à Herblay-sur-Seine. C'est la fin de ce journal. Prochain rendez-vous d'information mardi 18h sur RGB 99.2 FM, radio-rgb.net, en direction sur Facebook et en différé sur YouTube. Je vous souhaite une excellente soirée, un excellent week-end et je laisse la parole à Damien Gissa, la technique, pour la programmation de la soirée.

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0: 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Il est 7h.
1: Bonjour à tous. L'essentiel de l'actualité, l'ambassade libanaise à Washington a annoncé hier soir une cessation mutuelle des attaques avec Israël. Des propos relayés par Donald Trump qui dit avoir reçu l'assurance de Benjamin Netanyahu qu'aucune troupe israélienne n'entrerait à Beyrouth et que le Hezbollah cesserait les attaques. L'ONU, inquiète de l'escalade des violences, appelle les deux camps à respecter le cessez-le-feu. Dans l'enquête sur la disparition de Liana dans le Gers, le principal suspect a été mis en examen pour enlèvement et séquestration de mineurs de moins de 15 ans. Cette collégienne de 11 ans n'a plus donné signe de vie depuis vendredi après-midi. Les enquêteurs privilégient clairement la piste criminelle. Un hommage national sera rendu mercredi aux Invalides à Edgar Morin. La cérémonie sera présidée par Emmanuel Macron. Sociologue, philosophe, ancien résistant et grande figure intellectuelle française, Edgar Morin est décédé vendredi à l'âge de 104 ans. Et puis en football, l'équipe de France continue de se préparer pour la Coupe du Monde. Ils sont toujours réunis à Clairefontaine. Les 6 joueurs qui ont disputé la finale de la Ligue des Champions à samedi doivent arriver aujourd'hui. Ça concerne notamment les Parisiens Ousmane Dembélé, Désiré Doué, Bradley Barcola, Warren Zaïre-Emery et Lucas Hernandez.
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2: Bonjour à tous. Lorsque les températures dépassent les 30 degrés, les organismes sont mis à rude épreuve. Quelles pathologies peuvent être provoquées par un mercure élevé et quels sont les signes à surveiller? Commençons par le coup de chaleur. C'est une urgence médicale. Il se manifeste par une peau chaude, rouge et sèche, des maux de tête violents, une confusion et une perte de conscience éventuellement associée à des convulsions. Le corps n'arrive pas à contrôler la température qui augmente vite et peut atteindre et dépasser 40 degrés. Comment réagir ? Composez le 15 en attendant l'intervention des secours, placez la victime à l'ombre et refroidissez-la en l'aspergeant d'eau froide et en la ventilant. La déshydratation est aussi à surveiller. Elle touche le plus souvent les personnes âgées qui ressentent moins la soif, les très jeunes enfants, les sportifs et les personnes qui travaillent dehors. En présence de températures très élevées, vous pouvez aussi développer des crampes musculaires ressenties dans l'abdomen et les membres notamment. Elles surviennent plus sûrement en cas de transpiration intense lors d'activités physiques exigeantes. Pour les prévenir, évitez toute activité physique intensive pendant la canicule. Lorsque les températures dépassent les 35 degrés pendant plusieurs jours, vous pouvez également souffrir d'épuisement dû à la chaleur. En effet, la forte transpiration réduit le remplacement des fluides et sels corporels, ce qui provoque des étourdissements, une sensation de grande fatigue, des nausées, des vomissements, une modification du comportement, une transpiration abondante, des insomnies ou une agitation nocturne inhabituelle. Enfin, l'insolation est liée à l'effet direct du soleil sur la tête et elle est favorisée par la chaleur. Les enfants y sont particulièrement sensibles. C'est pourquoi il est essentiel de leur éviter une exposition directe aux rayons UV. Des maux de tête violents, un état de somnolence, des nausées et éventuellement une perte de connaissance ainsi qu'une fièvre élevée peuvent se manifester.
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6: Les discrets présentent. Curieux personnage.
7: Curieux personnage.
8: J'ai dit que je ne sais pas si d'autres personnes... Pour d'autres personnes, c'était la même chose que moi, que pour moi. Parce que j'ai un peu l'impression que dans la vie, c'est pas très réel. Je la vis, je ne la vis pas vraiment. Il faut le reconnaître, il n'y a pas de contact vivant avec les événements. J'en apprends l'existence par la télévision ou par le journal. Et j'ignore les détails qui se rapportent à ce qui se passe dans le voisinage, parce que les médias que je lis, ne m'en parlent pas. Pour un incident de quartier, je vois dernièrement, il y a eu un incendie dans le quartier, et bien j'en étais pas au courant, ou personne n'en a entendu parler. Je n'ai pas de contact vivant avec les événements. Moi, je l'ai vu le matin en allant à la messe. On avait brûlé des voitures dans une rue. J'en apprends l'existence par la télévision ou par le journal. Et j'ignore les incidents qui se déroulent dans le voisinage. Quant aux personnes qui vivent en dehors de la résidence, bien souvent, je me sens étrangère. Il est vrai que nous n'avons pas reçu la même éducation, que nous voyons différemment les personnes et les choses qui nous entourent. Que les jeunes n'ont pas reçu les mêmes notions de politesse et de respect. Leur réaction et leur goût me paraissent bizarres. Ils aiment les constructions et les meubles modernes. Les couleurs vives ou le noir. Tout en reconnaissant que chacun a son goût, moi je ne les partage pas, je ne les suis pas. Je préfère un bâtiment ancien et des meubles rustiques, classiques.

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Bonjour à toutes et à tous, c'est le 13e épisode du Beau Rôle, le podcast où les textes prennent vie. Aujourd'hui, levée de rideau sur Georges Feydeau, deux points, ouvrez les histoires. Georges Feydeau, né en 1862, est l'un des maîtres du vaudeville de la Belle Époque. Précision d'horloger, quiproquo et personnages débordés par eux-mêmes. Un monsieur qui n'aime pas les monologues fait partie de ses textes de jeunesse, puisqu'il avait 20 ans lorsqu'il a publié celui-ci, où l'on voit déjà naître son sens du rythme et de la folie comique. Une pièce brève, nerveuse, qui tourne en dérision nos bavardages et nos contradictions. Bref, pas besoin d'en dire plus. Non, je m'en vais. Cela m'agace. Et il y a là à côté ce grand blond. Vous savez ce grand blond qui dit des monologues ? Eh bien, il en dit un, en ce moment. Des monologues. A-t-on idée de cela ? Si j'étais la préfecture de police, je les défendrais, hein. C'est faux, archi faux. Un homme raisonnable ne parle pas tout seul. Il pense, et alors il ne parle pas. C'est ce qui le distingue des fous, qui parlent et qui ne pensent pas. Admettre le monologue, c'est rabaisser l'humanité. On devrait le défendre, non mais cela me rend malade. Moi, je n'admets le monologue qu'à plusieurs. Parce qu'alors, ce n'est plus un monologue. Ce sont des gens qui se parlent. Et nous, qui les écoutons dans la salle, nous sommes comme des indiscrets. Mais ils ne s'occupent pas de nous. Tandis que celui qui vient nous débiter un monologue, de quel droit ? Qu'est-ce qui lui demande quelque chose ? Enfin, c'est comme si je venais vous en dire un, moi. Hein, qu'est-ce que vous diriez ? C'est faux, archi-faux, n'est-ce pas ? Eh bien, nous sommes du même avis. Quand on a une excuse, bon, je comprends, c'est d'autres choses. Bah, ainsi, moi, tenez, j'ai un concierge. C'est très curieux. Bon, pas d'avoir un concierge, hein, c'est une infirmité. Non, c'est qu'il parle toujours seul. Mais lui, cela ne m'agace pas. Parce qu'il a une excuse. Il est sourd. Il parle, c'est une façon de s'entendre penser. Mais tenez, pour vous prouver que je ne suis pas de parti pris. La chanson, la romance, je comprends très bien. Parce qu'il y a la musique. C'est faux, archi faux, mais il y a la musique. Voilà l'excuse. C'est une façon de vous dire, vous savez, n'en croyez pas un mot. Tandis que le monologue, on dirait toujours que c'est arrivé. Ainsi, dans les tragédies de Corneille, s'en est rempli. Chaque fois qu'il y en a un, je quitte la salle. Ça m'agace. Et je ne rentre que lorsqu'un second personnage rentre aussi. C'est pour cela que vous me voyez toujours au Strapontin, hein. C'est plus commode pour sortir. Malheureusement, on les a supprimés. Enfin, je vous demande un peu, quoi de plus ridicule qu'un homme qui a bien d'autres choses à faire que de bavarder tout seul, et qui se met à déclamer, par exemple, « Oh rage, oh désespoir, oh vieillesse ennemie, n'ai-je donc tant vécu que pour cette infamie ?» C'est idiot ! Encore s'il y avait de la musique. Eh bien, ce serait tolérable. Il y aurait une excuse. Mais sans cela, il n'y en a pas. L'autre jour, j'étais en chemin de fer. Dans le même compartiment, il y avait un monsieur. Nous n'étions que deux, lui et moi. C'était un Anglais. Bon, du moins, il en avait l'accent. Quand il parlait. Mais il ne parlait pas. Tout à coup, entre deux stations, il se met à remuer, à se tortiller avec un flegme britannique. Puis soudain, il desserre les dents. Des dents de britannique, comme le flegme. Et je l'entends murmurer « Oh yes, yes, what a closet, oh là !» J'ai compris que c'était de l'anglais. Un monologue en anglais passe encore. Je pouvais pas lui en vouloir, au moins celui-là, il avait ses raisons. L'autre jour, j'étais à l'exposition. Il y avait des dames, beaucoup de dames. J'en avais une devant moi. Ah, elle était très bien, hein. Elle parlait toute seule et j'entendais tout ce qu'elle disait. Ah, je suis bien fatiguée, si je prenais une voiture, j'irais dîner avec plaisir au restaurant, un bon buisson d'écrevisse, du champagne, oh, ce serait bon. Et ainsi de suite, c'était un monologue. Mais là, soit, il y avait une excuse, je pouvais pas lui en vouloir. J'en ai même pas voulu du tout. Enfin, c'est un monologue qui m'a coûté très cher. Passons. Tenez, ma femme.

0: et bien bonne. Pas ma femme, hein, l'aventure. Elle était dans sa chambre un soir, étendue sur son divan. Je rentre doucement. Elle parlait toute seule, elle disait des bêtises.
1: « Auguste, viens, n'aie pas peur, l'autre est sorti, tu n'as rien à craindre. »«
0: Auguste, je demande un peu, je m'appelle Ernest. » Elle faisait du monologue. Mais je n'ai pas pu lui en vouloir, c'était inconscient. Elle dormait. Enfin, celui-là, je le comprends. Mais les autres, c'est faux, archi faux. Ah, si jamais je venais comme cela à propos de rien, vous raconter mes petites affaires, je voudrais que chacun de vous se levât et me criât « Allez-vous-en, allez-vous-en !» Et tenez, c'est une idée. Si le grand blond n'a pas encore fini son monologue, je vais rentrer dans la salle et je lui crierai « Allez-vous-en, allez-vous-en, allez-vous-en !»
2: C'est tout pour aujourd'hui. Pour lire ou relire d'autres pièces ou scénettes de Georges Feydeau, je vous invite à vous rendre chez votre libraire ou sur Internet. Merci d'avoir écouté ce 13e épisode du Beau Rôle. Si ça vous a plu, pensez à vous abonner au podcast sur votre plateforme et sur les réseaux sociaux, à liker et à partager autour de vous. On se retrouve très vite pour une nouvelle histoire. Salut !
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2: Bonjour à tous. À la une de l'actualité, dans l'enquête sur la disparition de Liana dans le Gers, le principal suspect a été mis en examen pour enlèvement et séquestration de mineurs de moins de 15 ans. Cette collégienne de 11 ans n'a plus donné signe de vie depuis vendredi après-midi. Les enquêteurs privilégient clairement la piste criminelle. La proposition de loi sur les violences à l'école adoptée en première lecture hier par les députés à l'unanimité après l'affaire Betarame. Le texte prévoit un contrôle renforcé des intervenants au contact des enfants et une régulation des établissements privés. Le stress monte ce matin. Les premiers résultats de Parcoursup sont publiés aujourd'hui. Les candidats pourront consulter dès 19h les réponses des formations directement dans leur espace personnel. Les lycéens auront ensuite plusieurs jours pour accepter, refuser ou classer leurs vœux en attente. Attention, sans réponse dans les délais, la proposition sera automatiquement perdue. Les places libérées seront redistribuées progressivement à d'autres candidats tout au long de la procédure. Comment gérer la réponse de la plateforme ? Écoutez les conseils de Charline, conseillère d'orientation.
3: Il faut qu'avant, dans sa tête, il ait déjà fait, vous voyez, ce classement de vœux pour le jour J, que ce soit clair dans sa tête et qu'il puisse prendre ses décisions sans stress, sans pression. Même si Parcoursup donne 3 jours donc, pour rendre les décisions, faire les choix donc, suite aux réponses, ne pas se précipiter, que le jeune ne fasse pas ça tout seul. S'il peut le faire avec ses parents, ou ses profs, ou même la conseillère d'orientation, le conseiller d'orientation de son lycée, c'est bien, justement, de pouvoir échanger. Donc, ne pas se précipiter et peut-être ne pas le faire seul.
2: Des propos recueillis par Mylène Debac. Un hommage national sera rendu demain aux Invalides à Edgar Morin. La cérémonie sera présidée par Emmanuel Macron, sociologue, philosophe, ancien résistant et grande figure intellectuelle française. Edgar Morin est décédé vendredi dernier à 104 ans. L'ambassade libanaise à Washington a annoncé hier soir une cessation mutuelle des attaques avec Israël. Des propos relayés par Donald Trump qui dit avoir reçu l'assurance de Benjamin Netanyahou qu'aucune troupes israéliennes entreraient à Beyrouth et que le Hezbollah cesserait les attaques. L'ONU, inquiète de l'escalade des violences, appelle les deux camps à respecter le cessez-le-feu. Et puis en sport, en tennis, il n'y a plus de Français à Roland-Garros. Dans le tableau dames, hier, Diane Paris a été éliminée en 2-7 en 8e de finale. Voilà pour l'essentiel de l'actualité en ce mardi matin. Bonne journée à tous.
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6: Nous sommes aujourd'hui le 2 juin. Multiple championne de France, championne d'Europe du 400 mètres nage libre, la nageuse Coralie Balmy a récolté le bronze aux Jeux Olympiques de Londres en 2012 et lors des Mondiaux de Barcelone en 2013 avec le relais 4 fois à 200 mètres de l'équipe de France. La championne antillaise est née le 2 juin 1987 en Martinique. Et maman, je vous propose également pour le portrait du jour de rester dans les bassins. Restons dans l'eau et partons du côté de Freidorf, une petite contrée à la périphérie de la ville roumaine actuelle de Timișoara. Là, naquit le 2 juin 1904 un certain Johnny Westmuller. Lui et sa famille s'installeront plus tard aux États-Unis alors qu'il n'a que quelques mois. Johnny n'a pas une enfance très simple. Il a 8-9 ans quand on lui diagnostique la poliomyélite. Afin de contrer cette pathologie, on lui conseille de s'adonner à la natation. Il va s'avérer être un talentueux dompteur des flots, le jeune Westmuller, tellement bon qu'il se rétablit de la polio, mais surtout devient l'un des meilleurs nageurs des États-Unis. En 1922, il devient même le premier homme à passer sous la barre de la minute sur le 100 mètres nage libre. Une référence, entre autres, qui le permet de rêver des Jeux Olympiques. Problème, Johnny est apatride. En effet, certes, il est reconnu comme un grand talent aux États-Unis, mais d'un point de vue administratif, son pays natal n'existant plus, il ne peut représenter pleinement une nation. De la perspective des Jeux Olympiques de Paris en 1924, il monte un stratagème en compagnie de son frère cadet Peter, lui qui est né aux États-Unis. Alors Johnny devient Peter et participe aux JO pour les USA. Bien lui en a pris, puisque Westmuller va illuminer tout son monde. Médaille d'or sur le 100 mètres nage libre, le 400 mètres nage libre, le relais 4 fois 200 mètres, une triple performance qui fait de lui la star des Jeux. Et à Paris, on n'oublie surtout pas sa médaille de bronze acquise avec l'équipe américaine de waterpolo. En 1928 à Amsterdam, voilà deux nouvelles breloques dorées sur le 100 mètres nage libre et le relais. Une carrière olympique pleinement réussie, qu'une autre s'ouvre à lui, et ce sera devant les caméras et les projecteurs de cinéma. Au début des années 30, il est en effet choisi pour incarner Tarzan, une carrière d'acteur qui va lui permettre d'accéder à la postérité. Johnny Westmuller nous laisse orphelin de ses nombreux talents en 1984. Quant à nous, on se retrouve demain pour le portrait d'un très grand boxeur. Il s'agit ni plus ni moins de Mohamed Ali. Mais on se dit à demain, surtout pour d'autres histoires d'un jour, avec Mémoire Sport.
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0: 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Il est 8h.
1: Bonjour à tous. À la une de l'actualité, l'inquiétude grandit. Le principal suspect a été mis en examen pour enlèvement et séquestration de mineurs de moins de 15 ans dans l'enquête sur la disparition de Liliana dans le Gers. Cette collégienne de 11 ans n'a plus donné signe de vie depuis vendredi dernier. Les enquêteurs privilégient la piste criminelle. La proposition de loi sur les violences à l'école, adoptée en première lecture hier par les députés à l'unanimité après l'affaire Betarame. Le texte prévoit un contrôle renforcé des intervenants au contact des enfants et une régulation des établissements privés. Le stress monte ce matin. Les premiers résultats de Parcoursup sont publiés aujourd'hui. Les candidats vont pouvoir consulter dès 19h les réponses des formations directement dans leur espace personnel. Les lycéens auront ensuite plusieurs jours pour accepter, refuser ou classer leurs vœux en attente. Attention, sans réponse dans les délais, la proposition sera automatiquement perdue. Les places libérées seront redistribuées progressivement à d'autres candidats tout au long de la procédure. Et en tennis, il n'y a plus de Français à Roland-Garros. Dans le tableau dames, hier, Diane Paris a été éliminée en 2-7 en 8e de finale. Place aujourd'hui au début des quarts de finale, avec notamment dans le tableau messieurs l'Espagnol Rafael Rodar contre l'Allemand Alexander Zverev.
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1: Bonsoir Brigitte.
2: Bonsoir Gérard.
1: Les arbres et les forêts, quel est leur rôle en réalité?
2: Aujourd'hui, la forêt capte 30% des émissions de CO2. Or, son rôle dans le domaine n'est connu que depuis 30 ans. Et 60% de ces émissions de CO2 viennent des villes, d'où le développement de la végétalisation urbaine. Les arbres jouent un rôle de régulation permettant aux citadins, toujours plus nombreux, de réduire de 50% leurs dépenses de chauffage, de 30% leurs besoins de climatisation et leur température de 2 degrés. La canopée limite aussi les particules dans les maisons, 15% avec un arbre en face de chez vous et 50% avec une rangée entière.
1: Alors dis-moi comment ça marche ?
2: Grâce à la photosynthèse, les arbres extraient du carbone présent dans l'air sous forme de CO2. Celui-ci est absorbé dans les feuilles, puis stocké dans les racines, les branches et le tronc. Une partie en est rejetée par la respiration végétale et quand il meurt, le carbone est séquestré dans l'humus. La quantité captée varie, elle est maximale en pleine croissance, mais aussi l'arbre en dépense, de sorte que le stockage est au plus haut chez un jeune arbre. Le stockage varie selon les espèces, à volume égal et à terme, les feuillus stockent plus de carbone que les résineux. Au début de leur croissance, ces derniers en transforment plus, mais leur vie est plus courte.
1: On parle alors de puits de carbone ?
2: La forêt devient un puits de carbone quand elle absorbe plus de CO2 qu'elle n'en émet, c'est-à-dire quand elle fabrique plus de bois qu'elle n'en perd. Mais aussi, certaines forêts rejettent plus de carbone qu'elles n'en absorbent, comme les forêts tropicales subissant un déboisement massif. Globalement, le bilan mondial est actuellement positif. La forêt progresse en surface et en densité. Par exemple, en France, elle gagne 50 à 100 000 hectares. Paradoxalement, la hausse du CO2 dans l'atmosphère jouerait un rôle...
1: Planter des arbres pour lutter contre le changement climatique, c'est cela ?
2: Y aurait-il assez de surface dans le monde pour planter 1200 milliards d'arbres et absorber 210 gigatonnes de CO2 ? Une belle polémique après la publication de chercheurs suisses en début de cet été, l'impact de la reforestation aurait été fortement surestimé. Tous les arbres plantés ne sont pas bénéfiques à leur environnement. Quand on a besoin d'arbres qui stockent très vite du carbone, ce sont les essences à croissance rapide comme les eucalyptus ou les pins, et cela peut finir par poser des problèmes de biodiversité ou d'assèchement des sols. Et les forêts artificielles stockeraient moins de CO2 que les forêts naturelles. Et aussi, ces actions de reforestation mettent du temps et elles peuvent être menacées dans leur pérennité par les ravageurs, les incendies ou les attaques infectieuses. Enfin, il y a un risque de saturation à long ou moyen terme. Certaines entreprises polluantes et aussi les compagnies aériennes se sont lancées dans la compensation des émissions par le reboisement. C'est une bonne chose, mais ceci ne permet pas pour autant de se dédouaner de toute responsabilité face à des actions émettrices de carbone. Il faut aussi réduire ses émissions, compenser ne suffit pas.
1: Alors on parle du puits de carbone, mais est-ce qu'il n'y a pas un autre rôle de la forêt ?
2: La forêt permet de fixer l'eau, minimisant les inondations et les glissements de terrain. Le bois est une source d'énergie renouvelable dans les forêts bien gérées. La construction en bois permet de stocker 1 million de tonnes de carbone avec un potentiel de croissance et l'épargne de l'utilisation de matériaux plus polluants. Et aussi, on peut parler de la sylvothérapie, les effets psychologiques du contact des arbres qui diminuent le stress et augmentent le bien-être. Elle a été utilisée en Norvège chez des malades atteints de cancer ou greffés du cœur. Le contact des arbres prévient aussi le risque cardiovasculaire. Enfin, les écoles forestières enseignent aux enfants la persévérance et l'usage du temps long, ce qu'ils appréhendent difficilement au contact trop prolongé des écrans. Francis Hall, célèbre botaniste, dit que nous avons un besoin vital des arbres. Eux, ils sont discrets, ils peuvent se passer de nous. Et pourtant, leur intelligence pourra encore nous étonner.
1: Merci beaucoup, Brigitte.

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1: Bonjour à toutes et à tous, bienvenue à la chronique emploi-recrutement de RGB. Je suis Jacques-Alexandre Reynard, votre expert en recrutement local du Mercato de l'Emploi. Aujourd'hui, je vais vous donner un conseil illustré par une sollicitation que j'ai eue récemment. Le filleul de ma femme est un jeune étudiant en première année dans une école de commerce. Il cherche un job et il a fait un CV. Il me demande conseil pour celui-ci. Comme vous pouvez vous en douter, ce CV était très succinct, avec pas d'expérience, puisqu'il n'avait jamais travaillé. En échangeant avec lui, je lui ai dit que l'important c'était de mettre en avant des choses concrètes qu'il avait faites, qui pouvaient témoigner de son implication, d'expériences passées et de fait de compétences qu'il a développées. Du coup, je le questionne pour savoir ce qu'il a fait d'important et de remarquable dans sa vie de jeune. Eh bien, cet exercice était assez fructueux, puisque figurez-vous qu'il a fait partie d'un conseil municipal de jeunes de sa ville et qu'ils ont proposé et budgété un projet de sécurisation de passage piéton. Il a aussi réalisé avec une association d'étudiants des bannières numériques et il a contribué à des collectes de fonds. Bien évidemment, je lui ai suggéré de mettre tout cela en avant dans son CV. Donc, mon conseil pour les jeunes qui veulent faire un CV qui n'ont pas ou peu d'expérience professionnelle, réfléchissez à tout ce que vous avez fait qui sort de l'ordinaire, car c'est cela qui vous caractérise et que vous pouvez mettre en avant dans un CV. Je vous donne quelques exemples. Participation à des actions bénévoles, aide aux devoirs, actions de quartier, entraînement de jeunes sportifs, réalisation artistique, participation à un concours de chant, réalisation de vidéos pour des réseaux sociaux, pratique sportive en compétition, réalisation d'un voyage atypique ou éco-responsable, ou participation à un chantier de jeunes en France ou à l'étranger. Je suis sûr qu'en cherchant bien, vous aurez des choses à valoriser pour mettre dans votre CV. J'espère que ce conseil vous a été utile. À la semaine prochaine.
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1: Bonjour à toutes et à tous, bienvenue à la chronique emploi-recrutement de RGB. Je suis Jacques-Alexandre Reynard, votre expert en recrutement local du Mercato de l'Emploi. Aujourd'hui, dans cette chronique emploi-recrutement de RGB, je voudrais vous donner un petit tip de recrutement. Mon conseil du jour se porte sur la rubrique « centre d'intérêt » ou « divers » que certains mettent sur leur CV. Je vois souvent passer des « cinéma, vélo, voyage » et cela n'a aucun intérêt pour un recruteur qui lit votre CV. Je donne toujours ce conseil aux candidats. Les centres d'intérêt n'ont d'intérêt que s'ils en ont. Pour faire simple, ne mettez cette rubrique que si vous avez vraiment quelque chose qui sort de l'ordinaire, qui pique la curiosité ou qui peuvent mettre en avant certaines de vos compétences. Tout le monde peut mettre vélo, cinéma, voyage dans cette rubrique, donc ça n'a pas d'intérêt. Par contre, réalisation de vidéos pour une association de quartier ou champion départemental de karaté, ça c'est intéressant, car cela vous caractérise vraiment et peut éventuellement intéresser le recruteur qui lira votre CV. D'ailleurs, il m'est déjà arrivé de présenter un candidat après un entretien en me basant fortement sur cette rubrique de CV et la personne a été recrutée. En conclusion, soit vous avez quelque chose d'intéressant et de caractéristique à mettre, alors mettez-le, sinon ne mettez rien. Ah et puis, si vous posiez la question sur mes propres CV, qu'est-ce que je mettais? Eh bien moi je mettais « passionné du 9e art ». Dans tous les cas, dans mes entretiens, soit mon interlocuteur avait la référence et nous pouvions en discuter un peu, soit il ne l'avait pas et je lui expliquais ce que c'était. Mais, en tout cas, j'avais attisé sa curiosité. Si vous ne le savez pas, le 9e art, c'est la bande dessinée.
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0: 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Il est 9h.
1: Bonjour à tous. À la une de l'actualité, l'inquiétude grandit. Le principal suspect a été mis en examen pour enlèvement et séquestration de mineurs de moins de 15 ans dans l'enquête sur la disparition de Liliana dans le Gers. Cette collégienne de 11 ans n'a plus donné signe de vie depuis vendredi dernier. Les enquêteurs privilégient la piste criminelle. La proposition de loi sur les violences à l'école, adoptée en première lecture hier par les députés à l'unanimité après l'affaire Betarame. Le texte prévoit un contrôle renforcé des intervenants au contact des enfants et une régulation des établissements privés. Le stress monte ce matin. Les premiers résultats de Parcoursup sont publiés aujourd'hui. Les candidats vont pouvoir consulter dès 19h les réponses des formations directement dans leur espace personnel. Les lycéens auront ensuite plusieurs jours pour accepter, refuser ou classer leurs vœux en attente. Attention, sans réponse dans les délais, la proposition sera automatiquement perdue. Les places libérées seront redistribuées progressivement à d'autres candidats tout au long de la procédure. Et en tennis, il n'y a plus de Français à Roland-Garros. Dans le tableau dames, hier, Diane Parry a été éliminée en 2-7 en 8e de finale. Place aujourd'hui au début des quarts de finale, avec notamment dans le tableau messieurs l'Espagnol Rafael Rodar contre l'Allemand Alexander Zverev.
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2: Le son que l'on vient d'entendre est un bâton frotté sur une pierre en ardoise. Le bâton est composé de suie, de noir de fumée compacté. Ce son intervient au tout début de la pratique dans mon processus créatif. C'est le moment de préparation de la matière que je vais utiliser ensuite dans mon travail. Ma démarche est inspirée par la nature, le geste. Dans ma pratique, les maîtres de ma pratique disent quand on peint, on ne peint pas la nature, on peint l'esprit de la nature. Donc j'essaye de peindre l'esprit des choses. C'est les choses qui viennent de l'intérieur, c'est une intériorité. Par exemple, quand on dit qu'on ne peint pas la nature, mais on peint l'esprit de la nature, c'est que ce n'est pas le contour que l'on va peindre, mais l'intérieur de la chose. Par exemple, quand on va peindre un oiseau, on va plus s'intéresser presque aux petits os qui composent son squelette pour voir son mouvement, plutôt qu'aux plumes qui composent l'extérieur. J'utilise de l'encre de Chine, un pinceau, du papier, pierre à encre. Je travaille dans mon atelier à Marine, dans le Vexin, dans le parc naturel du Vexin français. C'est là où j'ai toutes mes documents de travail, parce que j'utilise beaucoup de documentation sur laquelle je m'appuie aussi pour travailler. Beaucoup de livres d'art, de sources d'inspiration venues de loin, des venues de pays, surtout d'Asie. Mes sources d'inspiration viennent de Chine, du Japon et de Corée. Mon atelier est une grande pièce en rez-de-chaussée qui donne sur la rue. Donc parfois j'ai du public qui s'arrête devant pour voir ce qui se passe à l'intérieur. La semaine dernière, j'ai eu une petite fille qui s'est arrêtée devant, et du coup j'ai ouvert la porte et elle n'a pas osé entrer parce que sa maman l'attendait. Mais elle m'a dit « Je repasserai, ça a l'air beau ce que vous faites, madame. » Alors voilà, on peut me trouver à Marine dans mon atelier, à Pontoise, au pied de la cathédrale, à l'atelier de la pierre au poisson, où j'expose mes œuvres et où je donne des cours. On peut me trouver sur les réseaux sociaux. Je suis Karine Taouki et je fais de la calligraphie, peinture chinoise. Actuellement, je me dirige plus vers la calligraphie abstraite et je travaille avec un musicien. Et on travaille ensemble en improvisation et j'essaye de peindre sa musique. Alors, pour l'instant, on travaille tous les deux dans l'atelier et ce sera présenté au mois d'octobre au château de la Roche-Guyon. Dans le cadre d'Oxebo, les duos. Donc je forme un duo avec un clarinettiste qui fait de la clarinette contrebasse. Ce clarinettiste s'appelle Valentin Cossé. Je donne des cours à Pontoise et à Marine. Ce sont des cours réguliers toutes les semaines où on commence toujours la séance en fabriquant notre encre, donc avec un bâton d'encre sur une pierre à encre, et c'est un moment où on commence à rentrer dans le travail, où on se prépare mentalement, où on lâche l'extérieur pour un peu entrer en soi. Et donc on commence, après, une fois qu'on a préparé son encre, on commence toujours par faire des, écrire des mots de, d'écriture chinoise. Et ces mots, les mots chinois sont composés de traits et de points. Et ces traits et ces points sont comme quand on fait ces gammes en musique. Ça permet de s'exercer et d'entraîner la main et d'entraîner son pinceau aussi. Donc souvent on écrit des mots qui vont être en lien avec la peinture qu'on fera ensuite. Et ensuite on peint, donc soit des motifs de la nature, la plupart du temps sont des motifs de la nature. Et à chaque séance, on essaye d'avoir une œuvre finie. On s'entraîne au départ sur du papier journal et en fin de séance, on prend du papier de calligraphie, donc du papier absorbant, pour faire un travail fini qui ensuite sera signé et tamponné avec le petit tampon rouge. Le son que l'on a entendu au début est le bâton d'encre de Chine, donc solide, que l'on vient broyer dans la pierre à encre au début de la séance de calligraphie. Comme ça, on prépare son encre et pendant le temps où on prépare, on se prépare aussi mentalement à l'activité. On se détend.
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0: 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Il est 10h.
1: Bonjour à tous. À la une de l'actualité, l'inquiétude grandit. Le principal suspect a été mis en examen pour enlèvement et séquestration de mineurs de moins de 15 ans dans l'enquête sur la disparition de Liliana dans le Gers. Cette collégienne de 11 ans n'a plus donné signe de vie depuis vendredi dernier. Les enquêteurs privilégient la piste criminelle. La proposition de loi sur les violences à l'école, adoptée en première lecture hier par les députés à l'unanimité après l'affaire Betarame. Le texte prévoit un contrôle renforcé des intervenants au contact des enfants et une régulation des établissements privés. Le stress monte ce matin. Les premiers résultats de Parcoursup sont publiés aujourd'hui. Les candidats vont pouvoir consulter dès 19h les réponses des formations directement dans leur espace personnel. Les lycéens auront ensuite plusieurs jours pour accepter, refuser ou classer leurs vœux en attente. Attention, sans réponse dans les délais, la proposition sera automatiquement perdue. Les places libérées seront redistribuées progressivement à d'autres candidats tout au long de la procédure. Et en tennis, il n'y a plus de Français à Roland-Garros. Dans le tableau dames, hier, Diane Parry a été éliminée en 2-7 en 8e de finale. Place aujourd'hui au début des quarts de finale, avec notamment dans le tableau messieurs l'Espagnol Rafael Rodard contre l'Allemand Alexander Zverev.
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4: Salut Nassim, j'ai entendu beaucoup de choses sur les voitures électriques ces derniers temps. Je me demande quels sont leurs avantages par rapport aux voitures thermiques.
1: Salut Sueb, c'est bien que tu t'intéresses aux voitures électriques. Elles ont effectivement plusieurs avantages intéressants. Les voitures électriques produisent zéro émission directe pendant leur fonctionnement, ce qui signifie qu'elles ne polluent pas l'air avec des gaz d'échappement comme le font les voitures à essence, au diesel ou à l'éthanol.
4: Ah oui, vraiment? C'est incroyable. Mais est-ce que cela signifie que les voitures électriques sont totalement écologiques?
1: Pas tout à fait. Leur impact environnemental dépend en grande partie de la manière dont l'électricité est produite. Si elle provient de sources renouvelables comme le solaire, l'éolien ou l'hydroélectricité, alors oui, elles peuvent être vraiment vertes. Mais si l'électricité est produite à partir de sources fossiles comme le charbon, cela peut réduire leur avantage environnemental.
4: Je comprends. Et qu'en est-il des économies?
1: Les voitures électriques peuvent être plus chères à l'achat, c'est vrai. Mais sur le long terme, elles peuvent te faire économiser de l'argent. Par exemple, le coût de l'électricité est souvent plus bas que celui de l'essence ou du diesel. Donc tu économiseras sur les frais de carburant. De plus, les coûts d'entretien des voitures électriques sont souvent moins élevés parce qu'elles ont moins de pièces mobiles qu'un moteur à combustion interne.
4: Et qu'en est-il des voitures à éthanol? J'ai entendu dire qu'elles étaient une alternative plus propre à l'essence et au diesel.
1: C'est vrai que l'éthanol peut être une option plus propre. Mais sa production à grande échelle peut avoir ses propres problèmes environnementaux, comme la déforestation pour cultiver les plantes utilisées dans sa production. De plus, son prix et sa disponibilité peuvent varier selon la région, ce qui peut rendre son utilisation moins pratique.
4: Merci pour toutes ces informations. Cela m'a vraiment aidé à comprendre les avantages des voitures électriques par rapport aux autres options de carburant.
1: Je suis content d'avoir pu t'aider. Si tu as d'autres questions, n'hésite pas à demander. 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

0: 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Il est 11h.
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2: Bonsoir à toutes et à tous, il est 18h dans l'actualité de ce lundi 1er juin. Après la victoire du PSG face à l'équipe d'Arsenal, vous découvrirez la chronique sport de Nassim Souali. L'association Studio 14 vous accueille pour ses spectacles de fin d'année dans un instant. Technologie et divertissement s'allient grâce à Dreamway, on y reviendra. Et puis côté météo, alors qu'on s'était habitué à la chaleur ces derniers jours, demain la météo s'annonce très perturbée avec de fortes pluies attendues sur l'ensemble de la région, accompagnées d'orages parfois soutenus. Les températures seront en nette baisse, comptez 13 en minimal et 19 en maximal. Violente collision entre deux véhicules a lieu sur la D14 à hauteur de Puiseux-Pontoise en direction de Paris samedi dernier. Le choc a fait 7 blessés au total. 2 personnes ont été prises en charge en urgence absolue et leur état a nécessité l'intervention d'un hélicoptère de la sécurité civile pour être transporté vers un hôpital spécialisé. Les 5 autres victimes ont été classées en urgence relative. D'importants moyens de secours ont été mobilisés sur place, notamment les pompiers, le SAMU et les forces de l'ordre. L'une des victimes a été désincarcérée de son véhicule. La circulation a été fortement perturbée pendant toute la durée de l'intervention. Une enquête a été ouverte afin de déterminer les circonstances exactes de l'accident. Et puis, les célébrations du sacre européen du PSG ont été marquées par plusieurs débordements. À Franconville, la municipalité a annoncé une réponse ferme après les violences constatées dans la nuit du samedi à dimanche. Des dégradations de mobilier urbain et plusieurs incidents ont été signalés en marge des rassemblements de supporters. Le maire de la commune a évoqué des sanctions renforcées avec notamment des expulsions de logements municipaux pour les auteurs identifiés et des amendes pour les responsables des dégradations. Si la soirée est restée globalement plus calme dans une partie de la grande couronne francilienne, plusieurs interpellations ont tout de même eu lieu après la victoire parisienne en Ligue des Champions. Au niveau national, les autorités ont recensé plusieurs centaines d'interpellations après des violences survenues dans différentes villes de France. Et tout de suite, c'est le moment de la chronique sport avec Nassim Souali.
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6: Bonjour à tous, voici l'actualité sportive du Val d'Oise. Impossible de ne pas commencer par le football et l'exploit du Paris Saint-Germain, sacré une nouvelle fois champion d'Europe après sa victoire en finale de la Ligue des Champions 2026. Un succès qui résonne aussi dans le Val d'Oise grâce à un nom bien connu, Presnel Kimpembe. Né à Beaumont-sur-Oise et formé à Erani avant de rejoindre le PSG, l'international français reste l'un des plus grands ambassadeurs du football valdoisien. Même désormais au Qatar, il a rappelé être très fier du parcours parisien et du sacre européen du club de sa ville. Toujours en football, les compétitions du district du Val-d'Oise entrent dans leur phase décisive avec les finales départementales et les derniers enjeux de montée avant la fin de saison. Les clubs amateurs du département continuent de mobiliser des centaines de licenciés chaque week-end. Du côté de l'athlétisme, les clubs valdoisiens préparent les grands rendez-vous nationaux de l'été. L'entente Franconville-Sésame Val-d'Oise reste sur l'une des références françaises et vise encore de belles performances collectives cette saison. Enfin, partout dans le département, les tournois de fin de saison, compétition de gymnastique, tennis, basket et athlétisme anime ce début de mois de juin, preuve du dynamisme exceptionnel du mouvement sportif local. 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
2: Merci Nassim pour ce point sport très complet et on félicite évidemment l'équipe du Paris Saint-Germain pour cette nouvelle victoire de la Ligue des Champions. L'association Studio 14 vous accueille pour ses spectacles de fin d'année. Nous accueillons un membre de l'association ce soir ainsi qu'un élève afin de découvrir leur mission, leur projet. Alors déjà merci d'être avec nous ce soir. Pour commencer, est-ce que vous pourriez nous présenter un peu l'association Studio 14 et expliquer sa mission principale ?
7: Oui, bonsoir. Alors d'abord, merci de nous recevoir aussi. On est toujours heureux de promouvoir l'association Studio 14 qui existe depuis 2018. C'est une association dans laquelle on enseigne et on pratique la comédie musicale essentiellement. Je dis essentiellement parce qu'il y a aussi des cours de théâtre, théâtre plus classique et stand-up. Mais vraiment, la mission première à la base, c'est la comédie musicale. Il y a des groupes pour tous les niveaux, tous les âges. Donc 11 professeurs au quotidien qui dispensent ces cours tout au long de la semaine.
2: Et donc Christopher, vous êtes élève à l'association, qu'est-ce que vous pratiquez là-bas ?
7: Bah moi je suis élève depuis la première année, septembre 2018, et depuis 8 ans que la comédie musicale. Je suis passé de Grease, Mamma Mia, Starmania, Airspray, Astérix Obélix, Mission Cléopâtre, et là cette année c'est Star 80, elles ont morflé les vedettes, et je tiens à remercier mes trois professeurs de cette année, Stéphanie, Olivier et Estelle, qui ont monté ce spectacle de A à Z en reprenant des tubes des années 80.
2: Et Antoine, est-ce que vous pourriez nous dire dans quel contexte l'association elle a été créée ?
7: Oui, alors c'est le résultat d'une passion commune en fait, des trois créateurs qui sont Delphine Lalande, Sophie Volquin et Jacques Mélato, que je remercie et que je salue au passage, et qui tous les trois étaient donc passionnés de comédie musicale et de spectacle de manière générale, et ont décidé d'officialiser ça, de structurer ça en créant leur association à l'époque, donc je le disais en 2018 à Pontoise. Et donc ils se sont lancés et de là est né le projet Studio 14 avec chaque année des spectacles, et c'est aussi ce qui m'importait aussi ce soir, c'était d'en parler puisque le week-end prochain vont se dérouler toute une série de spectacles de comédie musicale, et ça commencera même par le théâtre musical dès vendredi soir avec une pièce de Jeanne Labiche qui a été réadaptée en version théâtre musical, donc des chansons ont été ajoutées. Et on enchaînera tout le week-end avec différentes dates. Ça se passe au Dôme de Pontoise.
2: Et quels sont les principaux objectifs que vous avez cherché à atteindre à travers vos actions ?
7: L'objectif, en fait, est de permettre aux gens, du coup, qui voudraient plus qu'un cours de théâtre, donc qui chercheraient sur scène à pouvoir chanter, danser. L'objectif est de pouvoir leur permettre de le faire. Et c'est pour ça, encore une fois, qu'on offre ça vraiment à tout niveau pour des amateurs qui auraient envie d'aller sur scène. Il y a très très peu d'associations qui proposent ça dans la région. On n'est pas les seuls, mais il y en a assez peu, en l'occurrence, qui ont une offre de 5 à 99 ans, si je peux me permettre.
2: Et est-ce que vous avez un projet qui vous a rendu particulièrement fier ?
7: À titre personnel
2: Oui, à titre personnel.
7: Oui, alors moi j'ai réadapté Astérix Mission Cléopâtre en comédie musicale l'an dernier. Donc ça forcément c'est une fierté que d'avoir pu voir le groupe évoluer sur scène sur des textes que j'avais complètement réétudiés pour l'occasion, pour les amener sur une version justement comédie musicale, donc avec des chansons intégrées au texte.
2: Et vous Christopher, il y a un projet qui vous a particulièrement intéressé
7: Alors, projet, je ne sais pas si je dirais projet, mais j'ai eu un objectif qui a été atteint, c'est de vaincre ma timidité. Parce que avant de commencer le Studio 14, j'étais très très très timide. J'osais même pas parler devant 10 personnes, alors que maintenant je peux voilà, monter sur scène devant 200 personnes, et cela me fait même plus peur. Et grâce à ça, j'évolue au niveau de mon parcours artistique, parce que voilà, je souhaite voilà devenir comédien professionnel plus tard, et voilà donc grâce au Studio 14, j'ai la chance d'avoir participé à des courts métrages, à des tournages de clips, et ça j'en suis très fier. J'aurais pas le Studio 14 dans ma vie, je serais pas tout ce que je fais actuellement.
2: Et comment vous avez entendu parler du Studio 14 ?
7: Je connaissais Delphine Lalande avant le Studio 14. Voilà, donc je connaissais la famille bien avant. Donc c'est grâce à ça que j'ai rejoint, comme on peut dire, la famille Studio 14.
6: Je crois qu'on peut parler d'une famille.
7: C'est,
6: ouais.
7: C'est vrai, c'est vraiment ouais. c'est une famille. On crée des liens tout au long de l'année. On se voit à l'extérieur. Et ça, c'est le plus grand bonheur du Studio 14.
2: Et comment est-ce qu'on devient étudiant au Studio 14 ? Comment est-ce qu'on s'inscrit ?
7: Alors, les inscriptions sont ouvertes dès à présent. En fait, on peut faire des pré-inscriptions. La clôture des inscriptions, si je ne me trompe pas, elle se fait aux environs des dates du Forum des associations. Donc, après le Forum des associations, qui est une manifestation qui permet pour le coup de finaliser les groupes. Et donc il suffit de s'inscrire, et puis bah, après il y a une cotisation comme toutes les associations, et les cours démarrent au mois de septembre à raison la plupart du temps d'un cours par semaine par atelier.
2: Et pour devenir bénévole, c'est le même système ?
7: Oui, alors après bah, c'est selon le temps que chacun peut y consacrer, le temps, l'envie, chacun peut apporter quelque chose à l'association, et effectivement après intégrer le bureau de l'association.
2: Je vous remercie beaucoup d'avoir échangé avec nous. Toutes les informations sont à retrouver sur leur site, lestudio14.com. Avec la météo capricieuse qui s'annonce cette semaine, les idées de sortie en intérieur risquent d'être particulièrement recherchées. Et justement, à quelques kilomètres seulement de chez nous, une enseigne propose de voyager, de relever des défis sans quitter le Val d'Oise. Nous partons aujourd'hui à la découverte de Dreamaway, un centre de réalité virtuelle installé à Herblay-sur-Seine. Pour en parler, nous recevons l'un des membres de l'équipe. Alors bonsoir, merci d'être avec nous ce soir. Pour commencer, est-ce que vous pourriez nous présenter un peu Dreamaway en quelques mots ?
8: Ok, alors nous on a un centre de réalité virtuelle qui propose plus de 50 jeux différents au sein de notre centre. On propose également du karaoké. En fait, on a un centre qui diversifie ses activités avec la réalité virtuelle, le karaoké. On a d'autres projets, mais on propose aussi du snacking, sinon. Donc voilà.
2: Et où est situé le centre d'Herblay ?
8: À la Padoie d'Herblay, vers Intersport, Kiabi, ce genre d'enseignes.
2: Et est-ce que vous, personnellement, vous pensez que les activités elles sont accessibles aux personnes qui n'ont jamais essayé la réalité
8: Bien sûr, nous, on a beaucoup de clients qui n'ont jamais fait et qui viennent tester chez nous pour la première fois. Donc nous, la majorité des clients, justement, découvrent chez nous la réalité virtuelle.
2: Et à partir de quel âge on peut participer ?
8: À partir de 8 ans. Après, on a tout type de jeux différents adaptés à plusieurs âges différents, mais on va dire que ça commence à partir de 8 ans.
2: Et est-ce que vous proposez des activités justement pour les groupes d'amis, les anniversaires, etc. ?
8: Bien sûr, justement, c'est ce qu'on a le plus. C'est ce qu'on va le plus proposer à nos clients. Très souvent, nos expériences commencent à partir de 2 jusqu'à 6. Mais on en a qui vont jusqu'à 12, etc. Mais en général, on en a beaucoup qui vont de 2 à 6.
2: Les entreprises font également appel à vous. Quel type d'événements professionnels vous organisez ?
8: Alors, on organise des team building, donc avec des devis sur mesure. Donc, les entreprises nous disent ce qu'elles recherchent. Et nous, on fait sur devis. Mais voilà, les gens, souvent, ils aiment bien se détendre. En plus, ça renforce vraiment la cohésion d'équipe. Faire une expérience, trouver comment avancer ensemble, c'est vraiment enrichissant.
2: Et combien de temps une session de réalité virtuelle, ça dure ?
8: Alors nous, on possède deux formats, donc 25 minutes et 45 minutes. Et on va dire que 25 minutes, c'est plus des jeux d'action. Et 45 minutes, on est plus sur des jeux escape game, de type escape game.
2: Et au niveau de la réservation, ça se passe comment ?
8: Alors on peut nous appeler directement, donc sur notre numéro de téléphone. Ou directement sur notre site web, on peut réserver sur notre site de Dreamaway.
2: Et pour les horaires d'ouverture
8: Ok, alors on est ouvert tous les jours sauf le lundi. Pour le mardi, mercredi, jeudi, on est ouvert de 16h à 22h. Le samedi, 11h à 23h. Et le dimanche, 11h à 19h.
2: Est-ce qu'il y a des réductions pour les étudiants, les groupes ?
8: Oui, alors pour les étudiants, on propose moins 20% de réduction sur présentation de titres. Okay.
2: Et j'ai une dernière question. Est-ce que vous avez un coup de cœur parmi toutes les expériences proposées ? Est-ce qu'il y en a une que vous recommanderiez à quelqu'un qui vient pour la première fois ?
8: Alors, moi qui travaille là-bas, j'ai pu faire plein d'expériences différentes pour bien connaître les produits que je propose à mes clients. Donc moi, je pourrais conseiller Dreamhacker. Donc c'est un jeu qui mélange action et escape game. Donc on est dans le monde des rêves et des cauchemars et le but, c'est de retrouver nos souvenirs. Donc on a différentes armes sur notre chemin. On traverse différents rêves avec des univers complètement différents. Et voilà, le but, c'est d'avancer et trouver comment avancer en même temps. Il y a de l'action dedans.
2: Je vous remercie d'avoir été avec nous. Si vous cherchez une idée de sortie originale en famille, entre amis ou même entre collègues, vous savez désormais où aller, direction Dreamaway à Herblay-sur-Seine. C'est la fin de ce journal. Prochain rendez-vous d'information mardi 18h sur RGB 99.2 FM, radio rgb.net, en direction sur Facebook et en différé sur YouTube. Je vous souhaite une excellente soirée, un excellent week-end et je laisse la parole à Damien Gissa, la technique, pour la programmation de la soirée.

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2: Nous sommes aujourd'hui le 2 juin. Multiple championne de France, championne d'Europe du 400 mètres nage libre, la nageuse Coralie Balmy a récolté le bronze aux Jeux Olympiques de Londres en 2012 et lors des Mondiaux de Barcelone en 2013 avec le relais 4 fois à 200 mètres de l'équipe de France. La championne antillaise est née le 2 juin 1987 en Martinique. Et ben moi je vous propose également pour le portrait du jour de rester dans les bassins. Restons dans l'eau et partons du côté de Freidorf, une petite contrée à la périphérie de la ville roumaine actuelle de Timișoara. Là, naquit le 2 juin 1904 un certain Johnny Westmuller. Lui et sa famille s'installeront plus tard aux États-Unis alors qu'il n'a que quelques mois. Johnny n'a pas une enfance très simple. Il a 8-9 ans quand on lui diagnostique la poliomyélite. Afin de contrer cette pathologie, on lui conseille de s'adonner à la natation. Il va s'avérer être un talentueux dompteur des flots, le jeune Westmuller, tellement bon qu'il se rétablit de la polio, mais surtout devient l'un des meilleurs nageurs des États-Unis. En 1922, il devient même le premier homme à passer sous la barre de la minute sur le 100 mètres nage libre. Une référence, entre autres, qui le permet de rêver des Jeux Olympiques. Problème, Johnny est apatride. En effet, certes, il est reconnu comme un grand talent aux États-Unis, mais d'un point de vue administratif, son pays natal n'existant plus, il ne peut représenter pleinement une nation. De la perspective des Jeux Olympiques de Paris en 1924, il monte un stratagème en compagnie de son frère cadet Peter, lui qui est né aux États-Unis. Alors Johnny devient Peter et participe aux JO pour les USA. Bien lui en a pris, puisque Westmuller va illuminer tout son monde. Médaille d'or sur le 100 mètres nage libre, le 400 mètres nage libre, le relais 4 fois 200 mètres, une triple performance qui fait de lui la star des Jeux. Et à Paris, on n'oublie surtout pas sa médaille de bronze acquise avec l'équipe américaine de waterpolo. En 1928 à Amsterdam, voilà deux nouvelles breloques dorées sur le 100 mètres nage libre et le relais. Une carrière olympique pleinement réussie, qu'une autre s'ouvre à lui, et ce sera devant les caméras et les projecteurs de cinéma. Au début des années 30, il est en effet choisi pour incarner Tarzan. Une carrière d'acteur qui va lui permettre d'accéder à la postérité. Johnny Westmuller nous laisse orphelin de ses nombreux talents en 1984. Quant à nous, on se retrouve demain pour le portrait d'un très grand boxeur. Il s'agit ni plus ni moins de Mohamed Ali. Mais on se dit à demain, surtout pour d'autres histoires d'un jour, avec Mémoire Sport.
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1: 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Des millions de Français ne connaissent pas leurs droits. Je suis Sabrina Gapteni, avocate et fondatrice d'Avocats Justes, le réseau d'avocats qui vous accompagne pour un monde plus juste. Aujourd'hui, je vais vous éclairer au sujet de l'entretien préalable au licenciement, auquel vous pouvez être convoqué par votre employeur. Voici trois réflexes à adopter pour vous préparer si cela devait vous arriver. Premièrement, dès que vous recevez le courrier de convocation à cet entretien, demandez-vous ce que l'employeur pourrait bien avoir à vous reprocher. Y a-t-il eu un incident ou une quelconque discussion les jours ou les mois précédents au sujet de l'exécution de vos missions? Qu'en est-il de vos entretiens annuels d'évaluation? Sont-ils positifs? L'employeur vous perçoit-il comme un salarié exemplaire? Et l'a-t-il déclaré officiellement? Ou semble-t-il insatisfait de la relation de travail que vous avez avec lui? Vous poser toutes ces questions vous permet d'avancer avec plus de clarté. Dans un deuxième temps, je vous invite à vous faire assister. Vous avez le droit de vous faire accompagner. Mais attention, un avocat ne peut pas être présent à cet entretien. La loi ne le lui permet pas. Seul un conseiller du salarié, représentant du personnel au sein de l'entreprise ou non, est habilité à vous assister. Cette personne peut d'ailleurs établir un compte-rendu de cet entretien, très précieux pour la suite, éventuellement défavorable, que va donner l'employeur à cet entretien. En troisième et dernier lieu, le jour J, parlez le moins possible. Je sais très bien qu'il est difficile de s'abstenir de parler, car vous pensez qu'il faut le faire pour bien se défendre. Mais c'est souvent le contraire qui se produit, car l'employeur reprendra vos propos, qui ne sont pas d'ailleurs toujours en votre faveur, s'il en vient à prendre la décision de vous licencier. Il n'est jamais bon, vous le savez, d'agir sous le coup de l'émotion. Prenez donc vos précautions. Restez à l'écoute des prochains épisodes pour mieux connaître vos droits. 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
2: Bonjour à tous. Lorsque les températures dépassent les 30 degrés, les organismes sont mis à rude épreuve. Quelles pathologies peuvent être provoquées par un mercure élevé et quels sont les signes à surveiller ? Commençons par le coup de chaleur. C'est une urgence médicale. Il se manifeste par une peau chaude, rouge et sèche, des maux de tête violents, une confusion et une perte de conscience éventuellement associée à des convulsions. Le corps n'arrive pas à contrôler la température qui augmente vite et peut atteindre et dépasser 40 degrés. Comment réagir ? Composez le 15 en attendant l'intervention des secours, placez la victime à l'ombre et refroidissez-la en l'aspergeant d'eau froide et en la ventilant. La déshydratation est aussi à surveiller. Elle touche le plus souvent les personnes âgées qui ressentent moins la soif, les très jeunes enfants, les sportifs et les personnes qui travaillent dehors. En présence de températures très élevées, vous pouvez aussi développer des crampes musculaires ressenties dans l'abdomen et les membres notamment. Elles surviennent plus sûrement en cas de transpiration intense lors d'activités physiques exigeantes. Pour les prévenir, évitez toute activité physique intensive pendant la canicule. Lorsque les températures dépassent les 35 degrés pendant plusieurs jours, vous pouvez également souffrir d'épuisement dû à la chaleur. En effet, la forte transpiration réduit le remplacement des fluides et sels corporels, ce qui provoque des étourdissements, une sensation de grande fatigue, des nausées, des vomissements, une modification du comportement, une transpiration abondante, des insomnies ou une agitation nocturne inhabituelle. Enfin, l'insolation est liée à l'effet direct du soleil sur la tête et elle est favorisée par la chaleur. Les enfants y sont particulièrement sensibles. C'est pourquoi il est essentiel de leur éviter une exposition directe aux rayons UV. Des maux de tête violents, un état de somnolence, des nausées et éventuellement une perte de connaissance ainsi qu'une fièvre élevée peuvent se manifester.
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5: Les discrets présentent. Curieuse expression.
6: Ah bon, bah ça. Mon fils est un bon avocat. Hein.
7: Bon avocat,
6: moi je ne connais pas, moi.
7: Bon avocat, ma mère voisin.
6: Ah non, pas du tout. Très simple. D'ailleurs, ses clients sont ses amis, ce ne sont pas des... Ce sont pas des clients, ce sont des amis. Hein.
7: Je sais pas.
6: Ça dépend. Il y a, de toute manière, dans la vie, il y a toujours des gens qui sont comme ça, qui sont
7: voilà.
6: Comme ça. On n'a pas tous le même caractère. Hein. Heureusement, d'ailleurs. Parce que si on avait tous le même caractère...
7: Il y en a déjà à cheval. Mais pour l'instant, j'en vois pas.
6: Il y a des emmerdeurs. Hein.
7: Oui.
6: Oh là là, il y a des emmerdeurs. Même en pavillon, les gens qui habitent en pavillon, moi, je vois... parce que mon fils habite en pavillon, il me dit, tu sais, maman, ils n'arrêtent pas de se...
7: Bouffer la
6: rate. Se bouffer.
7: Mais les petits jeunes, ils savent pas. Moi, j'ai dans ma maison un petit jeune. Il est gentil. Je l'adore, ce petit. Je dis qu'il est petit. Il fait très jeune. Il a 35 ans. Ah. Il m'a dit ça. L'autre fois, il me dit, mais j'ai 35 ans. Oh, je lui donnais, moi, je sais pas, 25 ans. Alors, il doit rentrer tard. Il se douche. Et pour entendre sa douche, il met la musique. Tout berzingue. Je remontais. L'autre fois, il était 11h moins le quart. Je sais que j'étais allée. Un beau théâtre. Ah. 11h moins le quart. La musique, mais alors, mais c'était pas possible. Alors j'ai sonné.
6: Il n'entend pas.
7: Je me suis dit, bah, il doit y avoir une
6: ouba. Mais c'est parce qu'il n'entend pas.
7: Mais il n'entendait pas. Je me suis dit, il doit faire une ouba là-dedans.
6: Mais ça fait
7: tout d'un coup, il est arrivé furieux. Je le connaissais pas. Mais vous êtes, mais ça va pas que vous sonnez comme ça. Je lui avais fait peur, il a cru qu'il était arrivé quelque chose à ses
6: parents.
7: Bah
6: oui, le pauvre.
7: J'ai dit, mais tu te rends compte. Mais tu te rends compte qu'il est 11h moins le quart, le boucan que tu fais, mais c'est
6: et
7: pas possible. Ah non. C'est pas possible.
6: Il s'amuse.
7: Ah non.
6: Laisse-les vivre, il faut les laisser vivre.
7: Ah bah je les laisse vivre, moi. Mais encore l'autre fois, il était encore pareil. 10h30, je crois. C'était encore le grand bazar. Mais il m'a donné son numéro de téléphone pour pas que je descende. Parce que moi, j'habite
6: faut les laisser vivre.
7: Alors je l'appelle.
8: Oui, mais attends, si ça dure jusqu'à
7: 1h
8: du matin, c'est pas
7: grave. T'es gentil, tu nous as bien amusé jusqu'à présent, mais maintenant, on aimerait dormir.
8: Non.
7: Mais il est gentil, ce petit.
8: Il n'a pas le droit comme ça.
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0: 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Il est midi.
1: Bonjour à tous, à la une de l'actu sportive du tennis, fin de parcours pour Diane Paris à Roland-Garros. Elle a été battue par la Polonaise Maja Chwalinska en 2-7 en 8e de finale. C'était la dernière Française encore en lice. Début des quarts de finale aujourd'hui, 4 matchs à suivre. L'Espagnol Rafael Rodar face à l'Allemand Alexander Zverev et le Tchèque Jakub Menchik face au Brésilien João Fonseca dans le tableau homme. La Russe Mira Andreeva face à la Roumaine Sorana Kirstea et un duel 100% ukrainien entre Elina Svitolina et Marta Kostiuk chez les femmes. En basket, Monaco bien parti en demi-finale du championnat de France. La Roca Team s'est imposée 103 à 88 face à Nanterre lors du match 1 hier soir. Le premier à 3 victoires accédera à la finale. Match 1 de la deuxième demi-finale ce soir entre le Paris Basketball et Cholet. C'est à suivre à partir de 20h. En football, l'équipe de France continue de se préparer pour la Coupe du Monde. Elle est toujours réunie à Clairefontaine. Les 6 joueurs qui ont disputé la finale de la Ligue des Champions samedi doivent arriver aujourd'hui. Enfin, en cyclisme, le Giro Femmes, c'était la 3e étape hier et les journées se suivent et se ressemblent pour l'Italienne Elisa Balsamo. Elle s'est encore imposée hier, sa 3e victoire depuis le début de la course. Déjà en tête du classement général, elle conserve logiquement son maillot rose de leader. Deux Français sont dans le top 10, Margot Vigier et Célia Guéry, 4e et 5e à 30 secondes. Voilà pour l'essentiel de l'actu sportive.
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0: pour ce nouveau rendez-vous de juin-juillet. On va vivre ensemble toute l'actualité de la Coupe du Monde, sans oublier notre ADN, le 100% football amateur, un peu moins d'une heure, pour décrypter, débattre et se projeter. Ce soir, plateau exceptionnel, pas un, pas deux, mais trois consultants avec moi. Bonsoir Kevin Berrebi.
1: Salut Farid, merci beaucoup pour l'invitation, comme d'habitude.
0: Après, je ferai un dernier, je referai un tour de table pour savoir pourquoi vous êtes vêtu de ce maillot en l'honneur de la Coupe du Monde. À ta droite, il y a Mehdi Oudni. Comment vas-tu, Mehdi ?
2: Ça va aussi, Farid. Merci pour l'invitation. Et préparer la Coupe du Monde, ça n'arrive pas tout le temps. Donc,
0: non,
2: on va
0: en
2: profiter.
0: Exactement, il faut en profiter. Et puis, de l'autre côté, il est beau avec un maillot vert. Ça change. Mohamed Tazamouche, comment vas-tu, Mohamed ?
3: Très bien, merci. On est parti pour...
0: quelques semaines ensemble.
3: Débattre sur la Coupe du Monde, donc c'est intéressant, ça change un petit peu, puis ça va nous permettre d'échanger nos idées.
0: Exactement. Merci en tout cas, messieurs, d'être à mes côtés. Je le rappelle, hein, il y aura 6 sujets majeurs et autant de débats qui s'annoncent animés. Les sujets, vous les voyez en bas de l'écran. Une Coupe du Monde à 3 pays perd-elle de son identité? Cette Coupe du Monde marque-t-elle la fin d'une ère? Trop de matchs, les joueurs arrivent-ils déjà cramés? Les 4 favoris de nos consultants en plateau. Mbappé est-il le bon capitaine pour l'équipe de France? Et on terminera par Eylan Kebal, écarté de l'Algérie, erreur de Petkovic ou choix tactique. Voilà, que des bons sujets ensemble, hein, messieurs, avec Damien aux manettes derrière. C'est le 39e sujet, numéro, de la saison. On va pouvoir démarrer.
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0: Eh oui, tout à fait, c'est un nouveau jingle et on était obligés. Messieurs, donc le premier sujet, vous le connaissez, une Coupe du Monde à 3 pays perd-elle de son identité? Et je vais commencer par toi, Mohamed. Est-ce que c'est cette Coupe du Monde à 48 pays, c'est avant tout un coup de business de la FIFA?
3: Non, je pense pas. Moi, je pense qu'il faut donner la chance à plusieurs pays. Donc, c'est bien d'élargir. Ça permet d'avoir... Il faudrait rééquilibrer peut-être les continents. Mais non, c'est bien. Ça nous permet de voir des pays qu'on voit moins souvent pour des qualifications. Et donc, on le voit avec Haïti, par exemple, qui n'aurait jamais été là si c'était une Coupe du Monde à 32. Donc non, moi, je trouve que c'est bien. Ça nous permet de voir d'autres footballs. C'est pas toujours de donner les places à l'Europe et à l'Afrique l'Amérique du Sud, mais voilà, l'Afrique en a 5, en espérant qu'ils en auront un peu plus pour pouvoir développer ces footballs différents, mais qui ont aussi la chance de pouvoir se qualifier et donc d'avoir forcément de la qualité, parce que souvent leur parcours est long et avec des barrages, et donc non, moi je suis plutôt favorable à une émergence des pays comme ça, donc c'est bien de voir une Coupe du Monde à 48. Par contre, je ne suis pas favorable que ça soit sur trois pays.
0: Trois pays, on est d'accord, Mohamed. Mehdi, quel est ton avis là-dessus?
2: Bah, la même chose. Aux États-Unis, je pense que c'est assez grand. 48 équipes, c'est largement faisable de faire jouer tout ça dans un seul pays. On n'a pas besoin. On veut de la qualité, on veut du spectacle, mais si les joueurs ils vadrouillent dans chaque pays pour jouer un match, etc., c'est délicat maintenant, comme a dit Mohamed, c'est vrai qu'il y a beaucoup d'équipes qu'on ne connaît pas et qui vont faire une Coupe du Monde. Et je pense que pour des joueurs comme Haïti ou d'autres, faire une Coupe du Monde aux États-Unis, je pense que c'est exceptionnel pour eux. Donc maintenant, 48 équipes, je pense que ça fait quand même beaucoup.
0: Ça fait voilà, beaucoup, trois ouais, pays, je ouais. le rappelle à nos auditeurs et auditrices. Premier match le 11 juin avec le Mexique face à l'Afrique du Sud. Kevin, quel est ton avis là-dessus?
5: Je suis plutôt de l'avis de Mehdi, moi. Je trouve que 48, c'est peut-être un peu trop. Le problème, c'est que là, ils envisagent 64, je crois. J'ai entendu que ça a poussé, c'est toujours plus. Il y a une réalité économique certaine. Pour moi, la Coupe du Monde, ça reste la crème de la crème, c'est le graal de tout footballeur. Alors, évidemment que des joueurs nés, alors je suis désolé de dire comme ça, peut-être dans le mauvais pays, n'auront pas l'opportunité de la jouer. Un Ryan Giggs a jamais dû la jouer avec le Pays de Galles, par exemple. Gareth Bale a eu la chance de la jouer un peu plus tard. Bon, voilà, il y a des super joueurs qui ne l'ont pas joué parce que ils n'étaient pas dans une nation dominante de leur continent, ce qui fait qu'au niveau des qualifs, c'est forcément compliqué. Après, pour en revenir à la question, Trois pays, pour moi, c'est trop. Là, on est sur un continent, en fait. On est même
0: c'est
5: plus
0: ça,
5: sur un pays.
0: Tout à fait. L'Amérique du Nord.
5: L'Amérique centrale, quasiment, avec le Mexique. Enfin, voilà. Il y a le côté écologique, qui est dramatique. Après, c'est une pensée simpliste de citoyen. Peu de pays peuvent accueillir une compétition avec autant d'équipes. Et je pense que ça rend les choses de plus en plus compliquées. Même l'euro aujourd'hui se fait sur plusieurs pays. Voilà, je pense que malheureusement, on n'aura plus trop le choix si on continue dans ce sens-là à avoir.
0: Mais donc, messieurs, vous êtes d'accord que cette Coupe du Monde autour de trois pays tue un petit peu quand même l'identité même de la Coupe du Monde, Mohamed ?
3: Bah oui, clairement, puisque pour les fans qui veulent suivre la Coupe du Monde et pas forcément un pays. Ils sont complètement bloqués puisqu'il va falloir des visas. On le voit, la difficulté actuellement de rentrer aux États-Unis ou je suppose au Mexique, ça doit pas être facile non plus. Donc ça tue forcément les supporters qui sont fervents de la Coupe du Monde. En plus d'avoir leur pays qualifié ou pas, mais voilà, ça tue pour moi l'identité de la Coupe du Monde.
0: J'aimerais quand même revenir quelques semaines en arrière, Mohamed, parce que toi, t'as eu cette chance de connaître la CAN au Maroc. C'était comment en termes d'organisation ?
3: Moi, je l'ai dit, elle a été magnifique, cette CAN. Hein. Si on oublie ce qui s'est passé lors de la finale, ça a été vraiment... j'étais très, très impressionné. Par l'organisation, par la qualité de vie, les routes, la sécurité. Vraiment, j'étais impressionné de voir à quel niveau le Maroc avait mis cette CAN. Vraiment très, très impressionné.
0: Voilà, parenthèse terminée, mais c'est important
3: mais
0: quand
3: pareil,
0: même de nous rappeler tes souvenirs.
3: Quand même, du coup, ils vont partager la Coupe du Monde avec le Portugal et l'Espagne aussi.
0: Oui,
3: donc,
0: oui.
3: Et là,
0: en 2030.
3: Et ils sont en train de construire un stade de plus de 100 000 spectateurs et on ne sait pas où jouera la finale. Donc, il y a déjà un débat sur est-ce que ça va être à Madrid, est-ce que ça va être au Maroc. Donc, forcément, il y a ce petit conflit parce que tout le monde veut récupérer la finale et malheureusement, quand on fait trois pays, il y a toujours un dominant qui aura la finale.
0: On est d'accord. Messieurs, pour terminer sur ce premier sujet, Kevin et Mehdi, est-ce que vous avez peur qu'on perde un peu aussi l'essence même de cette Coupe du Monde, l'ambiance, éparpillée un peu partout ?
2: Je pense que non, il y aura quand même une belle ferveur, parce que les Mexicains, les Américains qui seront sur place, forcément, ils vont aller voir les matchs. Après, je pense qu'il y aura moins d'Européens sur les matchs, parce que vu le prix des billets, ce serait pour se loger ou regarder les matchs. Après, je pense qu'une Coupe du Monde reste une Coupe du Monde, et ça sera, je pense que les Américains ont fait le nécessaire pour que, et les Mexicains aussi, pour qu'on soit bien accueillis, et que ça se passe bien.
0: Normalement, Kevin.
5: Non, j'ai pas de doute sur l'accueil. Maintenant,
0: sur l'ambiance.
5: La ferveur, ouais. Déjà, je pense que les États-Unis, c'est pas spécialement un pays de football.
0: Un pays de soccer, mais pas de football.
5: Ouais, de football, mais en tout cas avec un autre ballon. Et puis en plus, j'ai cru entendre qu'il y avait des finales NBA sur la période. Donc, ils vont presque être plus intéressés par la finale NBA que la partie
0: chances,
5: football, surtout que c'est en phase de poule. Après, est-ce que ça va monter en puissance ? Est-ce que ça va prendre ? On demande à voir, j'espère, parce que on est fan de foot et on a envie de suivre ça, même si pour nous, les matchs à 3-4 heures du matin, ça n'a pas été évident, mais ça existe dans l'autre sens quand ça se passe en Europe. Mais je suis pas certain qu'il y ait une ferveur aussi importante que ce qui pourrait exister en Europe ou en Afrique ou en Amérique du Sud, par exemple, qui sont quand même des terres de football.
0: Exactement.
2: En 94, il y avait une belle Coupe du Monde aux États-Unis.
0: Hein. Oui,
5: on
0: n'y
5: était pas. Donc,
2: moi, j'ai suivi un petit peu, mais c'est vrai que
0: je m'en rappelle aussi.
2: Ça s'était plutôt bien passé, donc je vois pas pourquoi là.
0: Pas. Après, exactement.
3: Il y a l'environnement politique aussi.
0: Qui va jouer et qui jouera.
3: Pour entrer sur le territoire américain, il va falloir montrer patte blanche. Hein, donc,
0: c'était déjà compliqué avant.
3: Voilà.
0: Long.
3: Mais là, on voit la difficulté pour le Congo déjà, qui devrait être mis en quarantaine et tout. Donc, je pense, ce n'est que mon point de vue, je pense qu'elle aura moins de ferveur.
0: Bon, on refera le point à Mohamed à la fin de la compétition. On verra si t'as raison ou tort. Passons, messieurs, au deuxième sujet. Forcément. Cette Coupe du Monde marque-t-elle la fin d'une ère ? Je vais pas vous citer tous les joueurs, mais il y en a pas mal quand même. Neuer comme gardien, milieu de terrain qui revient. Mais je pense que c'est sa dernière compétition mondiale. Il y a N'Golo Kanté au milieu de terrain, Modric, Mohamed Salah devant, Sadio Mané, Neymar, Messi, Ronaldo. Kevin, Quel est ton sentiment là-dessus?
5: Oui, c'est vrai que, enfin, moi, je suis né en 88, donc la première vraie Coupe du Monde que j'ai suivie, c'est 98. J'ai eu cette chance. Donc c'est vrai que moi j'ai un peu grandi avec ces joueurs-là. J'ai quasiment leur âge pour certains. Et puis quel joueur. Enfin d'ailleurs, fait partie peut-être du top 3 ou top 5 des meilleurs gardiens de l'histoire, qui revient comme l'a dit Mehdi, qui n'était pas prévu de jouer en sélection. D'ailleurs bon courage pour la gestion de Nagelsmann, mais bon il s'est mis dedans tout seul, hein, oui. Parce que un gardien qui est pas prévu au dernier moment, même s'il a un statut pas évident compliqué de le ramener comme ça. Et puis Messi, Ronaldo, Modric. On pensait déjà que ces trois-là n'en feraient pas une autre, après la Coupe du Monde au Qatar. Kanté, il doit avoir 34-35 ans. 35, donc, voilà, c'est de la suite logique. Un garçon comme Neymar, il a 34 ans, lui, il pourrait presque en faire une autre, sauf que
0: il a
5: un peu brûlé la vie par les deux bouts, donc c'est pas évident de se dire que dans 4 ans, il sera encore là. En tout cas, faut le souhaiter parce que c'est un artiste. Mais après, comme chaque Coupe du Monde, hein, il y a toujours des joueurs emblématiques qui n'en jouent plus après. Je pense à Ochoa, qui va jouer sa 6e Coupe du Monde aussi. Donc, il y a des profils incroyables. Et puis, il y en a qui vont se révéler. Il y a peut-être des petits jeunes qui, dans 15 ou 20 ans, en seront à leur 5e ou 6e Coupe du Monde aussi.
0: On en parlera de cette nouvelle génération et vous me donnerez un peu les noms qui vous viennent en tête. Mais toi, Mehdi, est-ce que tu regrettes un peu ce football champagne à travers ces joueurs?
2: Bien sûr, on va les regretter, hein, soit Messi ou Ronaldo, de toute façon,
0: des extraterrestres,
2: c'est que dire que, hormis le mot respect pour leur carrière, faire 6 Coupes du Monde, je crois que peu de joueurs ont fait 6 Coupes du Monde, hein, peut-être Ochoa, effectivement, qui va faire la 6e, mais
0: et c'est un gardien de but.
2: Ouais, c'est un gardien de but, mais en tout cas, ouais, faut profiter de ces joueurs-là, parce que, après, même en club, je suis pas sûr qu'ils continuent encore longtemps, encore un an ou deux, peut-être.
0: Peut-être pour
2: Ronaldo,
0: pour
2: Messi,
0: Salah.
2: Mais puis en espérant qu'ils nous fassent une grande Coupe du Monde et puis
0: qu'ils nous fassent encore rêver.
2: Ouais, de la rivalité en plus. Peut-être qu'ils vont encore s'affronter et bon, là, ça sera la dernière, quoi.
0: Exactement. Mohamed, quel est ton avis là-dessus?
3: Bah, pour moi, ça a été des top joueurs, hein. Aujourd'hui, on parle beaucoup d'eux parce que je pense aussi parce que il y a eu un manque de relève pendant une certaine période.
0: Compliqué de passer derrière eux, quand même.
3: Ouais, mais personne les a détrônés malgré tout. Hein, quand on voit les ballons d'or de Messi et de Ronaldo, je pense que la génération pendant cette période-là n'a pas été si concluante que ça. Elle n'a pas été si concluante que ça, et donc on a parlé d'eux énormément parce que ils n'ont pas eu beaucoup de rivalité. Il y a eu des bons joueurs comme Modric, a été un excellent joueur, mais il n'y a pas eu de joueurs qui aujourd'hui à l'image de ceux qu'on parlera peut-être tout à l'heure, des Odyssey ou Yamal, voilà, des top joueurs jeunes qui sont arrivés très tôt sur le circuit et qui ont pu poser des problèmes à ces deux têtes d'affiche que sont Messi et Ronaldo. Je pense qu'il a manqué un peu de concurrence. Il aurait été bien que R9 soit pendant cette période-là, que Maradona soit cette période-là, que quelques joueurs soient... Et on aurait vu qu'ils auraient été bons, mais ils n'auraient pas eu la carrière qu'ils ont eue.
0: Et par rapport au nom que j'ai mentionné, Mohamed, est-ce que tu vas regretter un joueur parmi d'autres? Est-ce que tu vas en regretter un?
3: Oui, Ronaldo pour sa carrière, parce que même si Messi aussi, il mériterait de qu'on parle de lui, mais Ronaldo, ça a été le travail, ça a été véritablement, on voit encore quel corps il a, quel investissement il a. Il a encore été champion cette année. Voilà, il aime sa personne aussi, donc mais quand on voit qu'il est capable de faire des pains glacés, qu'il est capable de voilà, c'est
0: moi, j'en ai
3: faire
0: pas
3: des
0: la
3: ponts
0: maison,
3: un peu. Mais... Et faire des pompes encore à son âge et avoir cette rigueur alimentaire, pour moi, c'est quand même exceptionnel.
0: C'est exceptionnel.
3: C'est exceptionnel.
0: Kevin, est-ce que toi, t'as aussi un joueur comme ça que tu vas regretter à la fin de cette Coupe du Monde?
5: Je vais mettre Messi de côté parce que c'est trop facile. Modric.
0: Modric,
5: ouais. Je sais pas, il représente au-delà du talent, parce que Messi, Ronaldo, même si
0: l'intelligence,
5: Ronaldo,
0: la technique,
5: ouais, le côté collectif, ça reste un travailleur, c'est un mec qui a 40 ans aujourd'hui, une carrière incroyable, il a je sais pas une douzaine d'années au Real, je crois.
0: Et là, qui joue au Milan AC.
5: Il joue au Milan. Bon, alors en Italie, je regarde pas souvent, mais je pense que il y a beaucoup de gens qui peuvent jouer jusqu'à très très tard parce que le rythme est pas le même. Mais ouais, Modric, parce que le collectif, l'essence du jeu, du sport, de la passe. Voilà, c'est un peu les profils qui me plaisent.
0: Ça me plaît aussi. Et toi, Mehdi?
2: Ouais, Messi, sans débat, parce que t'as l'impression que tout est facile pour lui. Dès qu'il veut accélérer, dès qu'il veut faire des choses, il le fera. Donc, puis sa carrière aussi, même si Mohamed l'a dit, Ronaldo, c'est le travail, c'est tout ça, mais j'ai l'impression que Messi, il vient d'une autre planète, en fait, tout simplement.
0: Ah oui, mais de toute façon, aussi bien Ronaldo que Messi, ils viennent d'une autre planète. Bon, même si on peut pas le mettre au même niveau, même Neymar quand même, par rapport à son dribble et à sa qualité technique, c'est quand même un joueur exceptionnel. Ouais, malheureusement, il a été coupé par ses blessures.
5: Excuse-moi, je te coupe rapidement, mais ce que disait Mohamed tout à l'heure, c'est très juste. Il disait que après Ronaldo et Messi, qui ont à deux ans près, je crois, le même âge, il y a pas une vraie relève. Mais la relève, c'était Neymar. Ça aurait dû être lui. Et en fait. Il a fait des choses incroyables, hein. Le début à Santos c'est fabuleux, l'époque Barça elle est géniale. Il a fait des choses top au PSG. Le problème c'est que comme ça a pas gagné la Ligue des Champions,
2: tu retiens pas.
5: Ouais, c'est ça. S'il avait été chercher la première Ligue des Champions avec le PSG, peut-être qu'il aurait basculé dans une autre sphère. Au final, on lui prédisait des ballons d'or et tout. Il n'a pas gagné la Coupe du Monde, il n'a pas gagné le Ballon d'Or.
0: Derrière, on pouvait aussi mentionner Mbappé. Bon, on en parlera pour le capitanat.
3: Parce qu'il est plus jeune en plus.
0: Mbappé, parce qu'il n'a que 27 ans.
3: Ouais, donc il peut encore avoir un Ballon d'Or, il peut encore emmener. Il peut, justement, j'aurais aimé qu'il les pousse un petit peu plus un peu avant, mais je pense que malgré tout, il aura le Ballon d'Or.
0: Mbappé, ouais. Tu penses?
5: Je ne suis pas sûr. Hein.
0: Il faut gagner quand même une Ligue des Champions.
3: Ouais, il y a la Coupe du Monde qui se présente, attention. Hein, là.
0: C'est vrai.
3: En général, le meilleur buteur de la Coupe du Monde ou le meilleur joueur de la Coupe du Monde, il aura le Ballon d'Or. Hein.
5: Ouais, mais si la France la gagne, ça va être
3: bon. Ça va dépendre aussi du résultat de la France. Mais voilà, je pense qu'il est capable de faire une grande Coupe du Monde.
0: Toujours dans ce sujet, hein, messieurs, parlons maintenant de la nouvelle génération. Il y a forcément des joueurs qui vous viennent en tête. Moi, je vous en mentionnais quelques-uns qui peuvent peut-être prendre la relève. Tu parlais de la relève, Mohamed, tout à l'heure. Bon, forcément, il y a l'Espagnol Yamal, mais il y a quand même Cherki, Olysée, l'Espagnol de nouveau Pedri, Bouadi, le Marocain, Vitinha, le Portugais. Tu penses à qui, toi?
3: Alors, de tous ceux que tu as cités, pour moi, il n'y en a pas beaucoup. Ils font rêver à l'image d'un Ronaldo ou d'un Messi. Aujourd'hui, je dirais un Olysée qui serait... Parce qu'on regarde les récompenses individuelles, c'est surtout la qualité du joueur. Même si l'équipe, elle est importante, la qualité du joueur. Aujourd'hui, il n'y en a aucun qui est pour moi, que tu as cité, que ce soit des Vitinha qui sont énormes, mais c'est pas de la stature d'un Messi ou d'un Ronaldo. Demain, je dirais peut-être un Olysée, oui, un Olysée. Après, Cherki, il faut qu'il joue, et malheureusement, dans cette équipe, vu l'attaque que l'équipe de France a, il va pas beaucoup jouer. Donc, se mettre en évidence, ça n'a pas été évident. Par contre, un Olysée qui a plus de chances de jouer titulaire, je pense que lui, vraiment, pourra montrer une certaine qualité à cette Coupe du Monde.
0: Et qui sort d'une grande saison avec le Bayern Munich. Mehdi, quel est ton choix?
2: C'est vrai qu'Olysée prend un peu plus les devants. En plus, il fait quand même une saison extraordinaire au Bayern. Hein. C'est l'homme du Bayern quand même. Faut pas. Bon, il y a Harry Kane aussi. Hein. Mais on en a pas parlé d'ailleurs d'Harry Kane, qui pourrait faire aussi cette dernière Coupe du Monde. Mais après, ouais, c'est délicat. T'as quand même la paire portugaise Vitinha, João Neves. Bon, c'est quand même costaud. Hein.
0: Ouais, c'est pas des attaquants.
2: On veut tout le temps mettre en valeur les attaquants.
3: C'est
2: mais
3: joueurs, c'est souvent.
2: Vitinha, João Neves, attention, hein, c'est quand même des milieux de terrain.
0: Des pièces maîtresses du PSG et du Portugal.
2: Ils jouent ensemble en plus au PSG et au Portugal. Donc, un des deux me surprendrait pas. Après, bien sûr, Yamal, c'est le même poste qu'Olysée, capable de débloquer des situations. Mais Olysée, ouais, une petite préférence. Ouais.
0: Olysée, et toi, Kevin?
5: Ouais, je pense que Yamal, intrinsèquement, c'est quand même monstrueux.
0: Fini deuxième derrière Ousmane Dembélé pour le Ballon d'Or.
3: On va voir comment il récupère de sa blessure.
5: C'est ça. Mais je pense qu'ils l'ont laissé au frais là depuis plus d'un mois. À mon avis, il va arriver pleine bourre pour la fin des poules. Olysée, je pense que ça va dépendre du collectif. Parce que je le vois plus intégré dans un collectif, même si il a un côté soliste. Hein, mais Yamal est capable de rentrer, but qui marque contre la France à l'Euro. Il se le fait tout seul, il n'y a plus de personne. Hein. Alors Olysée sait le faire, mais je pense que je le vois plus dans un collectif. Et puis après, João Neves. João Neves, franchement, incroyable. 21 ans de Ligue des Champions. Je suis pas fan du PSG, hein, mais quel joueur quand même.
0: Oui.
3: Voilà. Mais bon, avec le Portugal, il joue latéral droit. Hein. Donc, pour se mettre en évidence.
0: On verra.
5: C'est une info que j'avais pas. Okay.
0: Normalement, il y aura du beau monde sur les terrains de la Coupe du Monde et ça nous fait plaisir par avance.
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0: Si vous nous rejoignez, chers auditeurs, auditrices, soyez les bienvenus, hein, en 100% football amateur, spéciale Coupe du Monde. On passe au troisième débat, qui est trop de matchs. Et oui, trop de matchs pour certains. Les joueurs arrivent-ils déjà cramés? Mohamed, quel est ton avis là-dessus? Je le rappelle, pour les joueurs du Paris Saint-Germain qui ont joué cette finale de Ligue des Champions, pour la plupart, ils étaient à 56 matchs. Alors que les joueurs, les Anglais, ils étaient, je crois, autour de 63 matchs. Ils n'arrivent pas en bonne santé quand même pour jouer.

0: Ça a permis à des joueurs de récupérer comme Achraf ou Ousmane, qui ont bien récupéré et qui arriveront peut-être un peu plus frais que certains autres. Mais bon, les Anglais, ils tournent pas beaucoup non plus. Donc voilà, il faudrait peut-être une nouvelle, un peu comme au rugby, où ils imposent un certain nombre de matchs à un moment donné. Peut-être qu'il faudra revoir ça, parce que les effectifs, ils sont importants. Donc à un moment donné, si on prend 25-30 joueurs, ou Chelsea qu'on en 40 ou 50, il y a un moment donné, il faut aussi pouvoir faire confiance à ceux qu'on fait signer, puis surtout les jeunes aussi des centres de formation. Donc la rotation, elle devrait être naturelle, alors qu'elle ne l'est pas. Et du coup, à la sortie, on se plaint de voir des joueurs fatigués à la Coupe du Monde, alors qu'on pourrait peut-être... réfléchir autrement pour arriver, parce que la Coupe du Monde, c'est quand même le gras du football. Donc si effectivement, si on a des joueurs blessés ou des joueurs en méforme, ça ne met pas en valeur la Coupe du Monde.
1: Exactement, ça peut jouer sur la qualité de cette compétition. Mehdi, est-ce que selon toi, on joue sur la santé des joueurs? On en demande trop quand même.
2: Évidemment, c'est sûr, quand on voit que l'accumulation de blessures à tous les niveaux, c'est qu'à un moment donné, il y a trop de matchs. Après, comme a dit Mohamed, c'est sûr qu'ils ont des effectifs un peu plus fournis, ils font confiance un petit peu plus aux jeunes. Après, c'est la gestion aussi de l'entraîneur. C'est lui qui a les clés et qui voit un petit peu comment ça se passe. Mais j'aimerais quand même mettre une petite souris et regarder comment ils travaillent au quotidien, parce que être pleine bourre, comme on voit avec le PSG qui a terminé en fanfare et après t'enchaînes par une Coupe du Monde, plus les festivités, tout ça, j'aimerais bien savoir comment ils gèrent tout ça, parce que ça doit être aussi pas évident à gérer pour eux, hein, parce que tu passes par toutes les émotions et après il faut te reposer un peu parce que la Coupe du Monde arrive. Bon, c'est sûr que par exemple les joueurs du PSG vont arriver en Clairefontaine, là ils vont être chouchoutés, etc., ce qui est normal, hein. Mais ouais, c'est difficile.
1: Kevin, d'après toi, est-ce qu'on risque de voir une Coupe du Monde au rabais physiquement?
3: Non. Là, il y a une donnée dont on n'a pas parlé, mais qui me semble centrale, c'est les températures, qui a priori vont être très très élevées aux États-Unis. Enfin, moi, j'étais à New York il y a même pas un mois, et déjà, il y a des moments où il faisait chaud. Donc là, j'imagine pas ce que ça peut donner. Après, aujourd'hui, les joueurs sont quand même très très suivis. Au PSG, ils sont à la pointe dans tout. Le médical, aujourd'hui, devient central. Les joueurs font que de la récup. Alors, ça fait des années qu'on dit ça, mais sauf qu'en fait, les joueurs du PSG, le championnat, ils en ont pas grand chose à faire. Ils ont été en gestion toute l'année et ils ont le droit, puisque
1: cette saison, ça a été plus compliqué que les saisons
3: précédentes. Oui, mais ils ont tellement de marge qu'en fait, s'ils avaient dû appuyer à un moment donné, ils auraient appuyé. En plus, je mets une pièce dans la machine, mais la Ligue, en déplaçant le match contre Lens, a un peu tué la fin du championnat, ce qui est dommage. Mais bon, en tout cas, ils ont une marge tellement importante qu'ils ont pu gérer. Après, il y a pas que le PSG. En équipe de France, il y a quand même pas mal de clubs qui sont représentés. L'avantage, c'est que le Real, ils ont pas eu grand chose à jouer, donc on va peut-être avoir un Mbappé en feu. Et puis la Coupe du Monde, c'est sa compétition. Je mets une petite parenthèse, mais il peut peut-être devenir le meilleur joueur de l'histoire de la Coupe du Monde s'il fait une grande compétition et qu'il va au bout peut-être avec l'équipe de France. Trois fois finaliste sur trois participations avec deux victoires, ça serait exceptionnel. Mais voilà, pour le nombre de matchs, oui, c'est trop élevé, évidemment. Rodri, là, il y a 18 mois, il l'explique, et 8 jours après, il se fait les croisés ou le tendon rotulien, je me souviens plus. Oui, il y a trop de matchs, c'est évident. Après, aujourd'hui, les effectifs sont plus fournis. Il y a de plus en plus d'argent, donc il y a la possibilité de recruter un peu plus, sauf que les salaires deviennent démentiels, donc les joueurs sont des valeurs pour les clubs et c'est difficile de les mettre au repos. En sélection, là, on est à 26 joueurs.
1: C'est ça.
3: On était à 22 en 98, c'est monté à 23, aujourd'hui on est à 26.
1: Ouais, parce qu'il y a plus de pays.
3: Il y a plus de pays, il y a plus de matchs. Ils se rendent compte peut-être que faire 60 ou 65 matchs dans la saison, une année, ça peut tenir, mais Hakimi, on l'a bien vu, hein. Alors, il se blesse sur un gros tacle, oui, à la limite de l'attentat contre le Bayern, mais voilà, musculairement, il y a quand même beaucoup de joueurs du PSG qui ont eu des souffrances. Dembélé, qui est un joueur assez fragile, il a aussi été en souffrance et je pense qu'il sera très important pour l'équipe de France. Donc, voilà, j'espère que la Coupe du Monde va être intense, que les joueurs vont être en capacité de la jouer, qu'il n'y aura pas de grosses blessures.
1: Je te coupe, Kevin, parce que dans quel état parce qu'on l'a vu, c'est tout chaud. Le symbole peut-être de cette saison surchargée, c'est William Saliba. On parle d'un possible forfait, alors que c'est un cadre de la défense de l'équipe de France.
3: Alors, je suis complètement d'accord, mais on est sur, a priori, une prise de risque pour jouer une finale de Ligue des Champions. S'ils n'avaient pas été qualifiés en finale de la Ligue des Champions, Arsenal, en plus, est champion depuis avant la dernière journée. Il n'aurait pas joué Crystal Palace et il n'aurait pas joué la finale de la Ligue des Champions. Ça aurait lui aurait laissé une quinzaine de jours avant le rassemblement. Il n'aurait pas eu de problème.

0: problème. Maintenant, si demain on me dit tu prends le risque de jouer la finale de la Ligue des Champions ou pas, bah, je te dis oui. Il y a Payet qui a raté la Coupe du Monde en 2018 parce qu'il veut faire la finale de la Ligue Europa.
1: Mais c'est la faute de qui alors, d'après toi, du joueur, du club?
0: La faute, t'as pas de chance. C'est difficile de dire je mets mon club de côté pour aller jouer la Coupe du Monde.
2: Surtout qu'il est payé par le club.
0: Ouais, et puis c'est une sacrée compétition, finale de Ligue des Champions.
1: T'en joues pas tous les ans, hein. Peut-être parfois c'est une fois dans ta vie.
0: Mais on va croiser les doigts parce que Saliba en équipe de France, ouais, c'est quelque chose quand même.
1: C'est le cadre, c'est un cadre. Ouais, Mohamed, quel est ton avis là-dessus sur ce possible forfait?
2: Bah, comme il a dit Kevin, hein, ça va être une grosse absence. Hein. Maintenant, défense centrale, ils ont aussi de la qualité, l'équipe de France aussi. Donc, enfin, je suis pas inquiet pour l'équipe de France, quoi, parce que vraiment, ils ont cette année, ils ont du monde partout et je pense qu'ils pourront quand même. Sur quelques matchs, perdre un ou deux joueurs, je pense qu'ils ont un tel potentiel. On en parlera dans les favoris, mais pour moi, c'est vraiment le favori.
1: Bon, en tout cas, c'était important d'en parler. Et peut-être qu'au fur et à mesure des mois, on va réfléchir différemment côté FIFA, UEFA et autres instances. Passons au quatrième sujet et débat, messieurs. Vos favoris, vos quatre favoris pour la Coupe du Monde. Je te donne la parole en premier, Mehdi.
3: Ouais, la France, tu te clashes. La France, sans débat, tu peux pas me dire que la France n'est pas favori. T'as forcément l'Espagne qui sera pas très loin. J'espère un pays du Maghreb, je l'espère, un Algérie, un Maroc, ça serait bien. Et puis t'as toujours une surprise.
1: Et quelle serait ta surprise?
3: J'espère le Brésil parce que
1: le Brésil comme surprise.
3: Bah ouais, parce qu'ils sont pas favoris du tout. Hein. Moi je le dis ouvertement, ils sont pas favoris. Ça reste le Brésil, mais ces dernières années, je vois pas un Brésil au-dessus de tout et qui, je les vois juste en mode Coupe du Monde parce que c'est le Brésil, mais pas favori.
1: Avec Carlo Ancelotti comme sélectionneur, voilà. Kevin. Quels sont tes quatre favoris?
0: La France, l'Espagne, le Portugal et l'Argentine, je dirais, pour essayer de conserver son titre. J'aurais eu envie de mettre l'Angleterre à un moment donné. Ils ont fait une grosse phase de qualification, je crois qu'ils ont fait 6 sur 6, si je dis pas de bêtises.
1: Et puis avec des choix forts,
0: tout ça. On en parlera après quand on parlera de Kebal, parce que j'ai réfléchi aussi en comparant un peu la liste avec l'Angleterre. Mais ouais, je pense que c'est des sélections, il y a du monde. Le Brésil, moi, je les vois pas parce que même si le maillot jaune fait rêver depuis qu'on est tout petit, en fait, pour qu'on en arrive à récupérer Neymar comme ça au dernier moment, qui est déjà blessé, alors je lui souhaite vraiment qu'il soit là parce qu'on
1: parce qu'il y a une, je pense, une pression populaire.
0: Bien sûr. Bah, est-ce qu'Ancelotti s'est pas dit, je le prends comme ça, s'il est apte, je le mets. Bon, bah, on va s'acheter la paix sociale, en espérant qu'ils soient performants, encore une fois. Hein. Moi, c'est un magicien, y a pas de problème. Mais s'il l'avait pas pris, ça aurait râlé. Et puis, si malheureusement, ce que je ne souhaite absolument pas, il n'est pas apte à disputer le mondial parce que forfait ou autre, bah, Ancelotti, il aura décalé la pression ailleurs que sur lui et sur son groupe. Donc, peut-être que dans le management, c'est intelligent aussi.
1: On reviendra sur vos équipes, avec plaisir. Messieurs Kevin et Mehdi. Je te donne la parole, Mohamed.
2: Oh, je vais dire comme Kevin, pour moi c'est la France, après ça peut être l'Espagne, le Portugal, et pour moi l'équipe surprise, vraiment c'est l'Angleterre.
1: L'Angleterre et pas l'équipe que tu portes?
2: Non, je pense que...
1: On en parlera forcément au dernier sujet, mais...
2: Non.
1: Pas d'équipe africaine non plus?
2: Non, je pense pas que ça sera... Le Maroc a été une révélation à la dernière Coupe du Monde, ils ont changé d'entraîneur... Quelqu'un qui prend une relève comme ça, c'est pas parce qu'on prend une relève que ça sera les mêmes résultats. D'ailleurs, même dans la liste, c'est pas les mêmes joueurs. Donc non, le Maroc, je pense pas. Ils vont préparer, je pense, intelligemment leur Coupe du Monde, la prochaine Coupe du Monde. Mais non, celle-là, je pense pas que les pays africains iront loin. Bon, ils passeront les premiers tours. Ils iront peut-être en huitième, mais voilà, ça, je vois pas une équipe africaine aller loin cette année en Coupe du Monde.
1: D'accord. Vous partagez, messieurs? Toi, Mehdi, par contre, t'avais peut-être dit pour l'Algérie.
3: Je dis pas favori d'Algérie, mais j'aimerais bien. Après, c'est peut-être le cœur qui parle aussi, mais j'aimerais bien qu'il fasse une belle Coupe du Monde, au moins huitième, un quart. Voilà, ça serait un petit peu comme en 2008, je crois, si je me trompe pas. Donc, c'est juste ça. Après, il y a tellement d'équipes. C'est vrai qu'entre l'Argentine, le Portugal, l'Espagne, t'en oublies encore. Certainement,
2: on
3: mais
2: pas le citer l'Allemagne.
3: Ouais,
1: l'Allemagne aussi,
2: les clubs européens.
3: L'Angleterre, même si la liste est très surprenante, mais il a fait des choix forts. Mais s'il va loin.
1: Mais s'il va pas loin, contrario.
3: Ah bah, par contre, ça, c'est tout le contraire, ouais. Hein, on va lui reprocher beaucoup de choses, ouais.
1: Ah, c'est vrai que oui, il y a quand même un trio hein, qui se détache, la France, l'Espagne, le Portugal, selon vos pronostics. Et ça fait partie également de mes pronostics. Et il y aura. Ouais, je pense que l'Argentine sera aussi pas loin, je pense. Mais j'aimerais quand même revenir sur le premier match qui attend l'équipe de France. Sénégal, l'équipe de France, pour vous, il n'y a, a pas de match où on peut s'attendre à une surprise, Kevin?
0: Non, bah, tu parlais des surprises. Moi, j'avoue que le Sénégal, ça a toujours été une sélection que j'ai trouvée talentueuse. Ils ont quand même un leader d'attaque, un mec avec de la personnalité, ils ont un super gardien de but. Alors hier, ils perdent contre les États-Unis, sauf que moi, j'ai regardé la compo, il y a un tiers de l'équipe qui a joué. Les deux gays au milieu n'étaient pas là.
1: Et il manquait le gardien titulaire.
0: Et voilà, donc... Non, moi je pense que le Sénégal, ça va pas être simple. D'ailleurs, nous, on n'a pas une poule simple, hein, parce que la Norvège, ça reste solide aussi. J'ai vu leur match contre l'Italie, dernier match de poule. Ok, l'Italie se qualifie pas, ok, c'est pas la meilleure génération, sauf qu'il y a des joueurs de talent en Norvège. Donc pour nous, ça va pas être simple la phase de groupe. Il va falloir, manque de chance, être prêt très vite. Je pense que si dans l'ordre des matchs, on avait joué l'Irak en premier, peut-être que ça nous aurait laissé 4-5 jours en
1: un
0: plus
1: peu
0: de prépa. Mais ouais, le Sénégal, je pense que ça peut être intéressant. Le Maroc, ce que tu dis, Mohamed, c'est très juste. Le fait qu'ils reçoivent la Coupe du Monde dans 4 ans, d'autant plus que là, le sélectionneur qui reprend la suite, c'est le sélectionneur qui a fait champion du monde avec les U20.
1: Exactement.
0: Donc, s'il voit sur un projet à 4-5 ans, c'est sûr que là, prendre de l'expérience pour arriver à la maison dans 4 ans... Ça peut être intéressant.
1: Ça peut être une compétition de transition.
0: Mais il y a du talent dans beaucoup, beaucoup de sélections quand même.
1: C'est vrai que c'est intéressant. Mohamed, peut-être pour terminer?
2: Non, bah, on parlait du Sénégal. C'est sûr que le Sénégal, ils sont impressionnants hein, sur le plan athlétique, sur le plan d'intensité qu'ils peuvent mettre. Mais bon, comme et toujours dans les pays africains.
1: Et tous les joueurs sont dans les meilleurs clubs européens quand même. Hein.
2: Mais comme on le voit toujours dans les pays africains, j'ai vu l'histoire avec le sélectionneur qui n'est pas payé depuis février. Donc voilà, il y a toujours malheureusement quelques petits problèmes des fois qui viennent mettre un
1: train de sable
2: et qui des fois jouent les tours aux pays africains. Donc non, j'espère qu'une équipe africaine fera un très bon parcours. Je leur souhaite, hein, parce que je suis solidaire aussi de l'Afrique. Mais bon, voilà, pour moi, ça sera dur.
1: Ça sera dur, en effet.
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1: Il est 19h, bientôt 36, messieurs, on passe au cinquième débat de la soirée, et on en parlait un petit peu tout à l'heure hein, avec l'équipe de France, mais Kylian Mbappé, le madrilène, est-il le bon capitaine pour l'équipe de France? Kevin, je te redonne la parole, est-ce que le capitanat peut-il faire franchir un cap à Mbappé dans le leadership?
0: Tu m'envoies une sacrée patate chaude là. Moi j'ai un problème sur le côté capitana des leaders, notamment des leaders d'attaque. Je vois un Lionel Messi qui est capitaine de l'Argentine, je le connais pas personnellement. Ok, c'est un joueur extraordinaire, mais il a un côté soliste ce garçon là, même s'il joue avec les autres, etc. Mais c'est un diamant en fait qui fait briller l'équipe. Mais est-ce que lui devrait être capitaine? Mbappé, qu'il soit capitaine de l'équipe de France, ça n'a rien de scandaleux. Mais déjà, les conditions dans lesquelles il est devenu,
1: oui.
0: Ce qui fait qu'Antoine Griezmann n'est pas à la Coupe du Monde, j'ai pris un raccourci volontaire, mais on n'est pas très loin de la vérité.
1: Qu'on partage.
0: On lui a donné le brassard jeune, parce qu'il a dû l'avoir il y a 3 ans quasiment, donc il devait avoir 24 ans, je crois, si je ne dis pas de bêtises, pour être capitaine de l'équipe de France. C'est assez jeune, même s'il arrivait très tôt en sélection. Après, si pas Mbappé, qui ? Il n'y a pas un mec qui se détache. Ça aurait pu être un Kanté, même s'il a un côté très, très
3: réservé.
0: Timide.
1: Réservé trop, même.
0: Mais un peu plus d'expérience, un peu plus âgé. Un rôle central sur le terrain. Le positionnement, je trouve que c'est aussi intéressant d'avoir un mec qui est au cœur du jeu, qui est proche de
1: Exactement.
0: Ses partenaires.
1: Oui, mais le dernier capitaine de l'équipe de France, c'était Lloris.
0: Moi, perso, je suis à des années-lumière de pouvoir être sélectionneur de n'importe quelle sélection du monde. Mais mettre un gardien au lieu de capitaine, je suis pas absolument fan de l'idée non plus. Bon, après, il y a pas de réalité. L'équipe de France a été championne du monde avec Lloris. Si on peut être champion du monde avec le capitaine à l'opposé, ça me va bien.
1: On y est tout de suite. On est d'accord. Mehdi, quel est ton avis là-dessus? Est-ce que notre Kylian Mbappé national peut changer et prendre un peu de maturité avec ce capitanat?
3: Bah, ça fait un petit temps qu'il l'a. J'espère bien qu'il a pris de la maturité, qu'il a compris qu'être capitaine de l'équipe de France, c'est pas n'importe quoi non plus.
1: Si c'est Deschamps, des responsabilités.
3: Voilà, bien sûr. Si Didier Deschamps l'a mis, c'est qu'il a une entière confiance. Il sait manager Deschamps, et si ça va pas à un moment donné, il saura le convoquer dans son bureau et lui dire les quatre vérités, je pense. Maintenant, Mbappé a toujours fait des bonnes Coupes du Monde. On peut pas le nier. Donc, pour moi, je sais pas si c'est le bon joueur, parce que après t'en as d'autres qui pourraient prétendre à être capitaine.
1: Je vous demanderai quand même quelle serait pour vous une alternative crédible. Je te laisse réfléchir, Kevin, pour après.
0: J'ai une idée, mais.
3: Après moi Mbappé en équipe de France, il a toujours été performant et j'ai pas entendu de mauvais retours en tant que capitaine. Alors peut-être que certains disent qu'il a la grosse tête, tout ça, mais j'y crois pas trop à ces trucs-là.
1: Est-ce que pour toi, Mohamed, le capitana, ça peut jouer sur les performances de Kylian Mbappé ?
2: Moi, pour moi, je suis à l'opposé. Pour moi, il n'y a pas de débat. C'est Mbappé, c'est la tête d'affiche. Portugal, c'est Cristiano. Messi, Kahn, Neuer.
1: Faut mettre des têtes d'affiche comme capitaine.
2: L'Algérie. Pour moi, ces leaders ont un tel ego que leur enlever leur capitana, ça serait pas logique. Pour moi, c'est tout à fait logique que Mbappé soit le capitaine. Après, on vit pas à l'intérieur, je pense pas qu'il soit.
1: Même si on a perdu Mohamed Choukoub, même si on a perdu à contrario, à côté peut-être un Antoine Griezmann.
2: Oui, ça s'est prouvé encore. Moi, des fois, les bruits de couloir font sortir des choses. Ah, peut-être que c'est vrai. Hein. Comme l'a dit Kevin, on n'est pas à l'intérieur du groupe, donc on ne sait pas. Mais pour moi, pour parler du capitana, c'est tout à fait logique que ça soit Mbappé qui l'est. Comme aujourd'hui, est-ce que on se pose la question sur Messi et Cristiano Ronaldo ou Kane ou Neuer qui revient, il va être capitaine. Donc c'est une évidence que les leaders des nations soient les capitaines, parce que forcément, si demain ça va pas, c'est sur eux qu'on tapera de toute façon. Donc il faut quand même que le gars il ait de sacrées épaules, et je pense qu'à ce niveau-là Mbappé est là. Donc pour moi il y a pas débat.
1: Il a vraiment les épaules, sachant la saison qu'il a pu faire avec le Real Madrid.
2: Il fait quand même meilleur buteur en Espagne, il fait meilleur buteur de la Ligue des Champions en étant en quart de finale. Donc aujourd'hui, ce qu'on demande à un attaquant, que ce soit Messi encore une fois ou Ronaldo, c'est de faire gagner son équipe, et il est capable de la faire gagner, surtout avec les joueurs qui sont autour de lui. Donc moi, franchement, pour moi, il n'y a pas débat.
1: Bon, pour Mohamed, messieurs, il n'y a pas débat, mais je vous la pose à vous, Kevin et Mehdi. Est-ce que vous voyez une autre alternative ? Peut-être réfléchir à un capitaine bis.
0: Autant tête d'affiche, non, bien sûr que non. Et ce que dit Mohamed, c'est très juste, très logique.
2: 100% d'accord.
0: Il n'y a aucun problème. Mais dans mon idée d'avoir une personne centrale titulaire, je me dis un gars comme Tchouaméni, ça ne veut pas dire que c'est la meilleure solution, mais je me dis rôle central, joueur du Real Madrid, pour l'instant. Je me dis qu'un mec comme ça aurait déchargé Mbappé, qui aurait pu se concentrer sur sa performance. Après, Mbappé a très très très rarement été décevant en équipe de France. Attention, hein, je dis pas qu'il mérite pas, que c'est scandaleux. Non, qu'il ait le brassard, c'est une bonne chose, probablement. Il a pris des responsabilités. L'important, moi, c'est que l'équipe de France gagne, soit performante. Deschamps, il gère son groupe, Mehdi l'a dit, il connaît les gars par cœur, ça fait 14 ans qu'il est là, qu'il nous ramène une Coupe du Monde.
1: Et ça sera sa dernière Coupe du Monde avant. Exactement. Peut-être à l'arrivée de Zinedine Zidane, mais on ne le sait pas encore officiellement. Pour toi, Mehdi, est-ce qu'il y a une alternative à Kylian Mbappé ou pas du tout ?
3: S'il y a absence de Mbappé pour différentes raisons, je ne serais pas surpris que Dembélé prenne la suite.
1: Dembélé, d'accord.
3: Je ne serais pas surpris avec un Ballon d'Or, sa saison au PSG, décisif dans les grands matchs. Je ne serais pas surpris que Didier Deschamps.
1: Sachant que Ousmane Dembélé ne l'est pas au Paris Saint-Germain.
3: Oui, mais j'ai pas de. C'est pas.
0: Mbappé l'est pour Real.
3: Ouais, exactement. Donc. Mais je serais pas surpris en cas d'absence qu'ils se disent allez, Dembélé, je vois pas qui d'autre. Kanté n'est pas un titulaire indiscutable. il serait indiscutable, je te dirais ouais, ok, mais à moins qu'il le mette titulaire et que
1: Il y aurait peut-être eu un, ouais, un Paul Pogba, mais comme il a eu du mal à rejouer sous les couleurs de l'AS Monaco.
0: Maignan pourrait le faire aussi.
3: Maignan, oui, exactement.
1: Mais je crois qu'à un moment donné, il l'a refusé.
0: Ah, je sais pas ça.
1: Pareil, on n'est pas dans le vestiaire, mais c'est ce que j'ai pu lire à droite à gauche.
0: En tout cas,
1: refusé.
0: Je pense que ça reste positif d'avoir potentiellement plusieurs capitaines. C'est-à-dire qu'il y a des mecs qui sont investis, qui ont de la personnalité, qui sont des très grands joueurs, qui jouent des compétitions importantes. Et quand ils arrivent à la Coupe du Monde, il n'y a qu'un seul objectif pour l'équipe de France et ils en ont bien conscience.
1: C'est vrai, rentrons un peu dans le vestiaire, Mohamed, parce que je te souhaite retrouver rapidement à bonne touche. Mais comment tu as géré ce rôle de capitaine? Est-ce qu'en début de saison, tu en nommais plusieurs?
2: En général, on nomme un capitaine, mais on nomme surtout 3-4 têtes d'affiche qui permettent de faire vivre un groupe. Le capitaine, voilà, il a une affinité un peu particulière avec l'entraîneur, mais c'est souvent 3-4 joueurs, c'est pas qu'un seul homme, c'est 3-4 joueurs qui vont décider pour parler, justement, on l'avait vu avec Mbappé, qui parlait des primes, qui parlait forcément, qui a, je dirais pas qu'il sélectionne, mais il a forcément un échange avec, comme nous, un capitaine peut avoir à chacun de son niveau, de se dire un échange, de dire tiens, ce profil-là, ça serait peut-être plus intéressant que celui-là. C'est tout à fait normal, mais sinon, en général, non, c'est 3-4 personnes. C'est pour ça que tout à l'heure, dans les différents personnages qu'on a cité, un gars comme Maignan et aime bien la vie de groupe, donc je pense que lui sera un bon capitaine. Tchouaméni également, il y a quelques joueurs comme ça, son nouveau rôle pour Dembélé, ces 4-5 joueurs à mon avis doivent avoir une influence dans la vie de groupe, parce qu'en fin de compte ce qui est important dans ces préparations, c'est la vie de groupe.
1: Exactement, c'est long, ça peut être très très long,
2: et c'est pour ça qu'il faut toujours des garde-fous dans certains choses, faut dire ça, attention, et c'est pas que le capitaine. Bon.
1: Mais j'irai plus loin, Mohamed, tu parles d'affinité avec ce capitaine. Est-ce que avant de le nommer, tu regardais quel poste il jouait ou pas du tout?
2: Au niveau amateur, c'est un peu différent parce que on va peut-être prendre un qui habite la ville, voilà. Donc c'est un peu différent.
1: Ou après, le poste sur le terrain.
2: Sur le terrain. Moi, je partais du principe que je mettais jamais de gardien de but.
1: D'accord.
2: Voilà, parce que je trouvais que il avait la possibilité de s'exprimer et que l'arbitre pouvait pratiquement rien lui dire. Et je préférais toujours avoir un joueur de champ. Pour moi, prendre un gardien capitaine, ça m'a toujours dérangé. Maintenant, après, non, il n'y a pas de poste en privilégié. Demain, la tête d'affiche d'une équipe, si c'est un libéraux, ça sera les libéraux, ou ça sera peut-être un gardien, numéro 10, un excentré. Je pense pas qu'il y ait de tête d'affiche et de poste. C'est encore une fois, c'est la personnalité, le leader technique, le leadership qui va faire qu'il est capitaine.
1: Ben ça tombe bien, on va terminer par ce sujet et ce débat, Mohamed, par ce leader technique qu'on a pu connaître, qu'on a pu voir sous les couleurs du Paris FC. Dernier débat, messieurs, Ilan Kebal écarté de ce mondial 2026. Est-ce une erreur de Petkovic, le sélectionneur, ou un choix tactique? Mehdi, quel est ton avis là-dessus? Je rappelle à nos auditeurs, Ilan Kebal a été le joueur le plus décisif des 5 championnats majeurs cette saison. Quel est ton avis?
3: Moi, je m'y attendais pas. Je pensais qu'il allait être dans la liste. Alors, à la CAN, effectivement, il n'a pas eu beaucoup de temps de jeu. Il y a Mahrez qui est là et c'est sa dernière Coupe du Monde.
1: Il a fait la CAN et les éliminatoires aussi.
3: Ouais. Après, il y a Hadj Moussa qui est aussi le même profil. Maintenant, est-ce que c'est un choix de profil? Le sélectionneur s'est dit j'ai Mahrez et j'ai Hadj Moussa, donc Kebal, je ne vais pas en avoir besoin. Je sais pas, mais en tout cas, ouais, c'est une déception quand même, parce qu'il fait une bonne saison en Ligue 1 avec le Paris FC. Il a été décisif. Alors, un petit peu moins sur la deuxième partie de saison, un petit peu moins. Mais je pense pas que ça a forcément joué sur les choix du sélectionnaire. Et Kebal peut jouer aussi derrière l'attaquant.
1: Ah oui, il est capable. Je pense qu'il est, il peut s'adapter.
3: Surpris.
1: Ouais. Oui, mais par rapport à ce que vient de dire Mehdi, Kevin, est-ce que selon toi, l'arrivée d'Antoine Camboire, qui a redistribué un peu les cartes, a joué en défaveur d'Ilan Kebal pour cette sélection et ce mondial?
0: Alors, je ne suis pas un spécialiste de la sélection algérienne, mais pour avoir regardé pas mal la Ligue 1, la bonne période du PFC avec l'arrivée de Camboire coïncide avec le moment où il est blessé. Après, J'ai cru comprendre que peut-être que Comboiré aimait bien les gabarits un peu plus athlétiques parce que Maxime Lopez aussi a été un petit peu mis de côté. Ouais. Après voilà, j'ai pas d'informations sur ce qui se passait au PSC. Toujours est-il qu'effectivement il fait un super début de saison. Je pense qu'il arrive avec plein d'appétit parce que bah il découvre la Ligue 1 à 25 ou 26 ans. C'est plus un jeune joueur, hein,
1: c'est
0: de rien.
1: C'est vrai.
0: Il a croqué dans la Ligue 1, il a été très très performant. Et puis c'est vrai que sa deuxième partie de saison est moins bonne. Il joue peu à la CAN. Petkovic a eu l'opportunité de le voir dans la vie de groupe. Donc je pense pas que ce soit un mauvais gars. Moi je l'ai entendu une ou deux fois parler, ça a l'air d'être un mec assez tranquille qui est heureux d'être là. Mais ouais, je pense que la deuxième partie de saison a coûté sa place, comme à Abdelli là.
3: Ouais, exactement.
1: Ou Benacer aussi.
0: Ouais, Benacer qui est pas non plus. Voilà,
3: après, pourtant qu'est champion, hein, Benacer quand même, mais quand même champion. Ouais.
0: Voilà, après je suis pas assez spécialiste de la sélection algérienne pour rester sur le sujet. Je pense que on a deux spécialistes autour.
1: Mohamed, toi qui portes le maillot de l'Algérie, as-tu été surpris quand même par cette absence?
2: Surpris oui et non, parce que comme on l'a dit, il fait une très grosse première partie de saison, une moins moyenne, on va dire, deuxième partie de saison. Après, je reviens toujours à ce choix de sélection. Quand on est sélectionneur, est-ce qu'on doit prendre les meilleurs? C'est toujours la question qu'on peut se poser, parce que il y a une gestion de groupe, on l'a dit tout à l'heure, on peut être parti pour rester deux mois en vie de vivre ensemble. On peut... On avait l'exemple avec Adil Rami, avec l'équipe de France,
1: oui.
2: Hein, qui a été un très bon animateur, mais il a fait zéro match, zéro minute. Donc il faut et champion du monde. Donc il faut des joueurs comme ça. Est-ce que un gars qui joue en Ligue 1 aujourd'hui, qui a été confirmé, est-ce qu'il est prêt à jouer ce rôle-là? Quel rôle il a eu pendant la CAN? Parce que c'est aussi c'est important. Il y a eu quand même une grande compétition au mois de janvier. Est-ce que tout s'est bien passé? Comme toujours, on n'est pas à l'intérieur de ces groupes-là, donc on ne sait pas si ça s'est bien passé. A priori, c'est un bon gars, mais vous savez,
1: on sait pas tout.
2: Les états d'âme, quand on ne joue pas, au niveau amateur, pour parler de ce que je connais, ce n'est pas facile. Alors là, avec un ego déjà un peu plus important, ça ne doit pas être évident. Donc, pourquoi il n'a pas été pris? Ça peut être aussi un choix tactique, parce que Kebal, eh ben, il peut jouer 10. Est-ce que l'Algérie va jouer avec un 10? La question se pose. Jouer avec un 9,5, est-ce que l'Algérie va jouer avec un 9,5?
1: Est-ce que peut-être il n'est pas spécialiste d'un poste? Est-ce qu'il lui a, qui a joué en sa défaveur, peut-être?
2: C'est ça aussi, parce que bon, on a quand même une personnalité qui est Mahrez, Ajmoucha, il va devoir cravacher pour jouer. Il a un peu joué à la CAN, mais il n'a pas beaucoup joué non plus. Hein. Si on regarde tous ses matchs, il n'a pas beaucoup joué. Il a apporté un plus sur les fins de match, mais il n'a pas été titulaire. Déloger Mahrez pour sa dernière Coupe du Monde, ça va pas être facile. Même s'il n'est pas performant, il faut avoir des crans, comme on l'a dit tout à l'heure, sur un Mbappé, un Messi ou un Ronaldo, les sortir. Il faut que la personne qui est sélectionneur,
1: ah oui,
2: et parce que derrière il y a 50% qui vont dire c'est pas normal, comme tout à l'heure Neymar. Si Neymar avait pas été pris, ça aurait été
1: compliqué,
2: ça aurait été peut-être une guerre là-bas. Donc je sais pas, moi je vais pas dire que j'ai pas d'avis sur la question, mais bon, je pense qu'il faut prendre tous ces paramètres là. Ce qui est bien, c'est qu'il a pris le petit Fares qui va découvrir une Coupe du Monde, qui a le même profil que Ajmoucha et que Mahrez, donc c'est un gamin de l'Île-de-France, donc en plus, donc c'est intéressant de voir que les jeunes comme Ajmoucha qui ont joué tous les deux dans le même club, ils ont joué tous les deux à Torcy avec à Cliouge, donc trois joueurs de Torcy qui vont faire une Coupe du Monde, donc c'est
1: là tu fais bien de le mentionner,
2: c'est beau à voir. Maintenant voilà, il a peut-être voulu mettre du 109. Peut-être, voilà, encore une fois, l'organisation tactique, l'organisation, le vivre ensemble, tout ça, intrinsèquement, il méritait d'y être. Il n'y est pas, c'est qu'il y a peut-être aussi d'autres paramètres qu'on n'a pas et qu'on ne maîtrise pas.
1: Exactement, de toute façon, on verra. Hein. Peut-être que ses choix lui donneront raison s'il va au bout. Et forcément, s'ils ne vont pas au bout... Comment ?
2: Ça veut dire quoi, aller au bout ?
1: Aller au bout, bah, c'est aller de viser peut-être cette Coupe du Monde. Il ne faut pas voir petit. Kevin, dernière question avant de clôturer cette émission. Est-ce que tu vois, on a parlé des favoris tout à l'heure, mais sans ce leader technique, même si dans l'équipe d'Algérie, il y en a pas mal, mais sans ce leader technique, Ilan Kebal, est-ce que tu vois l'Algérie atteindre les quarts de finale ?
0: Non. Déjà, je vois leur groupe est relevé. Ils commencent par l'Argentine,
1: l'Argentine
0: déjà, premier match.
1: 17 juin, je crois.
0: Ah, j'ai pas la date.
1: À 3h du matin.
0: Mais déjà sortir de la poule, Ils ont l'Autriche, si je dis pas de bêtises.
1: Et aussi.
0: L'Autriche, il y a quand
1: 28
0: même, quand même du monde.
1: 4h du matin.
0: T'es solide sur le planning.
3: Farid sera en rendez-vous à 4h, à 3h du matin.
0: Je crois que ça joue 3, 4h et 5h du matin, quelque chose comme ça. Non, en tout cas, c'est un beau joueur de foot. Moi, ça fait partie des joueurs que j'aime bien. Après, il a un profil athlétique qui est particulier aussi. Ça, j'en sais quelque chose, même si j'avais pas le dixième de ses qualités. Mais c'est pas évident de jouer d'un petit gabarit, très technique, très mobile. Mais est-ce que c'est ce que Petkovic voulait? Ah, le sélectionneur est là pour faire des choix. On a survolé rapidement, mais la sélection anglaise, Tourelle.
1: Tu voulais en parler tout à l'heure.
0: Non, mais rapidement, Tourelle, il a coupé des têtes aussi. Hein. Les sacrés joueurs qui sont pas à la Coupe du Monde. Deschamps, il y a aussi du monde qui laisse sur le carreau. Il y a de quoi faire. On avait une sacrée sélection avec les joueurs qui n'y seront pas, malheureusement.
1: Aussi.
3: Mais fait de sélection mondiale depuis.
1: C'est ça.
0: Mais c'est le problème du sélectionneur au bout d'un moment. Il y en a beaucoup des bons joueurs. Kebal aurait mérité d'y aller. Intrinsèquement, oui. Après, c'est dur à avaler. J'espère que ça va pas entacher sa progression. Il reste encore relativement jeune. Il peut viser. Il y a encore une CAN qui arrive. Bon, voilà, il y a encore des choses à vivre avec l'Algérie. Je pense que, à mon avis, il a encore sa chance en sélection.
1: Il faut l'espérer. Et pour toi, Mehdi, est-ce que tu penses que l'osmose n'a jamais eu lieu entre le Kebal et la sélection? Est-ce qu'il y a, et ça peut-être joué en sa défaveur?
3: Après, déjà, Petkovic, il doit pas être agréable tous les jours. Hein. Vu la tête qu'il fait lors des matchs et tout, je sais pas si c'est un grand communicant. Après, est-ce que le courant passe entre lui, comme a dit Mohamed, parce que le temps de jeu n'est pas adéquat et que Kebal attend plus. Peut-être qu'il y a eu des frictions et que Petkovic, lui, a la moindre friction de se dire « Bon, allez, moi, je me casse pas la tête, je te prendrai pas, je sais pas. »
1: Comme mais... a pu faire une époque Aimé Jacquet en se privant de Cantona, Papin et Ginola.
3: Voilà, donc je sais pas si c'est
0: on
3: sportif.
0: On a souhaité la même chose à l'Algérie, alors.
3: Ouais, c'est sûr, mais bon. En tout cas, ça reste quand même un joueur de qualité. Je pense qu'il aurait eu quand même... il serait rentré en cours de jeu, il aurait foutu un peu le bordel là-dedans quand même, mais... Mais après, écoute, on verra s'ils sortent des poules déjà, c'est déjà pas mal.
1: Et d'ailleurs, Mohamed, tu vois l'Algérie quand même sortir des poules?
2: Oui, bah, faut se rappeler que les trois premiers vont sortir des poules. Hein. Il faut vraiment une hécatombe. Un concours de circonstances pour pas sortir des poules là aujourd'hui de la Coupe du Monde, puisque forcément, il y a plus d'équipes, donc forcément, il y a plus de groupes et on a besoin de. Il y a plus de matchs, donc forcément, le troisième va se qualifier. Donc. Si tu perds 2-1 et tu gagnes 3-0 contre la quatrième équipe dans n'importe quel groupe, tu seras qualifié. Hein. Voilà.
3: Bah, tu bats l'Argentine, c'est réglé. Hein,
2: c'est tout.
1: Comme l'Arabie Saoudite l'a fait.
2: Je pense qu'ils seront.
0: Le Cameroun l'avait fait une année, je crois.
3: Les Sénégal.
2: C'est pour ça que. Parce que ces équipes-là, ils ne sont pas à 100% dès le départ. Alors qu'à l'inverse, les équipes qui sont inférieures vont arriver à 100%. Donc c'est pour ça qu'il y a des fois des surprises. Mais la surprise, l'Argentine a perdu le premier match, mais ils ont été champions du monde. Donc on voit que l'équilibre, elle se fait. Les équipes se préparent pour les quarts de finale, alors que d'autres, ils savent très bien que pour passer le premier tour, il faut être opérationnel les deux premiers matchs. Donc oui, ils vont passer. Oui, je mets aucun doute là-dessus. Bon, ils peuvent même faire un bon parcours. Ils peuvent même aller en quart de finale. Mais après, à mon avis, c'est pour ça que je disais, les équipes africaines, jusqu'en quart de finale, ça peut passer, mais au-dessus, après, ça sera compliqué.
1: Plus compliqué. Bon, en tout cas, merci messieurs. Hein. C'était vraiment très intéressant. On a essayé de décrypter au mieux, débattre au mieux hein, de cette Coupe du Monde qui nous attend dans quelques jours et on l'attend avec impatience. Merci pour ce premier numéro donc dédié à la Coupe du Monde. Chers auditeurs, auditrices, j'espère que l'émission vous a plu. N'hésitez pas à l'écouter en podcast.
2: On n'a pas parlé de nos maillots. Hein.
1: À partir de demain. Parlons des maillots. Pourquoi ce maillot, Mohamed?
2: Supporter de l'Algérie, donc forcément...
1: Mais c'est ce qu'on avait compris, je crois.
2: C'est normal qu'on porte les couleurs. J'aurais pu, comme vous, mettre également la France, mais voilà, j'ai trouvé que... Je savais pas que...
3: On n'était pas coordonnés.
1: Non, pas du tout.
2: C'était l'équipe de France, mais sinon, voilà.
1: J'ai voulu faire un signe. Et t'as bien fait, ça apporte de la couleur. Et donc, on pensera très fort à l'Algérie. Donc, merci à Damien également pour la technique. Hein. Toujours là et au rendez-vous. Continuez à vous abonner sur les réseaux sociaux. Vous êtes de plus en plus, ça fait plaisir. On vous donne rendez-vous la semaine prochaine pour une nouvelle émission dédiée à la Coupe du Monde. Et n'oubliez pas le football, ce n'est que du plaisir. Ciao.

0: 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Il est 13h.
1: Bonjour à tous, à la une ce midi, la fillette de 3 ans disparue dans le Gard hier a été retrouvée ce matin en bonne santé au domicile d'un membre de sa famille. Le gouvernement veut accélérer la prise en charge des jeunes en souffrance psychique avec la mise en place de coupe-fil. En tennis, le début des quarts de finale aujourd'hui à Roland-Garros et avancez un coup d'œil sur votre météo. Cet après-midi, pas d'amélioration de prévu dans le ciel, le temps va rester très dégradé sur l'ensemble de la France jusqu'à ce soir, avec des orages dans toutes les régions sans exception. Les températures au meilleur de la journée prévoyaient 14 à Brest, 18 à Lille, 19 à Toulouse et à Paris, 20 à Bordeaux, 22 à Lyon, 23 à Nice et 25 degrés en Corse et à Perpignan pour la maximale. La fillette de 3 ans enlevée hier matin par son père à Uzès dans le Gard a été retrouvée saine et sauve ce matin. Elle a été découverte en bonne santé selon la gendarmerie au domicile d'un membre de sa famille moins de 24 heures après sa disparition. Une enquête pour disparition inquiétante avait été ouverte par le parquet de Nîmes. Le père est toujours recherché. L'inquiétude grandit. Le principal suspect a été mis en examen hier pour enlèvement et séquestration de mineurs de moins de 15 ans dans l'enquête sur la disparition de Liana dans le Gers. Les deux familles se connaissent. La fille du suspect est une amie de la collégienne de 11 ans. Elle n'a plus donné signe de vie depuis vendredi après-midi, soit 4 jours. Les enquêteurs privilégient la piste criminelle. 255 signalements de violences sexistes et sexuelles depuis le mois de janvier, soit depuis le début de l'année. Annonce du ministre de l'Éducation nationale. Des violences qui impliquent des adultes au contact d'élèves, Virginie Quénon.
2: Oui, des faits qui concernent à la fois le scolaire et le périscolaire. 88% des signalements visent des personnes du public et 12% du privé. Le ministère de l'Éducation assure que chaque dossier entraîne une réponse immédiate et sans concession, avec signalement à la justice, suspension des personnels concernés et accompagnement des victimes. Le gouvernement précise également qu'entre 35 et 45 agents publics sont révoqués chaque année pour des faits de violence sexuelle ou sexiste, contre 5 à 7 révocations dans le privé sous contrat. Ces annonces interviennent alors que les députés examinent une proposition de loi sur les violences faites aux enfants à l'école et dans le périscolaire.
1: Merci Virginie. Le gouvernement veut accélérer la prise en charge des jeunes en souffrance psychique. La ministre de la Santé, Stéphanie Rist, a annoncé ce matin la mise en place d'un système de coupe-fil. Les élèves repérés par l'Éducation nationale comme étant en détresse pourront obtenir un rendez-vous chez un psychologue ou un psychiatre sous 24 à 48 heures. C'est la grève dans les collèges et dans les lycées. Les conseillers principaux d'éducation et les surveillants dénoncent un manque criant de moyens, Virginie Quénon.
2: Oui, et les syndicats réclament notamment des créations de postes, de meilleurs salaires et davantage de formation. Selon eux, les vies scolaires sont aujourd'hui asphyxiées par le manque de moyens, alors que les surveillants se retrouvent souvent en première ligne pour assurer la sécurité et l'encadrement des élèves. Les syndicats dénoncent aussi l'absence de nouveaux postes depuis plusieurs années, une inquiétude renforcée depuis le drame de Nogent, où une surveillante avait été mortellement poignardée par un élève l'an dernier lors d'un contrôle des sacs devant un collège. Les grévistes alertent sur la dégradation du climat scolaire et la santé mentale des élèves.
1: Des précisions de Virginie Quénon. Réponse ce soir pour les candidats de Parcoursup. À partir de 19h, les futurs étudiants pourront consulter les réponses à leurs vœux d'orientation sur la plateforme. Les premières propositions devront être acceptées avant jeudi soir. Les candidats auront ensuite 2 jours pour répondre aux nouvelles admissions reçues. En cas d'absence de proposition positive, une phase complémentaire va ouvrir dès le 11 juin, soit la semaine prochaine, avec de nouvelles places disponibles. Après plusieurs jours de forte chaleur, Météo France place les Alpes de Haute-Provence, les Alpes de Maritimes et le Var en vigilance orange aux orages aujourd'hui à partir de 14h. Des risques d'orages sont aussi prévus entre le Jura et la Provence. On passe au sport avec du tennis. Fin de parcours pour Diane Paris à Roland-Garros. Hier, elle a été battue par la Polonaise Maja Szwalińska en 2-7 en 8e de finale. C'était la dernière Française encore en lice. Début des quarts de finale aujourd'hui avec 4 matchs à suivre, notamment dans le tableau messieurs, l'Espagnol Rafael Rodar face à l'Allemand Alexander Zverev et le Tchèque Jakub Mencik face au Brésilien Joao Fonseca. Et puis en basket, Monaco bien parti en demi-finale du championnat de France. La Roca Team l'a emporté 103 à 88 face à Nanterre lors du match 1 hier soir. Le premier à 3 victoires accédera à la finale. Match 1 de la deuxième demi-finale ce soir entre le Paris Basketball et Cholet. C'est à suivre à partir de 20h. C'est la fin de votre journal. Belle journée à tous.
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0: 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Il est 14h.
1: Bonjour à tous. À la une de l'actualité, la fillette de 3 ans enlevée hier matin par son père à Uzès dans le Gard a été retrouvée saine et sauve ce matin. Elle a été découverte en bonne santé selon la gendarmerie au domicile d'un membre de sa famille moins de 24 heures après sa disparition. Une enquête pour disparition inquiétante avait été ouverte par le parquet de Nîmes. Le père est toujours recherché. L'inquiétude grandit. Le principal suspect a été mis en examen hier pour enlèvement et séquestration de mineurs de moins de 15 ans dans l'enquête sur la disparition de Liana dans le Gers. Les deux familles se connaissent. La fille du suspect est une amie de la collégienne de 11 ans. Elle n'a plus donné signe de vie depuis vendredi après-midi, soit 4 jours. Les enquêteurs privilégient la piste criminelle. Le gouvernement veut accélérer la prise en charge des jeunes en souffrance psychique. La ministre de la Santé, Stéphanie Rist, a annoncé ce matin la mise en place d'un système de coupe-fil. Les élèves repérés par l'éducation nationale comme étant en détresse pourront obtenir un rendez-vous chez un psychologue ou un psychiatre sous 24 à 48 heures. Et en tennis, début des quarts de finale aujourd'hui à Roland-Garros avec notamment dans le tableau messieurs l'Espagnol Rafael Rodar face à l'Allemand Alexander Zverev. 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
2: Le son que l'on vient d'entendre est un bâton frotté sur une pierre en ardoise. Le bâton est composé de suie, de noir de fumée compacté. Ce son intervient au tout début de la pratique dans mon processus créatif. C'est le moment de préparation de la matière que je vais utiliser ensuite dans mon travail. Ma démarche est inspirée par la nature, le geste. Dans ma pratique, les maîtres de ma pratique disent quand on peint, on ne peint pas la nature, on peint l'esprit de la nature. Donc j'essaye de peindre l'esprit des choses. C'est des choses qui viennent de l'intérieur, c'est une intériorité. Par exemple, quand on dit qu'on ne peint pas la nature, mais on peint l'esprit de la nature, c'est que ce n'est pas le contour que l'on va peindre, mais l'intérieur de la chose. Par exemple, quand on va peindre un oiseau, on va plus s'intéresser presque aux petits os qui composent son squelette pour voir son mouvement, plutôt qu'aux plumes qui composent l'extérieur. J'utilise de l'encre de Chine, un pinceau, du papier, pierre à encre. Je travaille dans mon atelier à Marine, dans le Vexin, dans le parc naturel du Vexin français. C'est là où j'ai toutes mes documents de travail, parce que j'utilise beaucoup de documentation sur laquelle je m'appuie aussi pour travailler. Beaucoup de livres d'art, de sources d'inspiration venues de loin, des venues de pays, surtout d'Asie. Mes sources d'inspiration viennent de Chine, du Japon et de Corée. Mon atelier est une grande pièce en rez-de-chaussée qui donne sur la rue. Donc parfois j'ai du public qui s'arrête devant pour voir ce qui se passe à l'intérieur. La semaine dernière, j'ai eu une petite fille qui s'est arrêtée devant et du coup j'ai ouvert la porte et elle n'a pas osé entrer parce que sa maman l'attendait. Mais elle m'a dit « Je repasserai, ça a l'air beau ce que vous faites, madame. » Alors voilà, on peut me trouver à Marine dans mon atelier, à Pontoise, au pied de la cathédrale, à l'atelier de la pierre aux poissons, où j'expose mes œuvres et où je donne des cours. On peut me trouver sur les réseaux sociaux. Je suis Karine Taouki et je fais de la calligraphie, peinture chinoise. Actuellement, je me dirige plus vers la calligraphie abstraite et je travaille avec un musicien. Et on travaille ensemble en improvisation et j'essaye de peindre sa musique. Alors, pour l'instant, on travaille tous les deux dans l'atelier et ce sera présenté au mois d'octobre au château de la Roche-Guyon. Dans le cadre d'Oxebo, les duos. Donc je forme un duo avec un clarinettiste qui fait de la clarinette contrebasse. Ce clarinettiste s'appelle Valentin Cossé. Je donne des cours à Pontoise et à Marine. Ce sont des cours réguliers toutes les semaines où on commence toujours la séance en fabriquant notre encre, donc avec un bâton d'encre sur une pierre à encre, et c'est un moment où on commence à rentrer dans le travail, où on se prépare mentalement, où on lâche l'extérieur pour un peu entrer en soi. Et donc on commence, après, une fois qu'on a préparé son encre, on commence toujours par faire des, écrire des mots de, d'écriture chinoise. Et ces mots, les mots chinois sont composés de traits et de points. Et ces traits et ces points sont comme quand on fait ces gammes en musique. Ça permet de s'exercer et d'entraîner la main et d'entraîner son pinceau aussi. Donc souvent on écrit des mots qui vont être en lien avec la peinture qu'on fera ensuite. Et ensuite on peint, donc soit des motifs de la nature, la plupart du temps sont des motifs de la nature. Et à chaque séance, on essaye d'avoir une œuvre finie. On s'entraîne au départ sur du papier journal et en fin de séance, on prend du papier de calligraphie, donc du papier absorbant, pour faire un travail fini qui ensuite sera signé et tamponné avec le petit tampon rouge. Le son que l'on a entendu au début est le bâton d'encre de Chine, donc solide, que l'on vient broyer dans la pierre à encre au début de la séance de calligraphie. Comme ça, on prépare son encre et pendant le temps où on se prépare aussi mentalement à l'activité. On se détend.
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Et oui, vous êtes sur Radio RGB.net 99.2. Le dernier vendredi de chaque mois. Pour 2 heures de funk, 2 heures de mix, 2 heures de plaisir. Avec moi-même, DJ Farid, Funky Story. Alors ce soir, ça va être 100% mix.

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Et oui, et oui, et oui, vous avez reconnu Tawata Haji avec M2Me, James M2Me. 82-83, voilà, du côté de New Jersey.

N'oubliez pas le dernier vendredi de chaque mois de 22h minuit sur Radio RGB.net 88.2, émission Funk History, 2h du mix, 2h de pur plaisir. Bonne écoute, ça continue.

Et oui, déjà une heure de mix, une heure de funk. Vous êtes toujours avec Radio DJ Pharrell Funk Story sur Radio FG. Non, pas Radio FG. 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

0: Mais non, c'était une blague. Vous êtes sur Radio RGB 99.2. Bah, RadioRGB.net pour ceux qui sont pas sur l'Île-de-France. Voilà, ça continue encore une heure de mix.
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0: Un petit coucou pour mon frérot DJ Funky Khalid qui nous fait aussi des bonnes émissions radio. On l'aura bientôt à la radio, on va l'inviter. Tiens, allez, c'est parti, la proposition, on va voir la date et on va l'inviter à notre émission, je pense au mois de juillet, voilà, on va voir ça.

Et une petite dédicace pour les gens qui sont en Algérie, qui nous écoutent du côté de Tolga. À côté de Biskra, oui, grosse dédicace, ça c'est pour les gens de Biskra, la région, voilà.

N'oubliez pas, surtout n'oubliez pas, le dernier vendredi de chaque mois, 2h de funk, 2h de mix sur radio-rgb.net 99.2. Radio-rgb.net si vous avez pas le, vous n'êtes pas sur l'Île-de-France. Ensuite, je fais 2h de mix de 22h minuit, 2h, vous poussez les murs, vous prévenez les voisins, vous mettez la sono et c'est parti.

Et je vais faire une dédicace spéciale pour les auditeurs qui sont sur les réseaux sociaux, qui me suivent toute l'année. Grosse dédicace à tous les gens, Riyad, tout ça, Fafa, tous les anciens, tous les connaisseurs, tous les passionnés. Voilà, et c'est parti, ça continue.

N'oubliez pas, le 12 juin, il y aura les Cool Notes à Paris, à l'Instant Gourmand. Notez sur vos agendas, à l'Instant Gourmand, il y aura le groupe Cool Notes avec Heather Heywood et bien sûr le chanteur principal à l'Instant Gourmand. Notez à Beauchamp, vous regardez sur internet l'Instant Gourmand, vous allez voir. Il y aura DJ Jérôme, le frérot, il y aura ML1 aussi, et voilà. Et moi, je vais leur tenir compagnie, voilà.

Et oui, le dernier vendredi de chaque mois, 2 heures de funk, 2 heures de soul, 2 heures de rare, de grave, du classique. Grosse dédicace à Bondon Barzini, Germany. L'instant gourmand noté sur vos agendas, c'est très important. Le Cool Notes, la première fois à Paris. Attention, ça va être chaud.

et oui, vous avez reconnu, c'est Cinnamon. Avec les musiciens de Garfield Fleming sur B4 Records. Attention, ça sonne fort, hein.

Et oui, vous l'avez reconnu, Anthony Van Camp. Début juin, il sera à Lyon, du côté de Lyon. Ancien chanteur du groupe Tempers, et oui, il n'y a pas beaucoup de gens qui savent, mais oui.

N'oubliez pas, demain soir, c'est-à-dire ce soir, voilà. 22h minuit, 2h de funk, 2h de mix, 2h, voilà, restez connectés, radio RGB.net 99.2. Attention, vendredi 29, grosse émission, attention, c'est-à-dire ce soir, c'est une rediff, hein, voilà. Grosse dédicace à tous les auditeurs. Restez connectés, vous allez entendre, voilà, il va y avoir plein de projets qui arrivent, il y a plein de choses qui arrivent. Ça continue, voilà, c'est parti.

Ah oui, ah oui, j'ai oublié. N'oubliez pas demain soir, dimanche, samedi. Je suis décalé avec ce temps-là. Voilà, samedi 30, notez sur vos agendas, il y aura DJ Ignas. Attention, ancien DJ du Triangle et du Midnight, hein, quand même. Hein. Il y aura bien sûr DJ Net avec nous. Il y aura, eh oui, Stomy Bugsy. Eh oui, le poteau, il sera là. Il y aura toute la team des anciens des R&B Funk de Paris, des places de Paris. Ça va être chaud.

Alors, ceux qui ne savent pas, ça sera à l'Espace Langevin, samedi 30. Allez, ça va être chaud, chaud, chaud. Ouais, c'est un week-end chaud quand même. Hein. Surtout qu'il fait chaud dans les studios. Je ne vous dis pas, grosse dédicace, celui-là, c'est pour mon frérot Dan Barzini.

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1: Bonjour à tous, l'essentiel de l'actualité, prudence dans le sud-est. Le Var, les Alpes de Haute-Provence et les Alpes-Maritimes sont placés en vigilance orange pour les orages cet après-midi. On attend de fortes pluies, de la grêle et des rafales de vent jusqu'à 100 km/h. Les orages doivent balayer l'intérieur de la Provence avant de gagner les Alpes du Sud et la Côte d'Azur. Les recherches se poursuivent dans le Gers pour retrouver Liana, cette collégienne de 11 ans disparue depuis vendredi. Un homme de 41 ans proche de la famille a été mis en examen pour enlèvement et placé en détention provisoire. Et près de 200 gendarmes poursuivent encore les recherches autour de Fleurance et de la base de loisirs où la jeune fille aurait été déposée. L'IGPN a été saisi après un grave accident à Bobigny. Un adolescent de 13 ans a été blessé à l'œil samedi soir en marge des célébrations de la victoire du PSG en Ligue des Champions. Selon son entourage, il pourrait avoir été touché par un tir de LBD. Le parquet de Bobigny a ouvert une enquête et un signalement a été transmis par un député La France Insoumise. À moins de 10 jours du coup d'envoi du Mondial de football 2026, Emmanuel Macron s'est rendu à Clairefontaine pour encourager les Bleus avant leur départ pour les États-Unis. Le chef de l'État a rencontré les joueurs et le staff de l'équipe de France, mais aussi le sélectionneur Didier Deschamps et le capitaine Kylian Mbappé.
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0: Bonjour à tous, bonjour Jeanne, bonjour Elona.
1: Bonjour.
0: Alors au programme de Culture Campus ce mois-ci, nous accueillerons les étudiantes de l'université qui feront l'actualité culturelle du mois de juin et qui nous parleront du spectacle de théâtre qu'elles préparent actuellement, Jour de Rien. Nous découvrirons le travail des étudiantes et étudiants qui ont participé au cours de découverte des musiques actuelles et vous découvrirez la nouvelle chronique d'Elona.
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0: Et nous accueillons tout de suite deux étudiantes de CY Cergy Paris Université, Antoinette et Chloé, qui viennent nous parler de leur projet de théâtre Jour de Rien. Bonjour.
4: Bonjour.
0: Alors vous êtes toutes les deux dans une licence un petit peu particulière à CY. Il s'agit de la licence Lettres et Arts Vivants. Est-ce que déjà dans un premier temps, vous pouvez nous dire un petit peu ce que c'est, ce que vous étudiez dans cette licence ?
4: Oui, donc c'est une licence qu'on surnomme LAV, donc qui est composée d'une licence de lettres modernes à la fac, à CY Université, et d'un cursus en cycle 3 au conservatoire, au CRR de Cergy-Pontoise, dans lequel on a des cours de théâtre, de danse, de différents modules. Et donc c'est une formation qui se complète puisqu'on a un jour à la fac et un jour au conservatoire. Voilà.
1: Et en termes d'heures, du coup, c'est à peu près, vous passez combien d'heures au conservatoire, combien de cours différents
5: Grosso modo, c'est 15 heures. On a deux cours de pratique théâtrale de 5 heures, puis avec les modules et les cours de danse, ça nous fait plus de 5 heures de cours.
0: Ok. Quand même assez dense. Et vous aviez choisi cette licence parce que vous aviez un projet professionnel en particulier ?
4: Pour moi, je veux être comédienne, donc ça me semblait être une bonne formation parce que je m'intéresse aussi au travail d'écriture et à l'analyse littéraire. Donc c'était un bon entre-deux pour commencer.
0: Et vous, Chloé ?
5: Et pour ma part, je voulais vraiment découvrir, je ne savais pas trop ce que je voulais faire. Et je veux vraiment découvrir et j'ai aimé le théâtre à travers la licence. Et ça m'a poussée justement à écrire et à vouloir jouer après.
1: Et du coup, comme vous vous ennuyez dans votre formation, vous avez commencé un projet théâtral personnel. Comment vous est venue cette idée ?
5: Alors, on en parlait ensemble de vouloir écrire. Et au fur et à mesure, et autour de pique-niques au parc, on a écrit la pièce et on est parti un petit peu l'idée de vouloir créer une pièce autour d'un personnage principal et en confrontant un petit peu l'imaginaire et la réalité.
4: Donc en fait, tout ça découle d'une envie, toutes les deux, qu'on avait d'écrire. Et écrire ensemble, ça s'est apparu un peu comme une évidence. Et tout est parti de cette idée-là d'écrire. Et ensuite, on a voulu rendre ce projet plus loin qu'une simple écriture. Et dès le début, en fait, on avait l'intention de le monter.
0: Vous aviez déjà écrit auparavant, individuellement ou ensemble ? C'est le premier projet d'écriture ?
5: C'est le premier projet que j'écris. Et que du coup, j'écris aussi avec quelqu'un. Et ça m'a poussée à écrire plus de mon côté.
4: Et moi, c'est le premier projet que je fais avec quelqu'un d'autre, en coécriture. Mais j'écrivais déjà avant de mon côté, mais jamais quelque chose qui allait aussi loin que...
1: Et cette coécriture, ça doit pas être évident, je suppose, de se retrouver à devoir être d'accord sur une création personnelle, mais pas que, du coup.
4: Je trouve que tout le travail d'écriture, il est apparu assez de manière évidente. Enfin, j'ai trouvé qu'on avait vraiment un bon équilibre. Et que chaque idée, l'autre l'enrichissait. Mmh. Et qu'à chaque fois, vraiment, le fait de partager une idée à l'autre, ça faisait que l'idée allait encore plus loin et qu'elle était encore mieux que ce qu'elle était à l'origine. Et donc, je trouve que le travail d'écriture a été assez fructueux, justement parce qu'on s'enrichissait toutes les deux et qu'on s'aidait l'une l'autre.
5: On a une esthétique un peu commune. Et en même temps, on a chacune notre vision. Du coup, on a pu vraiment pousser le projet et on s'est rencontrés du coup dans le cursus de LAV. Moi, je suis en troisième année et Antoinette, elle est en deuxième année. Mais du coup, on avait des cours ensemble et on a déjà un petit peu, on a vu que l'entente pinçait bien, qu'on avait quelques visions communes. Et du coup, ouais, c'était assez chouette de pouvoir écrire ensemble et c'était facile même. Donc ouais.
0: Et le sujet que vous avez choisi, alors déjà, est-ce que vous pouvez nous en parler un petit peu du sujet de votre écriture? Ça vous est venu, c'est quelque chose que vous vouliez partagée, que vous vouliez explorer toutes les deux, ou il y en a une qui a décidé? Comment ça s'est passé?
5: Bah, du coup, d'abord on voulait écrire ensemble, du coup il fallait choisir de quoi écrire. Et c'est vrai qu'Antoinette, elle avait une idée de partir d'un personnage principal, et puis ensuite d'explorer un petit peu dans sa tête. Du coup, on a un peu une confrontation entre une partie réelle et l'autre qui ne l'est pas.

0: Et c'est vrai qu'on a voulu explorer autour de ça. Du coup, on a un petit peu parti sur un moment clé qui va un peu basculer toute l'histoire. Et toute la pièce se situe un peu dans cette tension.
1: Oui, et c'est vrai qu'on est parti plutôt d'une esthétique et d'une envie un peu de ce qu'on recherchait à faire ressentir au public. Et puis après, l'histoire s'est créée après ce travail-là de trouver une esthétique. Et ce qui est un peu drôle, c'est qu'on a d'abord trouvé l'idée par une des dernières scènes de la pièce qui nous a permis après de créer un début et de continuer. Et vraiment, tout est parti d'une des dernières scènes qui est la scène vraiment apogée de la pièce.
2: Et j'imagine que pour un projet comme ça, vous n'êtes pas que deux. Est-ce que vous avez qui y a avec vous?
0: Bah, du coup, on a une équipe de 9 comédiens déjà, et on a aussi un ami qui s'occupe un petit peu de la technique, qui nous a aidés. Et en parallèle, on a également des connaissances musiciens d'Antoinette.
1: Oui, c'est des élèves de CYTech qui nous aident à composer des musiques spécialement pour notre spectacle. Donc ça, c'est un travail qui est assez récent, mais qui nous aide vraiment dans la création, d'avoir des musiques qui sont adaptées à notre vision du spectacle. Et justement, on s'aide de cet ami qui est au conservatoire, de ses élèves qui sont à CYTech et de comédiens avec qui on travaille au conservatoire et avec qui on a travaillé par le passé, pour créer quelque chose d'assez collectif, et parce que c'est quand même rare de créer une pièce à 9 comédiens de nos jours. Donc voilà, c'est un projet qui est assez ambitieux et qui commence à prendre de plus en plus vie avec la musique. On fait aussi des chorégraphies toutes les deux. Voilà.
0: C'est vrai que nos cours, ils nous ont pas mal aidés à s'enrichir et qu'à côté, on fait confiance un petit peu à nos comédiens qui ont un peu créé leur caractère. Et ça, c'est plutôt chouette.
3: Vous avez été accompagné par des enseignants du conservatoire ou de l'université dans l'écriture, dans la mise en scène, ou est-ce que vous leur en avez parlé?
0: Alors pour le coup, on en a parlé, mais on n'a pas eu de retour. Les seuls retours qu'on a eus, c'était un petit peu des enseignants de la fac. Mais sinon, on n'a pas eu d'accompagnement de professeurs théâtrales.
3: Donc ça va être une surprise pour vous, pour eux en fait.
1: Oui,
3: Ils vont
1: c'est ça.
3: peut-être venir découvrir votre spectacle, du coup.
0: Oui, on espère.
1: Mais on a eu quand même des retours sur notre texte de la directrice de notre licence et d'une autrice avec qui on a envoyé le texte. Donc voilà, on a eu des retours surtout sur l'écriture. Et il faut savoir quand même que enfin, le texte en lui-même a pas mal changé aussi au cours des répétitions. Il y a quelques scènes qu'on a réécrites, quelques scènes qu'on a coupées. On a eu pas mal de changements aussi dans le fait que le texte prend vie sur scène et qu'on a compris beaucoup de choses aussi en le jouant.
3: Donc c'est une belle équipe artistique en tout cas que vous avez réunie autour de vous, puisque le projet, au-delà de l'écriture, c'est de le mettre en scène, enfin de le mettre sur une scène devant un public. Je vous propose qu'on fasse une petite pause musicale et puis on va revenir sur l'aboutissement de ce projet d'écriture. Jeanne, tu voulais proposer une pause musicale un petit peu particulière ce mois-ci.
2: Tout à fait, Adeline. Aujourd'hui, je vous propose une chronique musique un peu spéciale, puisque je vais lire des extraits d'articles écrits par les étudiantes et les étudiants de lieux musiques actuelles sur des artistes du territoire. Et je commence avec Nouma. Nouma, 26 ans, est une artiste française qui évolue entre la pop et le rock. Avec une touche de modernité, elle décrit son projet artistique comme une démarche très intime. Écrire ses chansons comme des lettres papier qu'elle n'ose pas envoyer, dans un registre mêlant pop, folk et influence rock. Pour illustrer son univers, elle utilise une image poétique, celle d'un petit personnage inspiré de Miyazaki, perché sur une falaise et observant la ville. Il rentre ensuite dans sa cabane pour écrire des lettres à partir de ce qu'il a vu et ressenti, telles que des émotions, des deuils, de la joie comme de la tristesse. À la tombée de la nuit, il lance ses lettres dans le vent, les laissant voyager vers la ville. Lorsqu'elle se projette dans l'avenir, Nouma considère que sa plus grande fierté serait d'avoir écouté son intuition, d'avoir assumé ses choix et d'être restée fidèle à elle-même. Elle insiste sur l'importance de la sincérité, de l'honnêteté et de la vulnérabilité dans la réussite artistique. À propos de son écriture, elle confie qu'il y a certaines choses qu'elle n'exprime pas de manière directe dans ses musiques, mais plutôt de façon subtile. Elle prend notamment l'exemple de son titre « Ailleurs », qui ne raconte pas une histoire d'amour classique, mais plutôt une relation à elle-même, notamment à travers son rapport à son corps. Merci à Mara et Alexandre pour votre travail. Je vous laisse avec « Ailleurs » de Nouma. Belle écoute.

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2: En première partie d'émission, nous avons fait connaissance avec Antoinette et Chloé, donc étudiantes en licence lettres et arts vivants, qui nous ont parlé un petit peu de leur projet d'écriture dans un premier temps, mais qui va bientôt se concrétiser puisque vous allez le jouer sur scène. Est-ce que vous pouvez nous parler un petit peu de cette pièce, de quoi ça parle, quel sujet? Vous avez parlé d'un personnage que vous avez exploré, mais au final, c'est quoi le sujet de cette pièce?
3: Alors cette pièce, elle traite surtout du passage de l'enfance à l'âge adulte, qui est un sujet qui nous inspire beaucoup et qui nous questionne surtout. Pas tant dans le sens où on a envie d'apprendre quelque chose aux gens, puisque c'est quelque chose qu'on a tous vécu ou qu'on est tous en train de vivre, mais plus dans le sens où on a envie de faire revivre des questionnements qui sont au cœur de cette période qu'on vit, nous, les étudiants, et que c'est toujours intéressant de relancer ces questions-là. Et donc tout est parti surtout d'un but qui est de toucher le public et de le faire se questionner, mais aussi de peut-être un peu le chambouler, entre guillemets, peut-être de heurter quelque chose en lui, qu'il en ressorte d'une certaine manière touché et plein de nouveaux questionnements.
4: La pièce, elle est autour du personnage principal qui s'appelle Anaïta, et pendant tout le long, en fait, on va suivre un petit peu son développement et différentes difficultés à laquelle elle est confrontée, et aussi avec des personnages qui vont la pousser justement dans ses retranchements.
3: Donc on a des personnages qui sont plutôt ancrés dans la réalité, notamment des personnages liés à sa famille, à son environnement familial et à tout ce qu'il peut y avoir autour, mais ces personnages restent d'une certaine manière assez irréalistes, puisque tout se passe en fait dans son esprit et tout est bouleversé par ses pensées. Et on a également des personnages qui, eux, sont plutôt des parties d'elles-mêmes, des parties qu'on a tous en nous et qui, là, ici, prennent vie en tant que telles et en tant qu'entité. Voilà.
2: Merci. Vous avez entièrement créé cette pièce de A à Z?
4: C'était notre objectif. On a du coup commencé par l'écriture, mais c'est vrai qu'on a aussi voulu créer des décors, donc balançoire. On a aussi créé des costumes. Antoinette pourra plus en parler que moi là-dessus.
3: On a déjà créé nos costumes en fonction de nos personnages. Et ce qui était super dans le fait de les fabriquer et de les coudre nous-mêmes, c'est qu'on a vraiment pu les adapter exactement à ce dont on imaginait. Et donc pour ça, on s'est aidé. On a eu l'aide du Fab Lab qui nous a prêté des machines à coudre voilà, à travers notre association. Et donc on est encore en train de terminer certains costumes. Mais voilà, on a créé la grande majorité des costumes de notre pièce et aussi les décors, comme l'a dit Chloé.
4: Et aussi, du coup, les chorégraphies, les musiques. On a voulu vraiment adapter ce qu'on avait en tête et le rendre concret. Et du coup, c'est vrai que ça nous a vraiment tenu à cœur de tout créer de la manière dont on l'avait pensé. Donc, c'est passé aussi sur les décors avec une balançoire qui sera un petit peu clé de notre pièce. C'est en lien avec l'enfance. ça a demandé du temps. Mais c'est vrai que c'est quelque chose qui nous a beaucoup tenu à cœur et je pense qu'on a réussi à mettre en place. Donc ouais, là, vraiment.
2: Et dans le tout faire soi-même, est-ce qu'il y a une dimension écologique que vous portez aussi à travers le projet?
3: Ouais, bien sûr. Notamment dans les matériaux qu'on a utilisés, surtout dans les costumes, on a utilisé que des matériaux recyclés, des matériaux qui sont plus utilisés, qui étaient destinés à être jetés, des vieux draps, ou aussi des tissus de seconde main, tout simplement. Parce que notre but, c'est aussi de rendre vivant ce qui était destiné à être jeté ou à être oublié. Et ça, je trouve que c'est aussi ça se reflète bien sûr dans notre démarche écologique, mais aussi dans notre démarche de création, puisque on veut vraiment créer quelque chose qui nous ressemble et qui ressemble à notre univers. Et donc notre univers, c'est aussi récupérer ce qui est oublié et le rendre visible.
2: Merci. Et au travers des décors, costumes, vous avez, parce que là vous allez avoir un personnage, donc Anaïta, celui que vous avez un petit peu exploré, avec en fait plusieurs comédiens et comédiennes qui vont jouer des Anaïtas différentes. Comment on rend ça en costume et en décor en fait, pour pas se perdre le spectateur?
4: Alors déjà, on a voulu créer une espèce de cœur, et donc on va retrouver au point du costume des bases similaires, inspiration thaïlandaise, et qui sera du coup amenée différemment avec différents tissus, mais où on a des personnages qui ont un petit peu le même avec des couleurs différentes. Et pareil, dans les costumes de la famille, on a essayé de créer quelque chose de commun avec les mêmes tissus, mais de manière différente, où un des personnages de la maman

0: cette salle-là, à cette scène. Et on va la jouer le 12 juin, le vendredi 12 juin, à 19h30, entrée du public dès 19h. Voilà, c'est sur réservation, sur notre site internet, qui est jourderien.fr. Jour de rien, tout accroché.
1: Qu'on peut aussi retrouver sur notre Instagram, qui porte le même nom. Et à l'issue du spectacle, on invite également qui a bien envie à venir nous rejoindre et à partager un moment de convivialité dans la salle qui est juste à côté, la salle de tiers-lieu.
0: Voilà, ce moment d'échange va pouvoir aussi va nous permettre de répondre aux questions du public, de partager avec d'autres étudiants, d'échanger autour du théâtre, parce que le théâtre, ça nous tient énormément à cœur. On a envie de aussi relancer une certaine passion chez des gens ou une envie de créer.
2: Juste pour le côté pratique, l'accessibilité, comment ça se passe? C'est payant les places? Il faut réserver, d'accord, mais comment ça...
1: Donc pour le coup, c'est gratuit, il suffit juste de réserver en amont pour qu'on puisse s'organiser. Mais sinon, l'entrée est gratuite et
0: libre à tous. Ouais.
3: Et ce spectacle, donc, vous l'avez adapté pour jouer à 33 tours. Est-ce que vous savez si vous allez le rejouer plus tard ou est-ce que vous avez d'autres projets? Vous faites une petite pause, comment ça se passe pour l'après?
1: Pour le moment, on le joue une fois et après on fera une pause. Dû à la suite des études et des masters, etc. Mais c'est vrai que ça pourrait être chouette de se servir de cette expérience-là pour ensuite pouvoir le développer une nouvelle fois et vraiment partir de ce qu'on a créé et de ce qu'on a appris, surtout, pour le développer, l'évoluer et l'adapter à d'autres lieux aussi.
0: On aimerait beaucoup, par exemple, éditer notre texte ou aussi créer plus tard une compagnie qui pourrait nous permettre de créer nos spectacles. Voilà, pour l'instant, on est étudiante, donc on profite de ce tremplin-là d'être étudiante, de pouvoir créer des spectacles dans le sein de notre université. Mais on a vraiment comme projet de par notre métier de comédien, de créer par nous-mêmes et de forger des spectacles.
2: Alors, j'ai une petite dernière question avant de vous souhaiter bon courage et bonne chance pour l'aboutissement de ce beau projet. Vous vous sentez comment ? Est-ce que vous êtes prêt ? Est-ce que vous stressez ? Est-ce que vous avez hâte ?
0: On a très hâte, parce que ça fait plus d'un an maintenant qu'on en parle, qu'on travaille, etc. Ça fait depuis janvier qu'on répète. Enfin voilà, ça nous a pris tellement de temps. Ça nous a pris un temps inimaginable, mais c'est tellement un plaisir que, en même temps, triste que tout ça se termine bientôt. Et stressé, évidemment, parce que c'est nous qui avons tout créé, donc ouais. Tout repose sur nous. Quoi.
1: Mais il y a vraiment, j'ai trop hâte de enfin voir la concrétisation de ce projet-là. Parce que justement, ça fait un moment qu'on est dessus et on y a mis beaucoup d'énergie. Donc malgré tout, on oublie un peu la fatigue et juste beaucoup d'hâte.
3: On vous souhaite que ce projet ne soit que le début et pas la fin, avec ce spectacle et toute cette troupe finalement que vous avez créée autour de ce spectacle. Donc j'espère que vous aurez d'autres occasions, soit de jouer celui-là, soit de refaire des projets individuels avec d'autres gens ou avec les mêmes personnes. Mais voilà, ce n'est que le début. En attendant, on a hâte de vous retrouver du coup le 12 juin à la 33 Tours à 19h30. Donc pour réserver, je rappelle votre site internet, donc c'est jourderientoutattaché.fr. Et on va laisser la place à la musique maintenant avec Jeanne.
4: Et oui, on continue dans les découvertes musicales avec le groupe TRT. Aujourd'hui, dans un paysage musical souvent très formaté, certains groupes émergents essaient de proposer quelque chose de différent. C'est le cas de TRT, un groupe composé d'Antoine à la guitare et au chant, Tim à la basse et Cédric qui s'occupe des réglages live. Derrière ce nom original, traitement de remplacement de la testostérone, il y a surtout une envie claire de renouveler le rock et de lui redonner de l'intensité. Leur idée est de mélanger un rock assez organique avec des sons plus électroniques et industriels. Le résultat donne une musique qu'ils décrivent eux-mêmes comme glauque, chic et de caractère. Concernant la création, les morceaux partent souvent des riffs avant les paroles. Antoine écrit les textes et explique que beaucoup de phrases viennent assez naturellement, presque sans réfléchir, puis il construit autour. Cela donne des morceaux assez spontanés, avec une vraie sincérité. Au final, TRT est un groupe qui cherche à proposer quelque chose de différent en mélangeant plusieurs influences et en restant fidèle à son identité. Un groupe encore émergent, mais qui pourrait évoluer très rapidement dans les années à venir. Merci à William pour son article et à tous étudiantes et étudiants de l'UE Musiques Actuelles qui ont fait un super travail. Je vous souhaite une excellente écoute avec Le Feu de TRT.

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2: Et pour clôturer cette émission en beauté, nous allons entendre la chronique d'Elona. La littérature, notre arme, nos combats. Nous t'écoutons, Elona.
3: Bonjour à toutes et à tous, j'espère que vous allez bien. Alors aujourd'hui, j'aimerais vous parler d'un écrivain qui a marqué la littérature française et la philosophie du XXe siècle. Il s'agit d'Albert Camus. Alors Albert Camus, il naît en 1913 à Mondovi, en Algérie française, dans une famille très modeste. Son père meurt lorsqu'il n'a qu'un an, pendant la Première Guerre mondiale, à la bataille de la Marne. Il est alors élevé par sa mère, presque illettrée, dans un quartier populaire d'Alger. Malgré des conditions difficile, Camus poursuit ses études grâce à plusieurs enseignants qui remarquent son intelligence. Il va notamment étudier la philosophie à Alger, devient journaliste, écrivain et intellectuel engagé. Pendant la Seconde Guerre mondiale, il participe à la résistance française et travaille pour le journal Combat, où il défend les valeurs de liberté et de justice. En 1957, il reçoit le prix Nobel de littérature pour l'ensemble de son œuvre. Il finira par s'éteindre dans un accident de voiture en 1960, à seulement 46 ans. Alors parmi toutes ses œuvres, il y en a une qui reste incontournable, L'étranger, publié en 1942. C'est un récit qui met en scène Merceau, un employé de bureau à Alger qui, après l'enterrement de sa mère, tue un homme sur une plage à cause du soleil. Il est jugé et condamné à mort, moins pour son crime que pour son incapacité à jouer la comédie sociale. Dès la première phrase de l'œuvre, Camus frappe le lecteur. Aujourd'hui, maman est morte. Ou peut-être hier, je ne sais pas. J'ai reçu un télégramme de l'asile, mère décédée, enterrement demain, sentiment distingué. Cette ouverture est devenue l'une des célèbres phrases de la littérature française. En quelques mots, elle crée un choc. Alors forcément, après ça, on s'attend à de la tristesse, à de l'émotion, un témoignage de douleur. Pourtant, le narrateur semble complètement détaché, presque indifférent. Il va même assister à l'enterrement de sa mère sans pleurer. Parce que c'est un personnage qui refuse de mentir sur ce qu'il ressent. Lorsque sa mère meurt, il ne pleure pas, il ne manifeste pas de chagrin, il ne cherche pas à montrer sa souffrance et paraît davantage préoccupé par la chaleur ou la fatigue que par le deuil. Donc en gros, lorsqu'il est confronté à des situations dramatiques, il ne réagit pas comme la société l'attend. Et ça dérange. Tout au long du récit, Merceau adopte un comportement qui ne correspond pas à ce que la société considère comme normal. À travers Merceau, Camus construit un personnage qui ne joue pas le jeu social. Il ne cherche pas à paraître triste lorsqu'il ne l'est pas. Il refuse les conventions qui imposent parfois aux individus de montrer certaines émotions pour être acceptés. Le roman bascule lorsqu'il tue un homme sur une plage d'Alger à cause du soleil. Justement, Camus, dans cette œuvre, il accorde une place essentielle à la chaleur, à la lumière et au soleil. Le lecteur, il a l'impression que les éléments naturels eux-mêmes participent au drame. Merceau raconte « C'était le même soleil que le jour où j'avais enterré maman. » Le soleil devient presque un personnage du roman. Il écrase les corps, trouble les pensées et accompagne les moments décisifs de l'histoire. Mais ce qui est le plus frappant dans la seconde partie du livre, c'est le procès. En théorie, Merceau, il est jugé pour avoir commis un meurtre. Pourtant, au fil des audiences, on comprend que c'est pas seulement son crime qui est condamné, on lui reproche surtout son comportement lors de l'enterrement de sa mère. Autrement dit, la justice, elle semble davantage préoccupée pour son manque d'émotion que pour son acte lui-même. Camus, ici, il dénonce une société qui juge les individus non seulement sur leurs actions, mais aussi sur leur conformité aux normes sociales. Merceau y devient étranger au sein de sa propre société. Le titre du roman prend alors tout son sens. Il est étranger aux autres. Cette réflexion, elle nous concerne encore aujourd'hui, dans notre quotidien. On se sent souvent obligé de réagir correctement, comme il faut, afficher certaines émotions, adopter certains comportements. Et maintenant, j'aimerais me consacrer à une notion essentielle chez Camus, l'absurde. L'absurde, il naît de la rencontre entre deux réalités. D'un côté, on a l'être humain qui cherche un sens à son existence. Il veut comprendre pourquoi il vit, pourquoi il souffre, pourquoi il aime, pourquoi il meurt. Et de l'autre côté, on a le reste du monde qui est plutôt silencieux. Et on n'a jamais de réponse définitive. Il exprime cette idée dans son essai « Le mythe de Sisyphe » lorsqu'il écrit « L'absurde naît de cette confrontation entre l'appel humain et le silence déraisonnable du monde ». On se pose plein de questions, comme je l'ai dit précédemment. Pourquoi la souffrance, elle existe? Pourquoi on perd les gens qu'on aime, etc. Et souvent, on n'a aucune réponse qui va s'avérer satisfaisante. Et face à ce constat, Camus, il sombre pourtant pas dans le pessimisme. Au contraire, il affirme que même si la vie n'a pas de sens prédéfini, nous pouvons choisir de vivre pleinement, d'aimer, de créer et de profiter. Et plus de 80 ans après sa publication, L'étranger continue de fasciner les lecteurs du monde entier. Le roman est étudié dans les écoles, traduit dans des dizaines de langues et régulièrement adapté au cinéma. C'est en 2025 que le réalisateur François Ozon adapte le roman dans un film très attendu. On y retrouve l'atmosphère d'Alger, la solitude de Merceau. Et ce retour au cinéma, il montre que les questions posées par Camus sont toujours d'actualité. Comment vivre dans un monde parfois absurde? De quelle manière on trouve sa place? Et surtout, faut-il donner un sens à tout?
2: Merci Elona, qui nous donne envie de se replonger dans Camus. Merci beaucoup. C'est la fin déjà de Culture Campus. Merci à Damien, un grand merci pour toute cette année avec toi, pour ton travail à la technique. Merci à Chloé et Antoinette, que l'on retrouvera sur la scène de la 33 Tours à Cergy le 12 juin. Au revoir à tous, au revoir Jeanne.
4: Au revoir Adeline, et au revoir à toutes et tous. 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

0: 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Il est 18h.
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2: Bonsoir à toutes et à tous, il est 18h dans l'actualité de ce mardi 2 juin, L'écho des sages, un roman graphique produit par un Valdoisien en campagne de précommande, on reçoit son auteur. Votre agenda culturel de la semaine, retour sur le parcours de l'équipe de Cergy Pontoise Rugby avec l'entraîneur Mathieu Panis. Et puis, côté météo, demain le temps restera mitigé avec un ciel nuageux, comptez 13 en minimal, 19 en maximal. Contrefaçon, produits avariés, à Sarcelles, une vaste opération de contrôle a été menée sur le marché de la ville par les services de l'État, la police nationale et plusieurs organismes de contrôle. Les inspections ont permis la saisie de nombreux articles suspectés d'être contrefaits, ainsi que de denrées alimentaires impropres à la consommation. Plusieurs infractions ont également été révélées concernant les conditions de vente et le respect de la réglementation commerciale. À Survilliers, une route qualifiée d'enfer quotidien pour les habitants. Trafic intense, vitesse excessive, bruit permanent et difficultés pour traverser la chaussée rythment le quotidien des riverains. Selon plusieurs témoignages, cette route est devenue un véritable point noir de circulation avec un sentiment d'insécurité grandissant pour les piétons et les habitants du secteur. Un récent accident mortel a ravivé les inquiétudes et renforcé les demandes de mesures de sécurisation, notamment la réduction de vitesse et l'aménagement d'infrastructures adaptées.
3: À Franconville, 7 mineurs ont désormais été formellement identifiés après les violences visant les forces de l'ordre dans la nuit du 30 au 31 mai, au moment des célébrations de la finale PSG-Arsenal. Selon le maire Xavier Melki, ils ont entre 12 et 15 ans, sont tous franconvillois et certains sont déjà connus pour des faits de rixe, vol en réunion ou agression. Les procédures en cours portent notamment sur des jets de cocktails Molotov, des jets de projectiles du regroupement armé ou encore de l'incendie volontaire. Au total, 11 plaintes sont en cours de dépôt par la ville, des résidences et des policiers victimes et la municipalité annonce vouloir se constituer partie civile autant que possible.
2: L'écho des sages, c'est le nouveau roman graphique imaginé par deux frères, Jean-Souli Lederman à l'écriture et Aurélien Sem à l'illustration. Le projet est actuellement en phase de financement pour permettre son impression. Nous avons rencontré Jean-Souli Lederman.
4: Vous avez mené ce projet à deux avec votre frère ?
5: Oui. Bon, en fait, à la base, c'était surtout pour faire un projet avec lui. Et puis, comme on est très complémentaires là-dessus, l'idée du roman graphique est arrivée très vite. Et on a eu l'idée de pas faire une bande dessinée, vraiment un roman graphique, parce que ça laisse plus de place à l'imaginaire et plus de place aussi aux planches. Ensuite, j'ai eu l'idée de rajouter une bande son. Donc, il y a une bande son qui sera disponible avec un morceau par planche.
4: Et est-ce que vous avez déjà eu des projets comme ça avec votre frère ou c'est le premier ?
5: Non, c'est le premier. Moi, j'ai eu beaucoup de projets personnels. Mais lui, c'est le premier projet créatif que je développe avec lui.
4: Et quelles ont été vos principales inspirations pour ce projet ?
5: Bon, il y a plusieurs choses. Donc, c'est un projet, ça tourne autour de la science-fiction. Au niveau de l'atmosphère, il y a quelque chose que j'aime beaucoup, c'est Lovecraft. C'est des atmosphères un peu pesantes. C'est de la science-fiction pure et dure. C'est pas de la hard SF, mais j'essaye quand même de respecter les concepts physiques. Pas faire de magie ou de choses comme ça. L'idée, c'est Evie, qui est une scientifique et qui fait une découverte fondamentale, une source d'énergie qui permet les voyages interstellaires. Pas de chance, cette énergie commence à décliner. Donc, s'ensuit toute une quête.
4: Et quel est le message transmis à travers cette œuvre ?
5: Alors, il y a plusieurs messages. Le premier, c'est la responsabilité. Quand on crée quelque chose, quand on découvre quelque chose, essayer de connaître au maximum les tenants, les aboutissants les implications de ce qu'on donne, de ce qu'on crée. L'impact que ça peut avoir sur le monde, la société, les proches, ce genre de choses. Ça a commencé il y a un peu plus d'un an et demi, en septembre 2024. Et donc j'ai écrit la nouvelle assez rapidement. C'est une nouvelle qui fait à peu près 20 000 mots. Donc c'est une nouvelle déjà assez conséquente. Et ensuite, mon frère, on a segmenté ça en 20 planches. Et il a fait les planches au fur et à mesure. Et puis moi, j'ai corrigé mon texte au fur et à mesure et composé en fonction des planches.
4: Et pour vous, quelle étape a été la plus difficile durant ce projet ?
5: La plus difficile, c'est une bonne question. Il n'y a pas eu vraiment d'étape difficile. Je dirais que c'était quelque chose qui me tenait vraiment à cœur puisque c'était avec mon frère. Mais, je crois que l'étape la plus difficile, peut-être, c'est maintenant. C'est la prévente. Là, il est en prévente sur le site de WizEvent, l'éco-dessage sur WizEvent, et il est en prévente jusqu'au 16 juin.
4: Et quel type de lecteur vous pensez toucher ?
5: Un lecteur qui a envie de s'accrocher un petit peu. Parce que justement, des atmosphères pesantes comme ça, c'est pas forcément ouvert à tout le monde. Il y a des gens que ça va lasser très rapidement, évidemment. Mais les gens qui aiment l'ASF pur et dur, ou les gens qui aiment une histoire émotionnelle intense, ceux-là vont être intéressés, je pense.
4: Et vous pensez qu'on peut le lire à partir de quel âge ?
5: Il faut au moins être adolescent. Oui, 15-16 ans minimum.
4: Et quel conseil vous donneriez à quelqu'un qui souhaite justement créer son premier roman graphique ?
5: De trouver déjà une bonne histoire. Tout dépend si la personne en question est auteur, autrice ou dessinateur, dessinatrice. De trouver un bon binôme. D'abord, réfléchir à l'histoire et ensuite à la visualisation, le dessin.
4: Et j'ai une autre question par rapport justement à l'écriture. Quand on écrit, comment est-ce qu'on gère parfois le manque d'inspiration ?
5: Alors, je ne saurais pas vous dire, je n'ai jamais ça. Non, en fait, je pense qu'il faut rester très humble par rapport à ce qu'on fait. C'est-à-dire, pas une fausse humilité, je parle d'une véritable humilité, c'est-à-dire, il y aura des jours avec, des jours sans. Si vous vous asseyez, vous commencez à écrire, ça sera des fois mauvais, des fois bon. Et justement, le fait de relire à chaque fois pour se replonger dedans, vous ne faites pas que continuer, vous corrigez aussi ce qu'il y a eu avant.
4: Et vous écrivez depuis longtemps ?
5: Oui. J'ai écrit à l'origine surtout de petits textes, de la poésie, des choses comme ça. Et puis, je me suis lancé dans des petites nouvelles, dans une pièce de théâtre, et puis un roman, et aujourd'hui ce roman graphique.
4: Et donc j'ai une dernière question, si là, à l'heure d'aujourd'hui, il y a quelqu'un qui hésite encore à l'acheter, qu'est-ce que vous lui diriez ?
5: Vous ne serez pas déçu. C'est une histoire intense, originale. Évidemment, il faut aimer la SF, et il y a un minimum requis. Mais même sans ça, il y a un côté émotionnel que je pense, que j'espère avoir rendu assez intéressant.
2: Et on donne évidemment tout notre soutien à ce beau projet. On rappelle que le roman graphique peut être précommandé dès maintenant, l'éco-dessage sur WizEvent.
3: Et tout de suite, c'est mardi, c'est votre agenda culturel de la semaine. Et dans votre agenda culturel du département à Osny, la galerie de Grouchy accueille l'exposition Jean-Pierre Emery, un peintre qui navigue entre paysages figuratifs aux accents impressionnistes et une veine plus abstraite, pensée pour susciter l'émotion avec des œuvres à l'huile, à l'acrylique ou à l'aquarelle. L'exposition est à découvrir à partir de demain jusqu'au 28 juin. L'entrée est libre, c'est ouvert du lundi au vendredi de 8h30 à midi et de 13h30 à 17h et le week-end de 14h à 18h. Pour comprendre Van Gogh, il faut aussi rencontrer Théo, son frère. C'est l'idée du spectacle Van Gogh, deux frères pour une vie, proposé au musée de l'Absinthe d'Auvers-sur-Oise. Sur scène, Ghislain Gégère et Julien Séchaud font revivre à partir de la correspondance des deux frères la trajectoire de Vincent, son génie, ses doutes, et le rôle essentiel de Théo, marchand d'art jusqu'à une spirale créatrice autant que dévastatrice. Le spectacle dure 1h10 et s'est déjà joué près de 100 fois, dont plusieurs fois à Auvers-sur-Oise. Rendez-vous vendredi de 20h à 21h15 au musée de l'Absinthe d'Auvers-sur-Oise. Côté tarif, c'est 12€, 10€ pour les moins de 18 ans. Côté musique, le festival Le Parc aux Étoiles revient à Nesle-la-Vallée pour sa 5e édition avec 14 concerts en 2 jours mêlant pop, rock, électro, rap et hip-hop. Rendez-vous vendredi de 18h à 1h et samedi de 17h à 1h30 au stade de Nesle-la-Vallée. Parmi les artistes annoncés, Elephants, Superman Lovers, Bukowski, Opinard ou encore Camille Yembe. Côté tarif, 22€ le pass journée adulte, 33€ le pass 2 jours avec des prix réduits et gratuit pour les moins de 12 ans. Billetterie et info sur festival-leparcauxétoiles, tout attaché au pluriel.com. Un festival aussi, mais cette fois-ci qui met les compositrices au centre de la scène. Un temps pour elle revient du 5 juin au 5 juillet avec une édition 2026 intitulée Chant du Monde, pensée comme un voyage musical réel ou imaginaire, des salons berlinois au répertoire afro-américain de Chicago en passant par l'Italie baroque, les paysages scandinaves ou les rivages argentins. Le festival se déploie sur plusieurs lieux du territoire, notamment l'abbaye de Maubuisson à Saint-Ouen-le-Monne, au château de Vigny, au domaine de Villarceau à Saucy, mais aussi à La Roche-Guyon et Vétheuil. Plus d'infos sur festival un temps pour elle au pluriel.com. Et puis au domaine de Villarceau, on y revient puisqu'il remonte le temps avec les historiques de Villarceau. Du Moyen-Âge au 19e siècle, le site se transforme en terrain de reconstitution avec campements, spectacles, concerts, animations en famille et démonstrations de savoir-faire d'époque. La cour du manoir de Ninon devient même un marché d'autrefois avec des artisans et des produits de bouche, et un escape game historique est proposé en parallèle sur réservation sur le-mystère.fr. Rendez-vous samedi et dimanche de 11h à 18h au domaine de Villarceau. H aussi, bien sûr. Et puis à l'abbaye de Royaumont, une visite pas comme les autres vous propose de voir les jardins autrement à l'occasion des rendez-vous au jardin. Vous le savez, on en a déjà parlé sur cette antenne, sur le thème de la vue. Le chef jardinier de la fondation Royaumont, Romain Van de Waal, invite le public à une déambulation au cœur des 3 jardins remarquables dont il prend soin pour porter un regard neuf sur les plantes et prendre un peu de hauteur. Rendez-vous samedi de 14h à 16h30 à l'abbaye de Royaumont, c'est à Asnières-sur-Oise. Et pour les réservations, c'est sur royaumont.com. C'est la fin de cet agenda culturel. Je vous souhaite une très bonne semaine culturelle dans le Val d'Oise.
2: L'équipe de rugby Cergy-Pontoise a réalisé une saison remarquée. Après sa défaite dimanche dernier, nous avons entendu Mathieu Panis, entraîneur de l'équipe, qui revient sur ce parcours.
6: Après un parcours remarquable qui l'a mené jusqu'au 8e de finale du championnat de France, l'équipe de rugby de Cergy-Pontoise a vu son aventure nationale s'arrêter dimanche à l'issue d'une rencontre disputée. Malgré la déception de l'élimination, cette saison restera comme l'une des plus abouties du club. Pour revenir sur ce parcours, nous avons rencontré Mathieu Panis, entraîneur de l'équipe.
7: En fait, moi, je fais du rugby au club de Cergy depuis que j'ai 6 ans ou 7 ans, je ne sais plus trop. Et en fait, je suis devenu entraîneur parce que je n'ai pas eu trop de choix. En fait, je me suis blessé au dos, j'ai eu des hernies discales et le club m'a proposé de passer entraîneur. On peut dire que nos objectifs, ils ont été atteints. On a raté le premier match de la saison et après, on a perdu 2 matchs contre le GIF, mais vraiment pas de beaucoup. Et notre objectif, il était la montée en 7-3, sans vraiment se le dire en début d'année, mais en fonction de tout ce qui s'est passé, c'est devenu vraiment un objectif concret au fur et à mesure des matchs, et il a été atteint en fin d'année, sur le dernier match. Ça a beaucoup évolué, parce que les autres années, on était un petit peu plus léger au niveau des 3/4, et c'est ce qui a pas mal changé cette année, mais ce qui fonctionne énormément chez nous, c'est l'esprit de groupe. En fait, on a tout recentré là-dessus, et c'est ce qui a marché cette année. C'est le combo entre les plus âgés, les plus jeunes, et c'est ce qui a vraiment marché cette année. Bah, ce sera plus parce que nous cette année on n'avait pas de préparateur physique, donc ça a été, on l'a fait un peu entre nous les entraîneurs, on a géré un peu la prépa physique et tout, mais c'était un peu compliqué. Donc ça c'est un gros axe d'amélioration pour l'année prochaine. Et après c'est notre profondeur aussi d'effectifs. On avait pas mal de joueurs, mais après en qualité pour challenger les mecs et tout, il nous faut un petit peu plus de joueurs. Pour la saison passée, que ce soit avec l'équipe 1 ou la réserve, ça a été une saison presque parfaite. Elle était au top, quoi. Nous, on est un club, déjà de base, c'est ce qu'on appelle un club familial. On est basé sur la formation des jeunes, parce que nous, par exemple, sur les deux groupes, on avait 30 joueurs issus de la formation. On a des éducateurs dans l'école de rugby qui sont joueurs de rugby. On a des anciens qui sont éducateurs. On a énormément de bénévoles qui nous aident énormément, en fait. Ce qu'on peut appeler un club familial. Ah, au niveau, après, c'est surtout de tenter, quoi, d'avoir, s'il y a des opportunités, de les tenter au maximum. Après, le monde professionnel, il est un peu restreint, hein, comme dans tous les sports. Mais oui, c'est surtout de pas lâcher, quoi.
2: Et puis on leur souhaite une bonne saison pour l'année prochaine. C'est la fin de ce journal. Prochain rendez-vous d'information demain, 18h sur RGB 99.2 FM, radio-rgb.net, en direct sur Facebook et en différé sur YouTube. Je vous souhaite une excellente soirée et je laisse la parole à Damien Gissa à la technique pour la suite.

Voilà, sans les ventilateurs, ça sera un peu mieux, on aura l'impression d'être moins dans une soufflerie. Parce que justement, au menu de votre soirée sur votre radio locale, sur RGB, que ce soit sur le 99.2 de la bande FM, que ce soit sur radio-rgb.net pour suivre le streaming et les podcasts, ou encore sur les applications diverses et variées comme les radios associatives, Radio Line ou encore Radio Player, vous avez au menu de la culture de terre ou de rock. Et on commencera à 19h, juste après la rediffusion de ce journal, avec Écoutez, il n'y a rien à voir, présenté par Philippe Rimbaud et Fabienne Louis, au menu, donc dans le train de ce 73e voyage, quand même, d'Écoutez, il n'y a rien à voir. Le premier wagon sera consacré au peintre Gérard Schlosser, qui a vécu entre 1931 et 2022, champion de la figuration narrative. Il y aura bien évidemment la chronique tant attendue de Fabienne Louis qui ce soir nous conte une histoire qui la rend chèvre, avant que le deuxième wagon nous soit consacré à une interview de Bernadette Wiener, plasticienne céramiste habitante de Husse dans le Vexin. Écoutez, rien à voir donc de 19h à 20h. À 20h, vous retrouverez la session de rattrapage, pour pas dire la rediffusion, de l'émission de mercredi dernier d'Absolutely Live avec Luc Mariani et une invitée dont je vous laisse découvrir son univers. À 22h, on se retrouve dans une playlist bien musicale à la Taverne du Hobbit. Reconnaître bien sûr à la Taverne du Hobbit jusqu'au 12 coups de minuit où je laisserai la place à toute l'équipe de Freb. Si vous avez loupé l'émission de dimanche dernier, voilà, Freb c'est le dimanche, de 19h à 21h, eh bien vous la retrouverez ce soir entre minuit et 2h du matin. Très bonne soirée sur l'antenne de RGB, en direct de Cergy-Pontoise, du Val d'Oise et bien plus encore.

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2: Nous sommes aujourd'hui le 2 juin. Multiple championne de France, championne d'Europe du 400 mètres nage libre, la nageuse Coralie Balmy a récolté le bronze aux Jeux Olympiques de Londres en 2012 et lors des Mondiaux de Barcelone en 2013 avec le relais 4 fois à 200 mètres de l'équipe de France. La championne antillaise est née le 2 juin 1987 en Martinique. Et ben moi je vous propose également pour le portrait du jour de rester dans les bassins. Restons dans l'eau et partons du côté de Freidorf, une petite contrée à la périphérie de la ville roumaine actuelle de Timișoara. Là, naquit le 2 juin 1904 un certain Johnny Westmuller. Lui et sa famille s'installeront plus tard aux États-Unis alors qu'il n'a que quelques mois. Johnny n'a pas une enfance très simple. Il a 8-9 ans quand on lui diagnostique la poliomyélite. Afin de contrer cette pathologie, on lui conseille de s'adonner à la natation. Il va s'avérer être un talentueux dompteur des flots, le jeune Westmuller, tellement bon qu'il se rétablit de la polio, mais surtout devient l'un des meilleurs nageurs des États-Unis. En 1922, il devient même le premier homme à passer sous la barre de la minute sur le 100 mètres nage libre. Une référence, entre autres, qui le permet de rêver des Jeux Olympiques. Problème, Johnny est apatride. En effet, certes, il est reconnu comme un grand talent aux États-Unis, mais d'un point de vue administratif, son pays natal n'existant plus, il ne peut représenter pleinement une nation. De la perspective des Jeux Olympiques de Paris en 1924, il monte un stratagème en compagnie de son frère cadet Peter, lui qui est né aux États-Unis. Alors Johnny devient Peter et participe aux JO pour les USA. Bien lui en a pris, puisque Westmuller va illuminer tout son monde. Médaille d'or sur le 100 mètres nage libre, le 400 mètres nage libre, le relais 4 fois 200 mètres, une triple performance qui fait de lui la star des Jeux. Et à Paris, on n'oublie surtout pas sa médaille de bronze acquise avec l'équipe américaine de waterpolo. En 1928 à Amsterdam, voilà deux nouvelles breloques dorées sur le 100 mètres nage libre et le relais. Une carrière olympique pleinement réussie, qu'une autre s'ouvre à lui, et ce sera devant les caméras et les projecteurs de cinéma. Au début des années 30, il est en effet choisi pour incarner Tarzan. Une carrière d'acteur qui va lui permettre d'accéder à la postérité. Johnny Westmuller nous laisse orphelin de ses nombreux talents en 1984. Quant à nous, on se retrouve demain pour le portrait d'un très grand boxeur. Il s'agit ni plus ni moins de Mohamed Ali. Mais on se dit à demain, surtout pour d'autres histoires d'un jour, avec Mémoire Sport.

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2: 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Des millions de Français ne connaissent pas leurs droits. Je suis Sabrina Gapteni, avocate et fondatrice d'Avocat Juste, le réseau d'avocats qui vous accompagne pour un monde plus juste. Aujourd'hui, je vais vous éclairer au sujet de l'entretien préalable au licenciement, auquel vous pouvez être convoqué par votre employeur. Voici trois réflexes à adopter pour vous préparer si cela devait vous arriver. Premièrement, dès que vous recevez le courrier de convocation à cet entretien, demandez-vous ce que l'employeur pourrait bien avoir à vous reprocher. Y a-t-il eu un incident ou une quelconque discussion les jours ou les mois précédents au sujet de l'exécution de vos missions ? Qu'en est-il de vos entretiens annuels d'évaluation ? Sont-ils positifs ? L'employeur vous perçoit-il comme un salarié exemplaire ? Et l'a-t-il déclaré officiellement ? Ou semble-t-il insatisfait de la relation de travail que vous avez avec lui ? Vous poser toutes ces questions vous permet d'avancer avec plus de clarté. Dans un deuxième temps, je vous invite à vous faire assister. Vous avez le droit de vous faire accompagner. Mais attention, un avocat ne peut pas être présent à cet entretien. La loi ne le lui permet pas. Seul un conseiller du salarié, représentant du personnel au sein de l'entreprise ou non, est habilité à vous assister. Cette personne peut d'ailleurs établir un compte-rendu de cet entretien, très précieux pour la suite, éventuellement défavorable, que va donner l'employeur à cet entretien. En troisième et dernier lieu, le jour J, parlez le moins possible. Je sais très bien qu'il est difficile de s'abstenir de parler, car vous pensez qu'il faut le faire pour bien se défendre. Mais c'est souvent le contraire qui se produit, car l'employeur reprendra vos propos, qui ne sont pas d'ailleurs toujours en votre faveur, s'il en vient à prendre la décision de vous licencier. Il n'est jamais bon, vous le savez, d'agir sous le coup de l'émotion. Prenez donc vos précautions. Restez à l'écoute des prochains épisodes pour mieux connaître vos droits. Le savoir, c'est le pouvoir.

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2: Bonjour à toutes et à tous. Bienvenue à la chronique emploi-recrutement de RGB. Je suis Jacques-Alexandre Reynard, votre expert en recrutement local du Mercato de l'Emploi. Aujourd'hui, je vais vous donner un conseil illustré par une sollicitation que j'ai eue récemment. Le filleul de ma femme est un jeune étudiant en première année dans une école de commerce. Il cherche un job et il a fait un CV. Il me demande conseil pour celui-ci. Comme vous pouvez vous en douter, ce CV était très succinct, avec pas d'expérience, parce qu'il n'avait jamais travaillé. En échangeant avec lui, je lui ai dit que l'important c'était de mettre en avant des choses concrètes qu'il avait faites, qui pouvaient témoigner de son implication, d'expérience passée et de fait de compétences qu'il a développées. Du coup, je le questionne pour savoir ce qu'il a fait d'important et de remarquable dans sa vie de jeune. Eh bien cet exercice était assez fructueux, puisque figurez-vous qu'il a fait partie d'un conseil municipal de jeunes de sa ville et qu'ils ont proposé budgété un projet de sécurisation de passage piéton. Il a aussi réalisé avec une association d'étudiants des bannières numériques et il a contribué à des collectes de fonds. Bien évidemment, je lui ai suggéré de mettre tout cela en avant dans son CV. Donc, mon conseil pour les jeunes qui veulent faire un CV qui n'ont pas ou peu d'expérience professionnelle, réfléchissez à tout ce que vous avez fait qui sort de l'ordinaire, car c'est cela qui vous caractérise et que vous pouvez mettre en avant dans un CV. Je vous donne quelques exemples. Participation à des actions bénévoles, aide aux devoirs, actions de quartier, entraînement de jeunes sportifs, réalisation artistique, participation à un concours de chant, réalisation de vidéos pour des réseaux sociaux, pratique sportive en compétition, réalisation d'un voyage atypique ou éco-responsable, ou participation à un chantier de jeunes en France ou à l'étranger. Je suis sûr qu'en cherchant bien, vous aurez des choses à valoriser pour mettre dans votre CV. J'espère que ce conseil vous a été utile. À la semaine prochaine.
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3: Vous écoutez RGB, votre journal d'information locale, Théo Guiton. Bonsoir à toutes et à tous, il est 18h dans l'actualité de ce mardi 2 juin, L'écho des sages, un roman graphique produit par un Valdoisien en campagne de précommande, on reçoit son auteur. Votre agenda culturel de la semaine, retour sur le parcours de l'équipe de Cergy Pontoise Rugby avec l'entraîneur Mathieu Panis. Et puis, côté météo, demain le temps restera mitigé avec un ciel nuageux, comptez 13 en minimal, 19 en maximal. Contrefaçon, produits avariés, à Sarcelles, une vaste opération de contrôle a été menée sur le marché de la ville par les services de l'État, la police nationale et plusieurs organismes de contrôle. Les inspections ont permis la saisie de nombreux articles suspectés d'être contrefaits, ainsi que de denrées alimentaires impropres à la consommation. Plusieurs infractions ont également été révélées concernant les conditions de vente et le respect de la réglementation commerciale. À Survilliers, une route qualifiée d'enfer quotidien pour les habitants. Trafic intense, vitesse excessive, bruit permanent et difficultés pour traverser la chaussée rythment le quotidien des riverains. Selon plusieurs témoignages, cette route est devenue un véritable point noir de circulation avec un sentiment d'insécurité grandissant pour les piétons et les habitants du secteur. Un récent accident mortel a ravivé les inquiétudes et renforcé les demandes de mesures de sécurisation, notamment la réduction de vitesse et l'aménagement d'infrastructures adaptées.
4: À Franconville, 7 mineurs ont désormais été formellement identifiés après les violences visant les forces de l'ordre dans la nuit du 30 au 31 mai au moment des célébrations de la finale PSG-Arsenal. Selon le maire Xavier Melki, ils ont entre 12 et 15 ans, sont tous franconvillois et certains sont déjà connus pour des faits de rixe, vol en réunion ou agression. Les procédures en cours portent notamment sur des jets de cocktails Molotov, des jets de projectiles du regroupement armé ou encore de l'incendie volontaire. Au total, 11 plaintes sont en cours de dépôt par la ville, des résidences et des policiers victimes et la municipalité annonce vouloir se constituer partie civile autant que possible.
3: L'écho des sages, c'est le nouveau roman graphique imaginé par deux frères, Jean-Souli Lederman à l'écriture et Aurélien Sem à l'illustration. Le projet est actuellement en phase de financement pour permettre son impression. Nous avons rencontré Jean-Souli Lederman.
5: Vous avez mené ce projet à deux avec votre frère ?
6: Oui. Bon, en fait, à la base, c'était surtout pour faire un projet avec lui. Et puis, comme on est très complémentaires là-dessus, l'idée du roman graphique est arrivée très vite. Et on a eu l'idée de pas faire une bande dessinée, vraiment un roman graphique, parce que ça laisse plus de place à l'imaginaire et plus de place aussi aux planches. Et ensuite, j'ai eu l'idée de rajouter une bande son. Donc, il y a une bande son qui sera disponible avec un morceau par planche.
5: Et est-ce que vous avez déjà eu des projets comme ça avec votre frère ou c'est le premier ?
6: Non, c'est le premier, c'est le premier. Moi, j'ai eu beaucoup de projets personnels. Mais lui, c'est le premier projet créatif que je développe avec lui.
5: Et quelles ont été vos principales inspirations pour ce projet ?
6: Bon, il y a plusieurs choses. Donc, c'est un projet, ça tourne autour de la science-fiction. Il y a, au niveau de l'atmosphère, il y a quelque chose que j'aime beaucoup, c'est Lovecraft. C'est des atmosphères un peu pesantes. C'est de la science-fiction pure et dure, c'est pas de la hard SF, mais j'essaye quand même de respecter les concepts physiques, pas faire de magie ou de choses comme ça. L'idée, c'est Evie, qui est une scientifique et qui fait une découverte fondamentale, une source d'énergie qui permet les voyages interstellaires. Et pas de chance, cette énergie commence à décliner. Donc s'ensuit toute une quête.
5: Et quel est le message transmis à travers cette œuvre ?
6: Alors il y a plusieurs messages. Le premier, c'est la responsabilité. Quand on crée quelque chose, quand on découvre quelque chose, essayer de connaître au maximum les tenants, les aboutissants de ce qu'on, les implications de ce qu'on donne, de ce qu'on crée, l'impact que ça peut avoir sur le monde, la société, les proches, ce genre de choses. Ça a commencé il y a un peu plus d'un an et demi, en septembre 2024. Et donc j'ai écrit la nouvelle assez rapidement. C'est une nouvelle qui fait à peu près 20 000 mots. Donc c'est une nouvelle déjà assez conséquente. Et ensuite, mon frère, on a segmenté ça en 20 planches. Et il a fait les planches au fur et à mesure. Et puis moi, j'ai corrigé mon texte au fur et à mesure et composé en fonction des planches.
5: Et pour vous, quelle étape a été la plus difficile durant ce projet ?
6: La plus difficile, c'est une bonne question. Il n'y a pas eu vraiment d'étape difficile. Je dirais que c'était comme ça, c'était quelque chose qui me tenait vraiment à cœur puisque c'était avec mon frère. Je crois que l'étape la plus difficile, peut-être, c'est maintenant. C'est la prévente. Parce que là, il est en prévente sur le site de WizEvent, l'éco-dessage sur WizEvent, et il est en prévente jusqu'au 16 juin.
5: Et quel type de lecteur vous pensez toucher ?
6: Un lecteur qui a envie de s'accrocher un petit peu. Parce que justement, des atmosphères pesantes comme ça, c'est pas forcément ouvert à tout le monde. Il y a des gens que ça va lasser très rapidement, évidemment. Mais les gens qui aiment l'ASF pur et dur, ou les gens qui aiment une histoire émotionnelle intense, ceux-là vont être intéressés, je pense.
5: Et vous pensez qu'on peut le lire à partir de quel âge ?
6: Il faut au moins être adolescent. Oui, 15-16 ans minimum.
5: Et quel conseil vous donneriez à quelqu'un qui souhaite justement créer son premier roman graphique ?
6: De trouver déjà une bonne histoire. Tout dépend si la personne en question est auteur, autrice ou dessinateur, dessinatrice. De trouver un bon binôme. D'abord, réfléchir à l'histoire et ensuite à la visualisation, le dessin.
5: Et j'ai une autre question par rapport justement à l'écriture. Quand on écrit, comment est-ce qu'on gère parfois le manque d'inspiration ?
6: Alors, je ne saurais pas vous dire, je n'ai jamais ça. Non, en fait, je pense qu'il faut rester très humble par rapport à ce qu'on fait. C'est-à-dire, pas une fausse humilité, je parle d'une véritable humilité, c'est-à-dire, il y aura des jours avec, des jours sans. Si vous vous asseyez, vous vous mettez, vous commencez à écrire, ça sera des fois mauvais, des fois bon. Et justement, le fait de relire à chaque fois pour se replonger dedans, eh ben vous ne faites pas que continuer, vous corrigez aussi ce qu'il y a eu avant.
5: Et vous, vous écrivez depuis longtemps ?
6: Oui. J'ai écrit à l'origine surtout de petits textes, de la poésie, des choses comme ça. Et puis, je me suis lancé dans des petites nouvelles, dans une pièce de théâtre, et puis un roman. Et aujourd'hui, ce roman graphique.
5: Et donc, j'ai une dernière question. Si là, à l'heure d'aujourd'hui, il y a quelqu'un qui hésite encore à l'acheter, qu'est-ce que vous lui diriez ?
6: Vous ne serez pas déçu. C'est une histoire intense, originale. Évidemment, il faut aimer la SF. Il y a un minimum requis. Mais même sans ça, il y a un côté émotionnel que je pense, que j'espère avoir rendu assez intéressant.
3: Et on donne évidemment tout notre soutien à ce beau projet. 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
4: Et tout de suite, c'est mardi, c'est votre agenda culturel de la semaine. Et dans votre agenda culturel du département à Osny, la galerie de Grouchy accueille l'exposition Jean-Pierre Emery, un peintre qui navigue entre paysages figuratifs aux accents impressionnistes et une veine plus abstraite, pensée pour susciter l'émotion avec des œuvres à l'huile, à l'acrylique ou à l'aquarelle. L'exposition est à découvrir à partir de demain jusqu'au 28 juin. L'entrée est libre, c'est ouvert du lundi au vendredi de 8h30 à midi et de 13h30 à 17h et le week-end de 14h à 18h. Pour comprendre Van Gogh, il faut aussi rencontrer Théo, son frère. C'est l'idée du spectacle Van Gogh, deux frères pour une vie, proposé au musée de l'Absinthe d'Auvers-sur-Oise. Sur scène, Ghislain Gégère et Julien Séchaud font revivre à partir de la correspondance des deux frères la trajectoire de Vincent, son génie, ses doutes, et le rôle essentiel de Théo, marchand d'art jusqu'à une spirale créatrice autant que dévastatrice. Le spectacle dure 1h10 et s'est déjà joué près de 100 fois, dont plusieurs fois à Auvers-sur-Oise. Rendez-vous vendredi de 20h à 21h15 au musée de l'Absinthe d'Auvers-sur-Oise. Côté tarif, c'est 12€, 10€ pour les moins de 18 ans. Côté musique, le festival Le Parc aux Étoiles revient à Nesle-la-Vallée pour sa 5e édition, avec 14 concerts en 2 jours mêlant pop, rock, électro, rap et hip-hop. Rendez-vous vendredi de 18h à 1h et samedi de 17h à 1h30 au stade de Nesle-la-Vallée. Parmi les artistes annoncés, Elephants, Superman Lovers, Bukowski, Opinard ou encore Camille Yembe. Côté tarif, 22€ le pass journée adulte, 33€ le pass 2 jours avec des prix réduits et gratuits pour les moins de 12 ans. Billetterie et info sur festival-leparcauxétoiles, tout attaché au pluriel.com. Un festival aussi, mais cette fois-ci qui met les compositrices au centre de la scène. Un temps pour elle revient du 5 juin au 5 juillet avec une édition 2026 intitulée Chant du monde, pensée comme un voyage musical réel ou imaginaire, des salons berlinois au répertoire afro-américain de Chicago, en passant par l'Italie baroque, les paysages scandinaves ou les rivages argentins. Le festival se déploie sur plusieurs lieux du territoire, notamment l'abbaye de Maubuisson à Saint-Ouen-le-Monne, au château de Vigny, au domaine de Villarceau à Saucy, mais aussi à La Roche-Guyon et Vétheuil. Plus d'infos sur Festival Un Temps pour elle au pluriel.com. Et puis au domaine de Villarceau, on y revient puisqu'il remonte le temps avec les historiques de Villarceau. Du Moyen-Âge au 19e siècle, le site se transforme en terrain de reconstitution avec campements, spectacles, concerts, animations en famille et démonstrations de savoir-faire d'époque. La cour du manoir de Ninon devient même un marché d'autrefois avec des artisans et des produits de bouche, et un escape game historique est proposé en parallèle sur réservation sur le-mystère.fr. Rendez-vous samedi et dimanche de 11h à 18h au domaine de Villarceau. H aussi, bien sûr. Et puis à l'abbaye de Royaumont, une visite pas comme les autres vous propose de voir les jardins autrement à l'occasion des rendez-vous au jardin. Vous le savez, on en a déjà parlé sur cette antenne, sur le thème de la vue. Le chef jardinier de la fondation Royaumont, Romain Van de Waal, invite le public à une déambulation au cœur des 3 jardins remarquables dont il prend soin pour porter un regard neuf sur les plantes et prendre un peu de hauteur. Rendez-vous samedi de 14h à 16h30 à l'abbaye de Royaumont, c'est à Asnières-sur-Oise. Et pour les réservations, c'est sur royaumont.com. C'est la fin de cet agenda culturel. Je vous souhaite une très bonne semaine culturelle dans le Val d'Oise.
3: L'équipe de rugby Cergy Pontoise a réalisé une saison remarquée. Après sa défaite dimanche dernier, nous avons entendu Mathieu Panis, entraîneur de l'équipe, qui revient sur ce parcours.
7: Après un parcours remarquable qui l'a mené jusqu'au 8e de finale du championnat de France, l'équipe de rugby de Cergy Pontoise a vu son aventure nationale s'arrêter dimanche à l'issue d'une rencontre disputée. Malgré la déception de l'élimination, cette saison restera comme l'une des plus abouties du club. Pour revenir sur ce parcours, nous avons rencontré Mathieu Panis, entraîneur de l'équipe.
8: En fait, moi, je fais du rugby au club de Cergy depuis que j'ai 6 ans ou 7 ans, je ne sais plus trop. Et en fait, je suis devenu entraîneur parce que je n'ai pas eu trop de choix. En fait, je me suis blessé au dos, j'ai eu des hernies discales et le club m'a proposé de passer entraîneur. On peut dire que nos objectifs, ils ont été atteints. On a raté le premier match de la saison et après, on a perdu 2 matchs contre le GIF, mais vraiment pas de beaucoup. Et notre objectif, il était la montée en 7-3, sans vraiment se le dire en début d'année, mais en fonction de tout ce qui s'est passé, c'est devenu vraiment un objectif concret au fur et à mesure des matchs et il a été atteint en fin d'année sur le dernier match. Ça a beaucoup évolué parce que les autres années, on était un petit peu plus léger au niveau des 3/4 et c'est ce qui a pas mal changé cette année, mais ce qui fonctionne énormément chez nous, c'est l'esprit de groupe. On a tout recentré là-dessus et c'est ce qui a marché cette année. C'est le combo entre les plus âgés et les plus jeunes et c'est ce qui a vraiment marché cette année. Ce sera plus, parce que nous, cette année, on n'avait pas de préparateur physique, donc ça a été, on l'a fait un peu entre nous, les entraîneurs, on a géré un peu la prépa physique et tout, mais c'était un peu compliqué. Donc ça, c'est un gros axe d'amélioration pour l'année prochaine. Et après, c'est notre profondeur aussi d'effectifs. On avait pas mal de joueurs, mais après, en qualité pour challenger les mecs et tout, il nous faut un petit peu plus de joueurs. Pour la saison passée, que ce soit avec l'équipe 1 ou la réserve, ça a été une saison presque parfaite. Elle était au top, quoi. Nous, on est un club, déjà de base, c'est ce qu'on appelle un club familial. On est basé sur la formation des jeunes, parce que nous, par exemple, sur les deux groupes, on avait 30 joueurs issus de la formation. On a des éducateurs dans l'école de rugby qui sont joueurs de rugby. On a des anciens qui sont éducateurs. On a énormément de bénévoles qui nous aident énormément, en fait. Ce qu'on peut appeler un club familial. Au niveau, après, c'est surtout de tenter, quoi, d'avoir, s'il y a des opportunités, de les tenter au maximum. Après, le monde professionnel, il est un peu restreint, hein, comme dans tous les sports. Mais oui, c'est surtout de ne pas lâcher, quoi.
3: Et puis, on leur souhaite une bonne saison pour l'année prochaine. C'est la fin de ce journal. Prochain rendez-vous d'information demain, 18h sur RGB 99.2 FM, radio-rgb.net, en direct sur Facebook et en différé sur YouTube. Je vous souhaite une excellente soirée et je laisse la parole à Damien Gissa à la technique pour la suite.

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Et on commencera à 19h, juste après la rediffusion de ce journal, avec Écoutez, il n'y a rien à voir, présenté par Philippe Rimbaud et Fabienne Louis, dans le train de ce 73e voyage, quand même, d'Écoutez, il n'y a rien à voir. Le premier wagon sera consacré au peintre Gérard Schlosser, qui a vécu entre 1931 et 2022, champion de la figuration narrative. Il y aura bien évidemment la chronique tant attendue de Fabienne Louis, qui ce soir nous conte une histoire qui la rend chèvre. Avant que le deuxième wagon nous soit consacré à une interview de Bernadette Wiener, plasticienne céramiste, habitante de Husse dans le Vexin. Écoutez, rien à voir donc de 19h à 20h. À 20h, vous retrouverez la session de rattrapage, pour pas dire la rediffusion, de l'émission de mercredi dernier d'Absolutely Live avec Luc Mariani et une invitée dont je vous laisse découvrir son univers. À 22h, on se retrouve dans une playlist bien musicale à la Taverne du Hobbit. Reconnaître bien sûr à la Taverne du Hobbit jusqu'au 12 coups de minuit où je laisserai la place à toute l'équipe de Freb. Si vous avez loupé l'émission de dimanche dernier, voilà, Freb c'est le dimanche, de 19h à 21h, eh bien vous la retrouverez ce soir entre minuit et 2h du matin. Très bonne soirée sur l'antenne de RGB, en direct de Cergy-Pontoise, du Val d'Oise et bien plus encore.

0: Bonsoir à tous, bienvenue dans la 73e émission Écoutez, il n'y a rien à voir, une promenade sonore et culturelle proposée par
1: Philippe Rimbaud
0: et Fabienne Louis
1: pour voyager ensemble dans les arts et par les mots.
0: Notre rendez-vous sera consacré ce soir au photo-peintre Gérard Schlosser, 1931-2022, champion de la figuration narrative.
1: Suivi d'un interview de Bernadette Vienner, plasticienne céramiste de Usson-Vexin.

0: Et à nos côtés pour nous accompagner dans cette évasion, Fabienne et sa chronique tant attendue, qui ce soir nous conte une histoire qui la rend chèvre. Bonsoir Fabienne.
1: Bonsoir Philippe, bonsoir à tous. Et bienvenue sur Radio RGB 99.2 FM. Bienvenue dans un monde sans images et pourtant empli d'imaginaire.

0: Le 10 août 2022, à 91 ans, est décédé dans son sommeil Gérard Schlosser. Né à Lille en 1931, le pionnier de la figuration narrative a étudié à Paris l'orfèvrerie entre 1948 et 1951 à l'École des Arts Appliqués, avant de se diriger vers l'École des Beaux-Arts pour approfondir ses connaissances.
1: En parallèle, il s'initie à la sculpture en autodidacte. Suite à la découverte bouleversante en 1953 de la pièce de Beckett, En attendant Godot, mise en scène par Roger Blin, il se livre définitivement à la peinture.
0: En 1953, j'ai assisté à la création d'En attendant Godot au théâtre Babylone. Il y avait sur scène un art de Giacometti. Un acteur sort de sa poche un radis. C'est un gros plan, ça. Raconté avec des gros plans. Voilà ce qui a produit le « Il faut que je me mette à peindre ». Tu vois, le passage de Fernand Léger à Beckett. Chez Léger, il n'y a pas de gros plans taillés dans la réalité par le cadrage, alors que chez Beckett, c'en est plein.
1: Gérard Schlosser.
0: L'artiste se tourne vers la photographie et le photomontage vers 1970, période à laquelle il participe à l'exposition
1: « Mythologie quotidienne »
0: montée par le Musée d'art moderne de la ville de Paris.
1: L'œuvre de Gérard Schlosser est imprégnée du théâtre de Samuel Beckett, des titres de ses toiles jusqu'à leur trame narrative. Quand chez Beckett, Vladimir mange un radis sorti de sa poche, Schlosser va retranscrire ce détail de mise en scène dans un tableau de 1963 intitulé
0: « J'aime mieux les radis ».
1: L'impression profonde laissée par cette découverte théâtrale va se traduire directement sur ses toiles par deux composantes qui resteront pour toujours sa signature.
0: D'une part, la phrase qui sert de présentation à chaque œuvre et une focale toute personnelle, le choix du gros plan. Mais laissons Perle Ewart-Chollet et Stéphane Coréard nous parler un peu mieux de son travail.
1: Pearl est commissaire d'exposition, spécialiste de l'art contemporain, mandaté par Gérard Schlosser pour la gestion et le suivi de son œuvre de 2017 à sa mort.
0: Tandis que Stéphane Coréard, commissaire d'exposition, critique d'art, journaliste, a ouvert en février 2019 la galerie Love & Co, 15 rue des Beaux-Arts, au cœur du quartier de Saint-Germain-des-Prés à Paris, où a très probablement été enregistrée cette présentation.
2: Et là, il a appris la technique de la photographie, la prise de vue, le labo, le développement, le tirage, etc. Et à partir de cette période-là, il a vraiment décidé de se mettre, de travailler lui-même la photographie pour faire ses séances avec les modèles. Donc souvent, c'était des gens de son entourage.
3: Donc là, par exemple, on est 71, donc c'est le début des années 70, parce que ça, c'est 75.
2: Ouais, et là c'est vraiment, déjà là, on est dans le montage, il y a déjà le montage, la photographie, enfin, tout est intervenu, là, déjà.
3: Il était déjà dans le fragment.
2: Il était déjà dans le fragment.
3: Depuis le départ, en fait.
2: Depuis le départ, il a toujours travaillé en gros plan. Ça a été son sujet principal.
3: C'est ça qu'il essaie de retrouver dans sa...
2: C'est ce qu'il a toujours essayé de retrouver, le gros plan, la proximité, la chair. Et à côté de ça, il aimait beaucoup... Enfin, il travaillait sur des choses assez simples, finalement, ses sujets. Il n'y avait pas d'histoire de mode, il n'y avait pas d'histoire de quoi que ce soit par rapport à ça. C'était une proximité.
3: Oui, il y a très peu de visages, en tout cas dans ces années-là.
2: Très, très rare.
3: Et puis, on a aussi dit un petit peu, est-ce que on pourrait dire que c'est un peu aussi marqué sociologiquement, c'est-à-dire que parfois, on l'a rapproché pour ça de Fernand Léger, de ce côté Front Populaire,
2: bien
3: il y a ce
2: sûr,
3: côté un petit
2: sûr.
3: Peu la deux chevaux, la gitane,
2: tout à
3: le lit de poche.
2: C'est les congés payés, c'est les vacances, c'est le plaisir, c'est en fait... Quand il a décidé vraiment de changer de style, disons que c'était pour ça, c'est pour faire des choses que l'on aime, quoi, des choses qui nous rapprochent et qui nous ressemblent.
0: Il n'y a rien à voir sur la photo. Non, recommençons.
1: Il n'y a rien à voir sur la peinture. Car la toile peinte à l'acrylique de Gérard Schlosser de 1,50 m x 1,50 m est aussi vraie qu'une photographie. Peut-être même plus réel encore.
0: Donc, recommençons.
1: Il n'y a rien à voir, ou presque sur cette photo-peinture.
0: Au premier plan, un fauteuil en osier vu de côté dont on ne perçoit que partiellement l'aisance légère des deux accoudoirs et une petite portion de la rondeur du dossier.
1: En fait, en partie inférieure du tableau, l'espace du premier plan est entièrement occupé par le volume d'un pull-over négligemment jeté sur le fauteuil. Il s'agit d'un chandail tricoté en laine dans les tons brun, beige et habillé de différents motifs.

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0: Il n'y a rien à voir ou presque sur cette photo-peinture de Gérard Schlosser, car derrière le premier plan du fauteuil au pull vert, l'artiste ne nous autorise à contempler que le dos d'une chaise longue.
1: Un transat, dirons-nous, à la structure de bois clair et à la toile écrue, occupé par un individu dont on ne perçoit que les avant-bras croisés négligemment au-dessus de sa tête, c'est-à-dire reposant justement sur...
0: Et en dehors...
1: du cadre supérieur de son siège de plage.
0: Et alors que son avant-bras droit se retient de retomber d'une main agrippée en pince de crabe au cadre de la chaise longue... Son avant-bras gauche, lui,
1: glissé sous le premier,
0: s'expose dans un geste nonchalant d'un poignet cassé et d'une senestre à l'abandon.
2: Celle-ci s'appelle la chaise longue. Toutes les autres sont des chaises courtes. Il y a beaucoup plus de chaises courtes que de chaises longues. Mais on ne dit jamais chaise courte. On parle volontiers de courte échelle. De courte paille, de jupe courte, de courte queue, et même de courbouillon. Mais la chaise courte, on l'oublie. Certes, la chaise courte, qu'elle soit ou pas courte sur pattes, ne fait pas rêver. Alors que la chaise longue... Prononcez-la, vous voilà sur une plage ou dans un jardin ensoleillé. Ah, la chaise longue promet de longues siestes, des lectures au long cours, des rêves jamais à court d'idées douces. Sans compter qu'on ne dit jamais « tiens-toi droit » à celui qui use de la chaise longue, à moins qu'il en abuse. Car parfois, à la longue, il faut couper court à la pratique de la chaise longue. Tout dépend du cours des événements.

0: Il n'y a rien à voir, ou presque, sur cette photo peinture. Un fauteuil d'osier où repose un pull-over, un dos de chaise longue où s'étale un anonyme, un carré de ciel bleu sans nuages.
1: Tout juste le malicieux Gérard Schlosser laisse-t-il en bas à droite un petit coin d'horizon à sa toile pour nous permettre de descendre des yeux la pente herbeuse et un peu jaunie d'un paysage de montagne écrasé sous le soleil d'été.
0: Tout juste un arbre vert, puis la masse importante et troublée de chaleur, de sommets lointains.
1: Tout ici suppose le voyage dans la tête, le silence, peut-être même la sieste. Et puis, pourquoi l'artiste a-t-il donné le titre de « Ils sont passés par le toit » à cette toile?
0: Oui. Quel est donc le rapport entre la situation photo peinte de l'homme anonyme à la chaise longue et le titre du tableau?

0: Voici bien le mystère. Mais de qui parle-t-on ? Qui sont ces gens qui sont passés par le toit et pour quelle raison ?
1: S'agissait-il de pompiers venus secourir la vieille mère de notre anonyme à la chaise longue, tombée dans sa cuisine après avoir laissé ses clés dans la serrure de sa porte d'entrée ?
0: S'agissait-il de voleurs qui ont cambriolé les valeurs de la demeure de notre mystérieux personnage ?
1: Mais de quelle maison parle-t-on ?
0: Quand cela s'est-il passé ?
1: Et puis après tout, peut-être sont-elles plusieurs personnes à être étendues là, sur leur transat ?
0: Peut-être que le photopeintre ne nous a représenté qu'une seule d'entre elles et qu'en fait, tous ces gens ordinaires sont en vacances et en pleine discussion et que quelqu'un vient justement d'affirmer...
1: Ils sont passés par le toit !
0: Peut-être.

0: Voici bien la force des peintures de Schlosser, car en nous donnant à contempler,
1: à vivre,
0: une situation très précise et très cadrée, et en la baptisant d'un titre qui,
1: à première lecture,
0: en serait fort éloigné, il nous oblige à imaginer les actions,
1: l'histoire,
0: la tranche de vie,
1: les explications, qui permettront de relier de façon cohérente cette situation de départ à cet énoncé complètement décalé.
0: Bref, Schlosser nous invite à partir d'une œuvre statique à faire fonctionner notre imaginaire, à créer notre propre séance de cinéma intérieur.
1: C'est du grand art.
2: Petit à petit, plus le temps passait et plus je passais de temps sur les tableaux, c'est-à-dire mes tableaux devenaient très réalistes, de plus en plus réalistes. Alors je me suis dit, si c'est pour passer des heures et des heures à peindre, c'est pas la peine de peindre des gens qui ne vous reviennent pas, enfin des gens que vous n'aimez pas. Et donc, depuis 68, il y a une attitude que j'ai, donc, et qui est toujours valable maintenant. Je peins des gens que j'aime, qui sont des gens que je connais, que je fréquente. C'est-à-dire, pour ne pas être bloqué sur une image, quelquefois, qui est toujours très souvent en gros plan, même s'il y a des arrière-plans qui fait que l'œil peut s'échapper.
1: Tout en travaillant dans son atelier, Schlosser réentend aussi parler, comme en écho de son propre monologue intérieur, les proches qu'il a choisi de représenter. Des phrases qu'il échangeait entre eux ou qu'il se disait à lui-même tandis qu'il les photographiait.
0: Ces phrases, très simples mais qui évoquent allusivement l'histoire individuelle de chacun d'eux, servent de titre à tous ses tableaux.
1: C'est mieux sans.
0: Ils ne le diront pas.
1: Ils ont tiré sur la foule.
0: Ça ne lui plaît pas.
1: Il n'y pense plus.
0: Pourquoi pas ?
1: Il sera peut-être rentré.
0: Vers 11 heures.
1: Ils l'ont bien joué.
0: C'est à cause d'elle, etc., etc.

0: D'une manière générale, les titres des tableaux, quand ils sont pensés en fonction de leur fond réel, comme c'est le cas par exemple chez Magritte ou Ernst ou Matta ou Monory, ils constituent la composante écrite des tableaux.
1: Or, l'image peinte et son titre, c'est le « in » et le « off » de la peinture de Schlosser. Dans l'intervalle qui se dessine entre le sujet,
0: ce que l'on voit, « in »,
1: et le titre,
0: la voix, « off »,
1: il nous incite à ne pas nous contenter de regarder ces tableaux, mais simultanément à les écouter.
0: Il est rare que les titres de tableaux contemporains soient apparemment si distanciés de leur sujet visuel et pourtant si profondément liés à leur contenu psychologique et social.
1: Mais les titres de Schlosser,
0: qui se distinguent par leur caractère cinématographique de tous les titres généralement donnés à des tableaux,
1: sont d'autant plus nécessaires à entendre qu'ils forment un tout indissociable avec ce qu'il faut bien appeler son cinéma immobile.

0: C'était pas comme ça. C'était pas comme ça, c'est le titre d'une autre photo-peinture de Gérard Schlosser de 1m20 par 1m20, peinte en 1977.
1: C'était pas comme ça.
0: Quoi ?
1: Bah, c'était pas comme ça que je voyais un tableau.
0: Tu aurais vu quoi, toi, sinon ?
1: Bah, je ne sais pas, moi, autre chose. Enfin, quoi ? On dirait une photo noire et blanc prise par un amateur et mal cadrée, en plus.
0: Non, non, là, je crois que tu exagères un peu, quand même. Le cadre est très étudié, en fait. Voir cette jeune femme assise à une table ronde de bistrot, assise en terrasse, la voir de dos, comme si nous étions juste debout derrière elle, la voir de très près, presque à la toucher...
1: Oui, de tellement près qu'on n'y voit rien en fait. Juste l'amorce de sa chevelure foncée, de son épaule gauche, puis ses coudes posés sur la table, ses mains qui s'ennuient à tenir une cigarette allumée. Moi, tout ça, c'est vide et sans intérêt.
0: Moi, je trouve qu'au contraire, ce noir et blanc et ce sujet, apparemment banal, font toute la saveur de cette toile. Tu reprends un café ?
1: Non, non, merci. Après, j'ai des palpitations. Non mais, regarde, utiliser les trois quarts du tableau juste pour montrer un bout de trottoir sale, une bouche d'égout, un pied de poteau de signalisation, quelques pavés de rue, un caniveau.
0: Oui, oui, je suis d'accord. Mais ces éléments prennent tout leur sens en écho au silence de notre mystérieuse cliente. Le vide suggéré de la rue pourrait nous amener à penser que cette femme est en pleine réflexion. D'ailleurs, elle n'a pas touché au verre posé sur la table à côté d'elle. Comme si le temps s'était arrêté.
1: Alors là, tu gomberges à donf, mon pote. Tu te racontes des histoires. Il n'y a que toi pour y imaginer des trucs pareils.
0: Peut-être, peut-être. Mais moi, quand je lis le titre du tableau, c'était pas comme ça, et que j'observe cette photo-peinture, c'est plus fort que moi, je me fais un film.
1: Ouais, sûrement un film en noir et blanc. Tiens, allez, je rigole.
0: Non, non, non. Un vrai film, comme si c'était elle, la jeune femme, qui était en train de penser cette constatation. Je sais pas, moi... C'était pas comme ça que notre histoire d'amour aurait dû se terminer, ou c'était pas comme cela qu'elle aurait dû me parler, ou encore, c'était pas comme cela que je voyais ce tableau.
1: Ah, c'est malin.
0: Non, c'est du Gérard Schlosser et j'adore. Bon, allez, c'est bavardé, on y va.
1: Allez, je te suis.
0: C'était pas comme ça est le titre d'une photo-peinture de Gérard Schlosser de 1m20 par 1m20, peinte en 1977.
1: Et toute ressemblance avec des faits des personnages existants ou ayant existé serait purement fortuite et ne pourrait être que le fruit d'une pure coïncidence.
2: Quelle histoire ! Une exposition d'un artiste hors du commun, un artiste qui centralise ses œuvres sur la peinture et des photomontages. Entre sensualité, suggestion et provocation, l'artiste Gérard Schlosser nous invite à un voyage charnel qui ne se regarde pas uniquement par le trou de la serrure.
3: Ce qui m'inspire au départ, c'est le détail d'un corps. C'est un corps humain, le corps humain, et puis que j'essaye de situer dans un lieu après, soit intérieur, soit extérieur. Et au départ, c'est un personnage qui m'adresse comme un acteur principal d'un film ou d'une pièce de théâtre.
2: Des tableaux et des photos uniques exposés au Suquet des Artistes jusqu'au 26 avril pour admirer, mais surtout connaître l'histoire d'un homme qui dévoile le naturel à travers ses œuvres.
0: Chaque peinture raconte une histoire.
1: Gérard Schlosser est un pionnier de la figuration narrative, un mouvement pictural né dans les années 1960 en France qui s'oppose à l'abstraction.
0: S'il revendique un retour à la peinture comme récit, son œuvre narrative s'inspire bien du cinéma.
1: Schlosser met en œuvre un storyboard qui emmène les adeptes de l'art contemporain vers un univers sublime.
0: C'est ce que souligne la galerie Petit Jean de Lyon.
1: Comme des petites scènes figées dans le temps et dans l'espace, chaque peinture raconte une histoire que le spectateur est libre d'imaginer.
0: C'est le cas de la toile « C'était pas comme ça » qui pourrait ramener notre spectatrice à un vieux souvenir personnel, sinon à un film de Romer, et pourquoi pas au roman « Clair de lune » de Romain Gary.

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0: Un voyage sonore qui ne manque pas d'air, et encore moins d'imaginaire.
2: Ça va, Lucien ?
3: Ça va. Je me fais bien chier comme il faut.
4: Comment ça, deux tickets ? Bah, deux tickets, vous allez pas aller bien loin avec ça, hein ?
2: Il me manque un nez.
4: C'est Pouzé, l'instituteur, c'est un ami personnel. Je le connais depuis 20 ans.
5: Je te regardais, t'as parié une seule fois. Tu n'aimes pas ton père ?
3: Mon père, si. Ce connard de clown, non.
5: Il est grand temps que nous bavardions un peu, tous les deux.
6: Avec ton père, on buvait des verres ensemble.
7: Bonjour, Louise. Elle vient de mon jardin.
3: Je vais les mettre avec les vôtres, ça fera un beau bouquet.
2: Comment tu la trouves, toi, Louise ?
8: Sympathique. Très sympathique.
2: Dis-le carrément qu'elle te plaît bien.
8: Si tu te voyais la regarder ?
9: Français, le moment est venu pour tous de prendre place au combat.
2: Maintenant qu'on est engagé dans l'action, on n'a plus le choix.
6: Il faut aller jusqu'au bout.
3: Écoutez, je vous aime beaucoup et je tiens à vous. Alors laissez l'action aux hommes d'action.
2: On a réussi.
6: Une fois dehors, on s'est vu mort, ton père et moi. Tes yeux cherchent désespérément quelqu'un ou quelque chose que tu puisses emporter avec toi pour toujours.
7: Je veux pas mourir. Je veux pas mourir.
10: Il y a de la joie, bonjour, bonjour les hirondelles, il y a de la joie, dans le ciel par-dessus le toit.
11: Il y a de la joie, et du soleil dans les ruelles, il y a de la joie, partout il y a de la joie. C'est l'amour, bonjour les demoiselles, il y a de la joie, partout il y a de la joie.
0: Lucien, un adolescent de 14 ans, ne comprend pas pourquoi son père, un instituteur sérieux et respecté, Jacques Villeray, se ridiculise à ses yeux dans un numéro de clown amateur. Un jour, André Dussolier, le meilleur ami de son père, lui dévoile l'origine de cette vocation. Il lui raconte qu'à la fin de la Seconde Guerre mondiale, tous deux ont commis un acte de résistance dérisoire qui leur a valu d'être capturés par les Allemands et jetés avec deux autres compagnons d'infortune dans un cul de basse-fosse en attendant d'être fusillés. Voilà donc une invitation à revoir « Effroyable jardin », ce film de Jean Becker, sorti en salle en mars 2023. Un film où le cinéaste évoque, non sans humour et tragédie, sur la base d'une amitié fraternelle, l'absurdité de la guerre. Et le trio d'acteurs, formé par Jacques Villeray, André Dussolier et Thierry Lhermitte, nous livre à l'écran une aventure humaine pleine de sensibilité. Mais en attendant, profitons dès à présent de la chronique de Fabienne qui, ce soir, nous conte une histoire qui la rend chèvre.
1: Tout le monde connaît la chèvre de Monsieur Seguin, s'échappant de son enclos pour goûter coûte que coûte à la liberté dans la montagne. Ah, quelle chèvre, cette blanquette. La barbichette au vent, elle a lutté toute la nuit, courageusement, face au loup et au petit matin, épuisée, couverte de blessures, elle s'est laissée dévorer. Elle savait pertinemment qu'elle finirait sous les crocs de notre canidé, la blanquette préférant prendre le risque de mourir avant l'heure plutôt que de vivre une vie sans saveur. Alors, lorsque j'ai entendu la radio qu'une biquette avait été placée derrière les barreaux de la prison de Biarritz le samedi 30 décembre dernier, je me suis dit, mais que diable ce cabri affable avait-il fait de répréhensible pour se retrouver en prison ? Alors je béguette que la chèvre est un petit bovidé domestiqué depuis le début du néolithique pour son lait et ses 100 fromages différents maintenant. Et pour mémoire, nous utilisons encore ses poils, sa laine, sa viande, sa peau, ses os, son cuir et son fumier. Le cochon peut aller se rhabiller. Et dans l'Antiquité, sa peau servait à transporter l'eau, le lait, le vin et aussi à produire le parchemin, support employé pour écrire en Europe jusqu'à la vulgarisation du papier et l'invention de l'imprimerie. Alors, c'est comme ça qu'on la remercie, cette biquette, en l'achetant dans une cellule ? Bon. Avant que cette histoire me rende chèvre, belle pour sa défense, quoi qu'elle ait fait. Car il faut savoir que du côté de la mythologie, elle y occupe une place de choix. Chez les Germains, la chèvre Edrun, paissant dans le feuillage du frêle Yggdrasil, donnait du lait pour nourrir les guerriers du dieu Odin. Chez les Grecs, elle symbolise l'éclair. Dans la constellation du cocher, l'étoile de la chèvre annonce l'orage et la pluie. Et la chèvre amaltée a nourri Zeus enfant. Une autre version dit que Zeus, à la mort de la chèvre, fit un bouclier de sa peau, ce qui le rendait invincible. En Inde, elle est le symbole de la substance primordiale non manifestée. Ouais, je vous sens perplexe. Pour faire court, elle est la mère du monde appelé Practice.

ou bien qu'on l'a utilisé à des fins pratiques d'enquête policière. Oui, vous savez, comme au Moyen-Âge, lorsque les pieds enduits de sel d'un condamné étaient léchés par la langue d'une chèvre, sa langue étant connue pour être très très râpeuse, et que ceci provoquait le rire jusqu'à l'épuisement même mental, propice aux aveux du condamné. Bon, je ne vais pas ménager la chèvre et le chou en vous chevrotant le fin fond de l'histoire. Notre prisonnière à quatre pattes a suivi son maître en prison. Eh bien oui, comme Djali, la compagne d'Esmeralda dans le roman de Victor Hugo, Notre-Dame de Paris. Tout le monde en cellule. Alors je finis avec cette phrase à méditer de Sylvain Tesson, entendue il y a peu de jours. L'anticonformisme, c'est bien le chemin de la liberté.

Et notre évasion suit son cours dès à présent avec l'interview de Bernadette Viener, plasticienne céramiste de Husse en Vexin.

0: Bonsoir, nous sommes dans la deuxième partie de l'émission Écoutez, il n'y a rien à voir. Et ce soir, nous avons en studio Bernadette Viener. Elle est plasticienne, céramiste, je vais arriver à bien le dire, de son état. C'est ça, Bernadette?
1: Ben, c'est tout à fait ça, plasticienne céramiste ou céramiste plasticienne, au choix, les deux étant complémentaires pour moi.
0: Ça fonctionne dans les deux sens?
1: C'est ça. Okay. Au choix.
0: Bernadette, elle habite Us, elle a la chance, je dis la chance parce que j'ai pu voir son grand atelier, son showroom, on pourrait dire ça comme ça, version moderne, dans lequel il y a des choses merveilleuses à observer, à voir. Ce sont des œuvres d'art, bien sûr. On a l'habitude, en ce qui concerne nos invités, on a l'habitude d'essayer un petit peu de savoir d'où est-ce qu'ils viennent et qu'est-ce qu'ils ont fait avant d'être dans le choix du métier qu'ils ont aujourd'hui. Toi, en ce qui te concerne, il faut remonter loin et à la petite enfance pour le goût du dessin, je crois, mais aussi une grosse influence musicale apportée par la famille.
1: Et oui, j'ai eu cette grande chance-là de naître dans une famille de musiciens professionnels, mais très libres aussi dans leur pratique musicale, même si le classique était leur, je dirais, répertoire principal. Mon frère aîné était très, très amateur de jazz, mon frère contrebassiste aussi, enfin bon, une ouverture d'esprit très grande, mais surtout un univers qui m'a bercée, qui vraiment m'a entourée toute mon enfance, puisque j'étais la plus jeune, et je me suis réveillée régulièrement le matin avec le son de l'alto de mon papa, qui faisait partie d'un quatuor, le quatuor Les Spines, un quatuor à cordes. Et ça, c'est vrai que c'est des souvenirs absolument inoubliables, et je pense que c'est un fabuleux départ dans la vie par rapport à, justement, l'ouverture aux arts en général, ouais. À l'émotion que ça procure, et au partage, puisque ben, c'est eux qui m'apportaient ce bonheur-là, c'était partagé. Et ça, c'est un mot, je crois, que je vais beaucoup utiliser, je m'en excuse à l'avance.
0: Non, mais c'est très bien. Effectivement, un frère aîné trompettiste, un autre frère violoncelliste, et puis aussi une partie de la jeunesse l'été

0: dans un moulin, le moulin familial sur les bords de l'Avre, du côté de Montigny-sur-Avre. Tout ça, ça fait Havre de paix, sans faire de jeu de mots, pour la jeunesse. C'est bien.
1: Ah oui, c'était tout à fait merveilleux. C'était aussi l'occasion, justement, de se retrouver, je dirais, de faire des petits moments musicaux avec les conjoints des uns et des autres, puisque mon frère, qui fut violoncelliste puis contrebassiste, il a fait toute sa carrière, en fait, en tant contrebassiste, a épousé une organiste claveciniste. Ma sœur a épousé un percussionniste, chef d'orchestre. Enfin, il y avait que ça dans la famille, à la limite. Je suis le petit mouton noir, mais qui a été très, très encouragé et accepté, pas du tout rejeté, loin de là.
0: Alors, j'ai cru comprendre que le premier contact avec la terre, sans faire un jeu de mots, avec l'argile, ça a été justement très tôt, pendant la scolarité d'enfance, au patronage du mercredi, tu as eu l'occasion de pouvoir aller à un atelier déjà de terre.
1: Exactement. Si je me souviens bien, c'était le jeudi à cette époque-là, parce que je suis...
0: Oui, bien sûr, jeudi.
1: Enfin bon, j'ai quelques dizaines d'années derrière. Et en effet, une dame qui ne saura jamais quel bonheur elle a pu me procurer... C'était un régal pour moi de mettre les mains dans la terre et de faire ces petits personnages. On avait vraiment une grande liberté de création. Elle avait la très grande gentillesse d'aller faire cuire nos créations dans le 14e, dans un atelier que j'ai fréquenté d'ailleurs après en tant qu'adolescente. Mais c'était, je pense, la première marche de tout ce long parcours.
0: Un parcours marqué quand même par un vrai souci de santé qui t'a marqué de l'âge de 10 ans jusqu'à 19 ans, si j'ai bien compris, une scoliose, une mauvaise posture du corps qui a fait que tu as été finalement immobilisé quasiment pendant plusieurs années chez toi. L'obligation de suivre des études à distance, par correspondance. Mais curieusement, quand on en avait discuté, tu m'as tout de suite dit « Oui, mais enfin bon, j'en ai pas tellement souffert. » C'est étonnant.
1: C'est-à-dire que je pense que les médecins ont eu l'intelligence de ne pas faire le tableau complet tout de suite. Ouais. C'est-à-dire de me présenter la chose comme 1, 2 ans, peut-être 3 ans. Et puis au bout de 3 ans, « Ah ouais, non, faut continuer parce que sinon c'est trop dommage. » Et finalement, les années ont passé. J'étais sans doute relativement philosophe malgré mon jeune âge. Et c'est vrai que du coup, mon imaginaire a peut-être pu aussi se développer d'une certaine façon. Et le fait d'avoir des frères et sœurs à la maison, je ne me suis pas sentie isolée. Maman ne travaillait pas. Enfin, elle s'occupait de la maisonnée et de moi, évidemment, beaucoup aussi. Donc, c'est plutôt après coup que je me suis dit, ah ouais, t'as vraiment pas eu l'enfance de tes amis. Enfin, pas la même.
0: Ouais.
1: Voilà, exactement.
0: Comme tout le monde, oui. Après, à la maison, on était bercés par la musique, ça c'est sûr.
1: Ouais.
0: Et puis, comme tu le disais tout à l'heure, t'avais quand même, heureusement, quelques heures de liberté par jour, je pense. Et ces heures de liberté, tu en as profité pour retourner en atelier et faire à nouveau de l'argile.
1: Exactement. À l'adolescence, je pense que les médecins ont compris qu'il fallait me donner un petit peu de liberté supplémentaire. Et ma sortie hebdomadaire, c'était dans ce fameux atelier de M. Roger Vigeon, métro Alésia. Vraiment, je pourrais retourner. Oui, dans le 14e arrondissement. Et ça, deuxième marche, je dirais, franchie et consolidée.
0: Et la troisième marche, c'est peut-être justement quand tu as pu reprendre des études plus classiques. Tu as fait une maîtrise d'art plastique à Paris. Est-ce que tu peux nous dire quelques mots sur cette expression « pas mal, mais trop sensible »
1: Oui, ça c'est ce que j'ai entendu lorsque j'ai eu ma soutenance de maîtrise, justement. Je l'avais fait sur le thème de la sphère, parce que pour moi c'était vraiment la mère de toutes les formes, la graine, symboliquement.
0: La sphère en argile, on précise.
1: Oui, tout
0: bien
1: à
0: sûr.
1: Fait. Et oui, et dans cet univers de la fac d'art plastique voué à l'art conceptuel, j'étais un peu, là pour le coup, la bizarre du coin. Mm-hmm. Et en effet, mon directeur de maîtrise, à la fin de ma présentation de ma thèse, m'a dit cette phrase qui est vraiment restée gravée dans ma mémoire, pas mal, mais trop sensible. Et je n'ai évidemment rien répondu parce que j'étais très timide à ce moment-là, il n'était pas question d'être impertinente. Mais en moi-même, je me suis dit, mais moi, il me semble que c'est un compliment qu'il me fait, donc je n'ai évidemment pas dit un mot. Et je suis partie un peu déconfite. mais finalement ben, consolidé dans ma pratique en me disant mais c'est ce que j'ai envie de faire,
0: c'est ce que j'aime
1: ouais. Et peut-être que d'autres en profiteront aussi, enfin que je pourrais échanger et procurer un certain plaisir aux autres, c'était le but, voilà.
0: Alors justement, la carrière toute tracée, classique, en sortant d'une telle formation à l'époque, c'était de devenir professeur d'art plastique en collège, et évidemment c'est pas du tout ce que tu voulais faire, et très vite tu t'es proposé dans le secteur associatif pour animer des ateliers autour de la céramique, autour de l'argile, et là c'est le début d'une grande aventure, puisque si j'ai bien compris, ça a duré 30 ans, et on commence dans les années 80, 81, dans ces eaux-là, aux ateliers communautaires, aux Touleuses, ici, à Cergy-Pontoise, au début de la vie nouvelle, en fait.
1: Mais tout à fait, où il y avait une ambiance très particulière. Je suis arrivée là grâce à mon amie d'enfance, Edna Fenaru, qui, à l'époque, travaillait justement pour le service des relations publiques de Cergy, enfin du SAN, si je me souviens bien.
0: Syndicat d'agglomération nouvelle, voilà. Absolument.
1: Et c'est elle qui m'a dit, mais viens donc, je suis sûre que tu trouveras du boulot, il y a des choses assez extraordinaires qui se passent là. Et les ateliers communautaires, enfin, cette association a été en effet mon premier lieu d'exercice professionnel, tout à fait positif. Je dirais que cette étape-là m'a permis aussi de comprendre que j'étais plus faite pour le monde associatif que pour l'éducation nationale. Parce que j'aurais une liberté totale. Je n'aurais certes pas la sûreté de l'emploi et les salaires d'un prof d'art plastique, mais je verrais des gens qui viennent là avec le sourire. Et ça, c'est un bonheur.
0: Et un petit peu d'ailleurs tous les publics, quels que soient les âges, quelles que soient les situations sociales.
1: Absolument.
0: Femmes, hommes, bien sûr, enfants, y compris d'ailleurs des enfants ayant éventuellement quelques soucis de parcours, puisque tu m'as parlé de travail avec des IME.
1: Tout à fait.
0: Enfin, les enfants des IME, j'ai envie de dire.
1: Oui.
0: Voilà. On est passé par les ateliers communautaires, ensuite on est arrivé en associatif à la fameuse AACS, l'Association pour l'animation de Cergy Sud. Donc là, on est à la Maison de Quartier des Touleuses.
1: Oui.
0: Toujours ?
1: Toujours.
0: 20 heures de cours à l'époque ?
1: Pas tout de suite.
0: Pas tout de suite ?
1: Non, on a commencé modestement parce que l'atelier fonctionnait avec un animateur bénévole, Jacques Marouzet, personne tout à fait sympathique aussi, qui a été mon premier conseiller, puisque j'arrivais là un petit peu en novice pour l'animation d'un atelier céramique. Et j'ai tout de suite été accueillie, enfin, tout s'est vraiment passé de façon harmonieuse, ce qui fait de quelques heures au début, c'est très vite passé à plus d'heures pour arriver, en effet, à ces 20 heures par semaine et 6 ateliers, de 3 ateliers enfants, 3 ateliers adultes, et puis il y a même eu un moment un atelier jeune, mais c'est vrai que là, c'était un petit peu plus compliqué. De mobiliser les adolescents, c'était un petit peu plus compliqué.
0: Ah, ils sont toujours plus compliqués, les adolescents, de toute façon.
1: Exactement.
0: On va faire une petite pause musicale, et puis on se retrouve pour continuer à découvrir le parcours de Bernadette Viener, plasticienne et céramiste de son métier. À tout de suite.

0: Voilà, retour dans le studio. 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Nous sommes avec Bernadette Viener, plasticienne et céramiste. Et comme souvent, on propose à nos invités de choisir leur musique. Et là, Bernadette a choisi la première suite pour violoncelle, seule, de Jean-Sébastien Bach. Ça me fait penser que quand je suis arrivé chez toi pour discuter un peu de cette interview, eh bien, il y avait déjà de la musique classique et je crois que tu vis en permanence avec la musique classique, mais ça, c'est dû au patrimoine familial, j'ai envie de dire.
1: Exactement, je ne peux pas me passer de musique. Et en l'occurrence, cette suite, elle est toujours pour moi une grande émotion à l'entendre parce que c'était, entre autres, ce que jouait mon frère avant de devenir contrebassiste. De fait, il était violoncelliste. Et Bach, s'il n'est pas besoin de présenter.
0: C'est quelqu'un de connu, on va dire ça comme
1: voilà,
0: ça.
1: Voilà, pour moi, un des sommets vraiment de la musique, quoi. C'est intemporel. Enfin, je pense que là, vraiment, il n'y a pas
0: à discuter.
1: Non, c'est ça.
0: C'est tellement beau.
1: Voilà, exactement.
0: Ouais. C'est trois petits points. Ça existe. C'est merveilleux. Ouais, je suis d'accord. On était en train de faire un peu ton parcours d'animatrice d'atelier de poterie, entre guillemets, à différents stades de ton existence. Donc, tu m'avais dit 30 ans, entre 1980 et 2013, on est passé par d'abord les ateliers communautaires, le début de la Ville Nouvelle, dans le secteur des Touleuses, puis la maison de quartier des Touleuses avec l'AACS, l'Association d'animation de Cergy Sud. Et il y a eu ensuite, dans les années 90, la création, parce que Bernadette est très dynamique, la création avec des amis d'une association qui s'appelle l'association Astel. Tu peux nous en dire quelques mots ?
1: Absolument. Au départ, c'était une association destinée en fait à regrouper des artistes pour avoir un petit peu des actions communes, enfin fédérer nos énergies, avoir des projets dont je dirais la région proche. Et de fait, notre première aventure commune a été dans les locaux de la préfecture du Val-d'Oise. C'était assez inattendu.
0: Pas mal.
1: Mais moi, j'aimais bien justement être dans un lieu qui, normalement, n'est pas du tout destiné à ce genre de choses.
0: Après, le hall d'entrée est grand, il y a de la place.
1: C'est ça, exactement.
0: Et vous étiez 12 artistes, je crois, pour cette première exposition à la préfecture.
1: Oui, tout à fait, tout à fait.
0: Et c'est vous 12 qui avez décidé de créer ensemble ou une partie seulement d'entre eux ?
1: Si je me souviens bien, il y avait Catherine Van Densen qui était au départ. Sûr. Il y avait Anja Verstegen, mais qui n'est plus... Elle est retournée, je crois, en Hollande. Mm-hmm. Et il y avait Françoise Granger, qui elle aussi a déménagé. Donc tout le monde s'est un petit peu éparpillé. Pierre Maresco, pareil, est dans le Sud. Nicole Cocatrix et Cara en Espagne. Enfin bon, il n'y a guère que Catherine qui est encore...
0: Oui, bien sûr.
1: Que j'ai le bonheur d'accueillir dans mon atelier en ce moment parce qu'elle a des velléités de mettre les mains dans la terre.
0: C'est super, ça.
1: Ça, c'est des moments vraiment formidables pour
0: c'est
1: moi.
0: C'est le retour de Catherine. Oui. Ça fait un temps fou, je n'ai pas vu cette dame.
1: Oui, elle est très dynamique et elle a plein de projets, des très beaux projets.
0: J'ai noté dans un petit coin que pratiquement au même moment la création de cette association Astel dans les années 90, très vite en 91, il y a votre déménagement, vous allez arriver à Huss à ce moment-là, vous, la famille avec une fille qui naît.
1: Eh oui, le 25 décembre, ça ne s'invente pas.
0: Mélissandre, si je ne me trompe pas.
1: Oui, absolument.
0: Voilà. Donc voilà, il y a un changement familial en même temps à ce moment-là. Deux mots que tu as employés presque spontanément en parlant de ton travail d'animation d'atelier. Certes, il y a tout le côté social, il y a le côté « je veux donner la place à tout le monde ». Tu m'as dit « j'essaye de faire venir beaucoup les femmes qui sont occupées à autre chose, mais là, au moins, elles ont un espace de liberté et de création ». Mais il y a deux mots qui sont revenus régulièrement dans tes propos, c'est « la transmission ». Donc je veux transmettre ce que je sais faire à d'autres, et la création bien sûr.
1: Oui, pour moi la transmission c'est essentiel parce que j'ai vraiment le sentiment d'être un petit maillon d'une longue chaîne. J'ai eu le bonheur qu'on me transmette plein de belles choses et il est évident pour moi que je dois transmettre à mon tour. Et c'est vrai que l'enseignement, les ateliers, c'était pour moi un des deux pôles principaux. Il y avait la création et il y avait la transmission. L'un alimentant l'autre, enfin, ça n'était absolument pas pour gagner ma vie. Non, je le faisais parce que j'ai été heureuse de le faire. J'étais, il me semble, à ma place aussi en tant que transmetteuse.
0: Alors, bien sûr, maintenant, on va parler de l'artiste quand même, de la création. C'est quand même très, très important pour Bernadette. Si j'avais envie de résumer, j'ai envie de dire, il suffit de rentrer dans l'atelier de Bernadette ou dans son showroom, ce merveilleux espace, pour se rendre compte très vite qu'il y a trois éléments importants qui sont là comme preuve de création. Il y a des choses bizarres qui s'appellent des fatrasies, on va en parler dans quelques instants. Il y a bien sûr les petits éléphants, très très importants. Et puis plus récemment, il y a tout ce travail autour de la main. Donc c'est un peu les trois, j'ai envie de dire, les trois thèmes qui te poursuivent ou qui te suivent ou qui te précèdent, j'en sais rien, depuis des années. Les dernières créations étant, écoutez bien, des petits éléphants qui sortent de coquilles d'escargots, ce que je trouve tout à fait original, mais c'est l'esprit malicieux aussi de Bernadette qu'on retrouve là. Quelques mots sur les fatrasies. D'abord, qu'est-ce que c'est et comment tu as eu l'idée de faire ça?
1: Alors, les fatrasies, ce nom désigne des poèmes médiévaux, les plus anciens étant les fatrasies d'Arras qui datent du XIIIe siècle et qui sont absolument fabuleux. Ce sont des poèmes dont la forme est tout à fait rigoureuse, ce sont des onzains avec un rythme tout à fait codé au niveau des rimes, mais le contenu, c'est le surréalisme à l'époque médiévale, c'est-à-dire que grammaticalement tout est correct, le sens est absurde et fou, et je ne sais même pas comment qualifier. Je regrette de ne pas avoir eu la présence d'esprit d'en prendre une pour vous la dire, donc je vous invite à aller sur votre ordinateur et à faire ce que j'ai fait il y a quelques années. Vous tapez le mot fatrasie et un univers va s'ouvrir à vous si ça vous intéresse.
0: Univers que tu as traduit, toi, en volume, avec des petits personnages qui tiennent à la fois... Alors, il y a une partie animale, mais il y a une partie un peu monstrueuse, il y a une partie je ne sais pas quoi, d'ailleurs.
1: Ben oui, c'est un mélange de tous les genres, mi-humaine, mi-animal. Je dirais que là, justement, toute la fantaisie, tout l'humour peut s'échapper et se concrétiser. Donc, c'est un univers totalement libre et que le mode l'argile permet vraiment, parce que là, on peut se laisser aller à toutes les fantaisies. À partir du moment où on ne fait pas des choses d'un volume trop géant, on peut vraiment faire, entre guillemets, n'importe quoi.
0: Voilà. La plupart des œuvres de Bernadette sont de petite taille, disons-le. Il y a des choses très grandes, mais beaucoup de fatrasies sont quand même de taille assez réduite. Et puis, si on parle des éléphants, ils ont leur petite taille aussi. C'est des éléphants un peu miniatures. En parlant des éléphants, je crois savoir que... Et d'ailleurs, tu me l'as montré, il y a eu un petit livre d'enfance qui avait été offert par quelqu'un de la famille, je crois, et qui représente des mamans éléphants avec des petits éléphants doux. C'est absolument charmant et magnifique. Ça t'a donné envie de continuer à t'intéresser aux éléphants. Et puis, sans doute que Babar est passé un peu par là, puisque les éléphants de Bernadette s'appellent des Célestes.
1: Absolument, ce livre est tout à fait merveilleux. C'est un livre de photos en noir et blanc d'une qualité extrême par une photographe qui s'appelle Ila, Y2LA. Je vous invite aussi
0: à regarder,
1: ouais, parce que c'est vraiment fabuleux. En tant qu'étudiante en art, on m'a demandé évidemment de travailler sur un animal et l'éléphant, je dirais, s'est imposé naturellement. Et plus je l'ai côtoyé et plus je me suis dit, pas de doute, c'est mon petit compagnon de route, c'est évident. Et je ne fais que des Célestes, évidemment, en référence à Babar. Je pense que M. de Brunhoff ne m'en voudra pas de lui emprunter ce mot qui n'évoque que la légèreté pour un animal de 5 tonnes et plus. Voilà, voilà. Ça me correspondait parfaitement. Et du coup, je ne sais plus ce que je voulais dire, mon Dieu.
0: On était dans les éléphants, et donc pourquoi tu es arrivé à les nommer des Célestes? Mais nous donner la réponse.
1: Moi,
0: j'ajouterais, en plus, ils sont souvent dans un univers de liberté, ils veulent s'échapper absolument de cages.
1: Notamment pour parler de la liberté, en effet, je les mets dans des cages dont j'écarte évidemment les barreaux ou j'ouvre la porte. Ouais. C'est essentiel, et voilà, je sais ce que je voulais vous dire, parce que c'est important aussi. Ce sont des Célestes, donc des filles, parce que pour une fois, en Asie en tout cas, ça n'est pas valable en Afrique, mais en Asie, les éléphantes n'ont pas de défense. Donc on ne peut pas les tuer pour récupérer ce qu'elles n'ont pas. Et ça m'avait beaucoup plu, d'abord parce que j'avais pas tellement envie de faire des défenses. Enfin, ça ne correspondait pas à ce que j'avais envie de transmettre. Ça, rien que le mot, je pense, n'est pas anodin. Et il y a un côté un petit peu brutal, un peu arme, qui n'était vraiment pas dans ce que je voulais, moi, exprimer. Donc, je ne fais que des filles. Voilà.
0: Des douze éléphantes.
1: Oui.
0: De douze éléphantes. Très bien. On en arrive aux mains. Enfin, on va pas se bagarrer, hein, je te rassure, mais j'ai trouvé très jolie cette idée que tu as développée avec moi en antenne, c'est-à-dire un jour, pour une exposition, on devait faire un autoportrait. Et alors moi, un autoportrait, j'ai bien essayé de faire ma tête en argile, mais ça ne me convenait pas vraiment, vraiment pas bien. Et je me suis dit, mais finalement, mon meilleur portrait à moi, c'est ma main.
1: C'est exactement ça, c'est-à-dire qu'en tant qu'étudiante, encore une fois, j'avais fait mon autoportrait, mais vraiment dans la douleur, si j'ose dire. Ouais. Et là, comme j'étais évidemment adulte comment dirais-je, céramiste reconnue, enfin, en tant que telle, puis en tant qu'étudiante, je me suis dit, mais attends, si tu n'as pas envie de faire ta tronche, tu ne fais pas ta tronche, par contre, ta main représente vraiment non seulement ton outil, mais c'est aussi le rapport à l'autre, c'est de fait le langage, on n'arrête pas d'animer nos mains quand on parle, donc tout ça évidemment m'a portée à faire cet autoportrait qui était un peu différent des autres, puisque c'est une exposition collective, mais les organisateurs n'ont pas du tout refusé cette version un peu innovante, et il se trouve que évidemment sur cette main est arrivé un petit éléphant, une petite céleste, parce que voilà, cette main elle était destinée à l'accueillir.
0: Quelques mots très rapides sur la technique. J'entends, quand on dit terre, il y a plusieurs types de terre qu'on utilise en fonction du résultat qu'on veut obtenir. Cette terre cuite, elle peut être aussi embellie avec différents matériaux. Et voilà, est-ce que tu veux nous en dire deux mots avant de passer à la conclusion de cette interview?
1: Alors, je ne vais pas évidemment vous faire un cours, là, on n'a pas le temps et ce n'est pas le propos. Disons qu'il y a trois grandes familles, la faïence, le grès et la porcelaine. Voilà, ça c'est avec des températures de cuisson différentes, avec une variété de couleurs et de textures aussi qui est extrêmement grande. Il se trouve que moi j'ai trouvé mon bonheur, si j'ose dire, avec le grès, mais que je traite un petit peu de façon iconoclaste, qui ne plaît pas toujours aux purs et durs céramistes. Je graisse ma terre un petit peu bas, c'est-à-dire vers 1200 degrés, moyennant quoi cette terre garde un petit peu de porosité, et je peux utiliser, quand je le souhaite, des émaux faïence avec une palette de couleurs absolument fabuleuse que je n'aurais pas avec des grès, et surtout je peux émailler sur la totalité de mes petites célestes ou même de mes sphères, parce que je continue aussi à faire des sphères. En grès, on ne peut pas poser nos choses émaillées sur des petits trépieds parce que ça se déforme. Donc moi, j'obtiens le résultat que je veux avec cette petite jonglerie. Je ne vois pas pourquoi je me l'interdirais.
0: Voilà. Oui, alors comme par hasard, il y a beaucoup de célestes roses. C'est très étonnant. J'aimerais, d'abord, je vais inviter tous nos auditeurs, évidemment, à aller voir le site de Bernadette Viener. Donc, c'est www.wiener-b.com. Donc, www.vienner-b.com. Et aussi, bien sûr, allez voir, si vous le pouvez, Bernadette dans ses prochaines expositions. Je crois qu'il y a d'un côté, très prochainement, mais là, on va se transposer en Normandie, une exposition qui est prévue à Bernay. Tu vas nous en dire deux mots. Et puis, dans la foulée, ou juste avant, je ne sais plus, il y a aussi une opération Auxebo à La Roche-Guyon.
1: Alors, ça, Bernay, c'est pour les rendez-vous au jardin, donc 5, 6 et 7 juin, donc très très bientôt, dans un magnifique petit jardin rue de Rouen à Bernay. Il se trouve que c'est mon neveu qui est paysagiste qui a ce petit jardin dans lequel nous allons, avec mon amie Cécile Lessu, faire une petite installation. Guillaume est aussi peintre, donc il y a pour le coup trois artistes présenté dans ce petit jardin. Je me permets juste aussi de préciser pour mon site qu'il est en chantier. Alors, il est consultable, mais de fait, je suis en train de demander à quelqu'un de compétent
0: de le refaire,
1: parce que moi, je suis incapable de faire ce que faisait mon merveilleux compagnon qui, hélas, a quitté ce monde et qui m'aidait tant. Donc, j'essaye de tenir bon et de continuer, parce qu'un métier passion, ça ne peut pas s'abandonner.
0: Et il est avec nous aujourd'hui.
1: Ouais.
0: C'est sûr. Et pour Auxebo ?
1: Alors, Auxebo, ce sera première semaine d'octobre, donc dans les écuries du château de La Roche-Guyon, et encore avec ma partenaire, je dirais, favorite, Cécile Lessu, qui est vraiment une merveilleuse amie et très, très, très grande céramiste, tout en étant aussi une créatrice florale. Enfin bon, elle a plein de talents.
0: Eh bien, merci Bernadette d'être venue jusqu'à nous à Radio RGB. Et on se dit à bientôt pour nos auditeurs pour notre prochaine émission. Bonsoir Bernadette.
1: Bonsoir et merci pour ce moment partagé.

0: Voilà, chers auditeurs, le temps s'en est écoulé du côté de Menucourt et d'Omerville, et toutes les bonnes choses ont une fin.
1: Merci à Bernadette Viener d'avoir accepté notre invitation.
0: Un coup de chapeau à Damien pour la bonne marche technique de cette 73e émission Écoutez, il n'y a rien à voir, coproduite par l'association Envolez-moi Édition. Remerciements à Olivier Campos pour la composition musicale du générique de l'émission.

0: prochain rendez-vous le mardi 7 juillet à 19h sur les ondes de Radio RGB 99.2 FM.
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1: 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Et bonne soirée
0: à toutes et à tous.

0: 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Il est 20h.
1: Bonsoir à tous, à la une de l'actualité. Les recherches se poursuivent dans le Gers pour retrouver Liana, 11 ans, disparue depuis vendredi. Les gendarmes indiquent avoir découvert plusieurs éléments actuellement en cours d'analyse. Près de 200 militaires restent mobilisés avec des moyens aériens, aquatiques et terrestres. Un homme de 41 ans est placé en détention provisoire et mis en examen pour enlèvement et séquestration de mineurs de moins de 15 ans. La France vient de connaître le printemps le plus chaud jamais enregistré depuis le début des relevés en 1900. Selon Météo France, la température moyenne était d'environ 2 degrés au-dessus des normales entre le mois de mars et le mois de mai. Le pays a subi un important déficit de pluie avec 30% de précipitations en moins. Patrick Poivre d'Arvor est visé par deux nouvelles plaintes pour agression sexuelle. Deux femmes accusent l'ex-journaliste de faits commis entre 2001 et 2011 alors qu'elles avaient une vingtaine d'années et l'avaient rencontré dans un cadre professionnel. Au total, 13 femmes l'accusent de viol ou d'agression sexuelle. Le groupe Auchan poursuit sa restructuration. Sur les 91 supermarchés mis en vente en janvier, le distributeur va en céder 72 à Intermarché, mais 17 enseignes restent sans repreneur. Les syndicats craignent désormais des fermetures et la suppression d'environ 1000 emplois. Les AED, assistants d'éducation, se sont mobilisés ce matin partout en France à l'appel de l'intersyndicale. Ils dénoncent la précarité de leur statut, des salaires trop faibles et un manque d'effectifs dans les établissements scolaires. On écoute Marion Dupré, secrétaire générale à la CGT Éducation.
2: Ce qu'on demande là, en cette fin d'année, c'est des moyens pour la rentrée prochaine, hein, puisqu'il y a beaucoup d'établissements qui débordent un peu et dans lesquels les vies scolaires ne sont pas assez alimentées. On demande un véritable statut avec une grille salariale qui soit nationale et qui leur permette des perspectives d'évolution. Si on n'obtient rien, il y aura d'autres mobilisations AED, d'autant plus que dans un établissement, en fait, quand toute la vie scolaire est en grève, ça handicape vraiment le bon fonctionnement de l'établissement.
1: Propos recueillis par Mylène Desbacs. Et une autre manifestation est prévue le 9 juin prochain pour soutenir les accompagnants d'élèves en situation de handicap. En tennis, la suite de Roland-Garros. Chez les dames, l'Ukrainienne Elina Svitolina, numéro 7 mondiale, a été battue par sa compatriote Marta Kostyuk, qui rejoint donc les demi-finales pour la première fois de sa carrière. Et chez les hommes, au programme ce soir, Joao Fonseca face à Jakub Mencik. Voilà pour l'actualité. Bonne fin de journée à tous.
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0: Eh bien oui, vous êtes bien dans Absolutely Live numéro 511 et nous sommes avec vous jusqu'à 17h30. Alors comme il n'y a pas Laurent aujourd'hui, il aurait dit nous sommes avec vous jusqu'à 16h 29 minutes et 29 secondes. 17h, voilà, 17h. Mais là, il n'est pas là, donc moi je dis 17h30. Alors l'émission sera rediffusée, bien sûr, nous sommes rediffusés tous les mardis, donc je vous l'annonce déjà, vous pouvez le marquer, de 20h à 22h, donc rediffusion le mardi 3 juin. Et aujourd'hui, une émission exceptionnelle, exceptionnelle à différents niveaux, vous allez voir, parce que nous recevons donc une artiste, nous recevons alors, Jadis Olsen, c'est le nom avec lequel elle s'est présentée il y a maintenant plus de 30 ans, puisque c'était en 1992, lors de la sortie d'un premier disque, La. Trois fois là. Et maintenant, son nom et son véritable nom, c'est Lily Frick. Son véritable nom, c'est Nathalie Frick. Vous saurez tout sur elle comme ça, mais son surnom, c'est Lily. Et puis, présent dans le studio, également, Joël Barra, que vous connaissez, hein, Mr. Joe, Apéro Jazz. Je vais brancher les micros. Ça y est, n'est-ce pas, mon cher Joël?
1: Oui, bonjour.
0: Bonjour. Bonjour Lily.
2: Bonjour, bonjour.
0: Alors, deux personnes qui auraient voulu être là et qui ne peuvent pas être là, mais vraiment, vraiment, ils m'ont dit de le dire aussi pour Lily. Hein, ils ne sont pas là pour fuir Lily en disant non, on ne va pas venir parce qu'il y a Lily. Non, au contraire, ils voulaient être là pour ils avaient plein de questions à poser. Et c'est Laurent Buvry, donc, qui n'a pas pu venir, mon co-animateur et ami, qui n'a pas pu venir parce qu'il vient de Nantes tout simplement. Il y a une chaleur absolument écrasante et il se trouve que Laurent, ce qui n'est pas mon cas, mais Laurent craint énormément, énormément la chaleur. Il est terré chez lui avec sa climatisation et tout. Alors ça se passe très très bien, mais il ne bouge pas. Et puis l'autre personne, c'est Serge Elaïc, bien sûr, qui a été vraiment à la base, puisqu'on vous en parlera, d'une négociation pour essayer de remettre ce disque donc qu'on va redécouvrir là, puisque ce disque n'a pas été réédité depuis pratiquement sa sortie. Et donc grâce à Serge Elaïc, qui connaît pas mal de monde et qui a pu appeler Jean-Claude Vanier, etc. Ce disque est en passe, je pense, est en passe d'être réédité. En tout cas, il est sur la bonne voie. Donc, on va en parler. Donc, on le salue, Serge. Je sais qu'il écoute cette émission. Et voilà. Et donc, il est avec nous par le cœur. Ceci dit, aussi bien Serge et Laurent ont envoyé des questions pour Lily. Donc, tu auras des questions, voilà, qui veulent te poser. Aussi bien au niveau de la peinture, d'ailleurs, que de la musique. Alors l'émission, c'est un peu notre transition. Dès que nous recevons une invitée, ou un invité, ou une invitée, mais là c'est une invitée, il y aura différents niveaux. Déjà, on va découvrir le disque et le redécouvrir, puisqu'on l'a diffusé depuis 1992. J'ai dû le diffuser des dizaines et des dizaines de fois. Le disque La, qui est une merveille, un genre de disque ovni des années 92, sorti complètement de la variété française. Mais là, c'était beaucoup plus que de la variété française, aussi bien déjà au niveau de l'orchestration d'une part, mais aussi au niveau des paroles, des textes, la façon dont étaient mis en place les paroles et l'ambiance de ce disque La. Donc c'était La. Oui, j'en ai dit trois. J'ai peur d'en dire. Oui, c'est La. Alors, donc ça sera le fil conducteur, on va dire, de l'émission. Et puis, il y aura, bien sûr, un deuxième disque dont on parlera. Alors, Lily, il faudrait qu'il y a quelqu'un qui... Est-ce que tu as pu amener le disque, par contre, son deuxième album?
2: Je l'ai amené, mais malheureusement pour vous, je l'ai aussi cassé. Enfin, il est fêlé.
0: Ah, zut, alors.
2: Mais en fait, il est totalement écoutable. Mais en fait, dans le trajet, voilà, je...
0: Ah, d'accord.
2: La petite boîte de cellophane est cassée, mais pas le disque, pas le CD.
0: Ah bah d'accord, bah alors c'est...
2: Voilà, il a une sale gueule, voilà, c'est tout.
0: Bon, donc il faudra que je le récupère à un moment ou à un autre. Ouais. Je vais demander donc à Damien, notre technicien en chef,
2: je l'ai emmené. Je pense que je l'ai sur moi.
0: Bon. Voilà. Alors, il y aura donc une deuxième partie, puisqu'on découvrira ce disque absolument inconnu. Alors, ce disque, je ne le connaissais pas du tout. Voilà, qui est un disque avec une orchestration très contemporaine et à la fois avec des déclamations, des poèmes, des textes que Lili Frick lit et insère dans cette musique. Il y aura aussi, bien sûr, qui est notre fil conducteur aussi, un Desert Isle, quelques disques à lui proposer. Alors, c'est pas du tout pour faire un quiz, alors c'est un quiz, hein, mais un quiz plutôt très très sympathique pour faire découvrir des artistes que j'ai choisis dans ma collection de disques et qui pourraient éveiller quelque chose donc à Lili. Et puis elle-même a amené ses propres disques sur l'île déserte. Donc on en découvrira quelques-uns. Et bien sûr, on aura un petit hommage dans cette émission à Jean-Claude Vanier, puisque Serge Elaïc a choisi un morceau un des derniers disques de Jean-Claude Vanier avec son orchestre de mandoline, qui est un disque absolument superbe et que je crois connaît Joël. Et donc on en écoutera un morceau que Serge a sélectionné. Voilà. Donc vous savez tout sur le programme, vous voyez, un programme très, très riche, très dense. Et donc, ce que je vous propose, c'est qu'on commence tout simplement à écouter un premier morceau de l'album La La La. Et vous allez voir, c'est mon morceau préféré. Tout l'album j'aime, mais c'est mon morceau préféré. Et Lili nous dira tout de suite après, on en verra bien sûr sur ce disque. Et puis peut-être sur ce morceau, elle aura peut-être des choses à dire. Allez, c'est parti, notre émission, on rentre de plein pied dedans.

0: Vous êtes bien sur Radio RGB. On vient d'entendre donc le premier morceau, donc Il pleut. Donc rebonjour Lily.
1: Rebonjour.
0: Rebonjour Luc. Très très heureux de vous recevoir. Alors il faut dire, cette émission c'est tout un rêve, parce que ce disque, je l'ai acheté quand il est sorti, bien sûr, 1992. On rend hommage d'ailleurs à Jean-Louis Foulquier, qui à l'époque faisait son émission sur France Inter. Très très belle émission dans laquelle j'ai découvert plein de choses. Il y avait une autre artiste au même moment où tu étais programmé. Alors il faut dire que le disque aussi avait été plébiscité aussi par Barbara et par plein d'autres artistes. Le disque avait été publicité aussi dans Télérama, dans beaucoup de revues. Voilà, donc un disque qui s'apprêtait à faire une très très grande carrière. Il y avait une autre artiste aussi au même moment qu'il avait fait, peut-être as-tu entendu le nom, Elisabeth Anaïs.
1: J'ai entendu le nom.
0: Qui était donc au même moment. Alors quand j'en ai parlé, bien sûr, c'est bête que Serge n'est pas là, mais peut-être que tu connais peut-être Joël, mais je pense pas. Elisabeth Anaïs, ça te dit rien? C'est juste de nom.
2: Si, j'ai connu. Oui. Bon, ça circulait un peu le nom, quoi. À l'époque, soit par Jean-Louis Foulquier ou les séances qu'elle avait pu faire avec. Elle avait travaillé avec Jean-Claude Vanier aussi, non ?
0: Oui. Bon, oui, je pense. Donc, il y avait deux chanteuses que Jean-Louis Foulquier promotionnait beaucoup. Au mois de juin, je crois que c'était juin, juillet, voilà. Donc, il y avait Jadis Olsen, puisque c'était le nom du disque, et puis il y avait Elisabeth Anaïs. Alors, du coup, j'ai racheté aussi les trois albums d'Elisabeth Anaïs, qui a continué à faire une carrière, elle, spécifiquement dans la musique, puisqu'elle a composé après pour plein d'autres personnes, et des grands noms. Hein. Voilà. Alors, ce disque, déjà ce premier morceau, Il pleut, qu'est-ce que ça t'évoque quand tu écoutes, quand tu réécoutes? On va se tutoyer, hein, je crois qu'on se connaît pas, mais...
1: Je vais dire avec plaisir, et c'est pas une formule de politesse, c'est vraiment, ça m'aide beaucoup. Ça m'aide beaucoup pour ce que je vais te dire. Ce tutoiement, oui.
0: Alors, Il pleut, qu'est-ce que ça te... Rien que quand on écoute ce morceau, qu'est-ce que ça te... Est-ce que ça remet des souvenirs? Est-ce que ça remet des images? Est-ce que ça remet des choses agréables ou peut-être désagréables aussi, hein? C'est possible, hein? Tout est possible.
1: Oui, tout est possible, mais quand j'écoute, j'ai simplement... Je me laisse prendre par cette joie, qui n'est pas une joie de bande dessinée, en fait. Oui. Ça, c'est justement cette joie entre deux gouttes, il fait beau.
0: Oui, oui.
1: Ce truc-là, qui, je trouve, va bien avec l'époque un peu débranlée dans laquelle on est. Et le bonheur, il faut le prendre entre deux gouttes, entre deux bombes, je ne sais pas.
0: Oui, oui, oui.
1: Mais c'est pour ça que je me laisse emporter par cette forme de légèreté dont on ne parle pas beaucoup, mais qui est bien nécessaire.
0: Oui, oui. Alors effectivement, ce disque, quand on l'écoute d'un bout à l'autre et qu'on écoute les paroles... Ah bah tiens, c'est rigolo parce qu'il y a un morceau qui s'invite en ça, mais j'adore ça.
1: C'est lequel?
0: Ben, c'est le premier morceau, tout simplement, c'est Godillot.
1: C'est Godillot.
0: On l'écoutera après. Hein.
1: D'accord.
0: On ne va pas l'écouter tout de suite, on l'écoutera après. Oui, donc ce disque, quand on l'écoute, donc 1992, hein, faut remettre dans la période, donc il y a 34 ans exactement.
1: Oui.
0: Et ce disque est étonnant parce que, d'une part, il y a une orchestration derrière, une production qui est absolument originale. Hein. Jean-Claude Vanier a tout fait lui-même, je crois, tous les instruments. Il n'y a pas d'orchestre, il n'y a pas, et je crois que c'est le seul arrangeur français qui aurait pu faire un disque comme ça, parce que les autres sont beaucoup plus traditionnels, peut-être grand orchestre classique, alors que lui a tout fait avec des claviers, des programmations. Oui,
1: il y a un compositeur.
2: Un autre compositeur.
1: Oui, il y a un compositeur, Thierry.
2: Comment il s'appelait?
1: Thierry Hémès, sur l'album.
0: Ah oui, oui, aussi, oui. Oui,
1: oui, parce que c'est important
0: de le préciser.
1: De le préciser, parce qu'il y a un compositeur, Thierry Hémès, et il y a Jean-Claude Vanier qui est directeur artistique et qui a fait l'unité justement du texte, de la musique. Enfin, c'est une unité. Et Jean-Claude a été directeur artistique. Il a pris le texte, l'ensemble, et il a justement fait les arrangements.
2: Oui, ça se voit beaucoup quand on écoute le disque. Il a écouté les paroles et sur les paroles, il a adapté la musique.
1: Il a écrit. Je préfère dire écrit parce que, et notamment pour Jean-Claude Vanier, parce que déjà il écrit. Oui. Et parce que je pense que les artistes, vraiment, comme il est, il n'y a pas des cases disciplinaires. Mmh. Et en fait, il écrit avec les notes, il écrit avec les lettres. Donc, il a écrit, voilà.
2: Il a écrit sur les paroles. Voilà, ouais. Il y avait un autre compositeur qui faisait beaucoup de musique de film, qui faisait ça, il jouait beaucoup d'instruments, je ne sais plus son nom, comment il s'appelait. Il est décédé il y a plusieurs années, il faisait de la plongée sous-marine. Comment il s'appelait ? Un compositeur de musique de film connu.
1: Enfin, moi, je ne peux pas aider là.
0: Il y en a tellement. Bon, bah écoute, si t'en reviens le nom, bah, tu
2: lui,
0: le diras.
2: Lui, il était aussi connu dans son milieu, au même titre que Gabriel Yared.
0: Ah oui. Ah bah Gabriel Yared. Ah bah justement, on en parlera puisque Lily a choisi un morceau de Gabriel Yared et qu'on a fait une émission spéciale autour de l'album de la musique L'Envole, qui est une sublime et que Gabriel Yared a composé. Donc on en parlera bien sûr un petit peu, puisqu'on avait fait une émission spéciale justement sur un des derniers disques que Gabriel Yared a fait sur la composition de la musique L'Envole 2023, je crois. Alors effectivement, tu dis tout de suite, et c'est vrai, ce qu'on ressent dans ce disque avant tout, c'est une cohésion. Il y a une cohésion, ce qui est très rare, surtout dans le milieu français, pas les anglo-saxons. Les anglo-saxons, il y a quelque chose de différent. Ce qui fait qu'en France, on a des grands chanteurs, des grands musiciens, des grands arrangeurs, des grands trucs, mais quand on passe en studio, c'est très très difficile de trouver une cohérence. Là, dans ce disque, il y a cette cohérence entre, donc, on va le redire, Thierry MS.
1: Qui est le compositeur de la totalité de l'album, c'est-à-dire que c'est lui qui a mis les notes sur les mots au départ.
0: Oui.
1: Et c'est ça, ça a fait une maquette, et c'est ça qui a été envoyé.
0: D'accord.
1: Qu'il a envoyé et qui est parvenu à Jean-Claude Vanier.
0: Tu travaillais avec lui spécifiquement ou il est venu comme ça un petit peu, ou tu avais déjà des projets avec Thierry MS par exemple?
1: Travailler, non. Il m'a demandé à un moment donné de faire une voix témoin. Il travaillait lui déjà parce qu'il est compositeur, musicien, et, enfin un artiste assez complet, comme on dit, un artiste total aujourd'hui.
2: Travailler avec Jean-Claude Vanier. Déjà, non,
1: non, non, ah non, non, non, non, non, non, du tout. C'est pour ça que je tiens bien à ce que l'on dise cette chose-là, parce que je trouve ça extraordinaire, justement, puisque tu parles d'unité, tu parles de cohésion. C'est la cohésion de trois inconnus.
0: Oui, oui, oui. Ah, d'accord.
1: Et oui, la cohésion de trois inconnus, parce que moi, au départ, je ne suis pas chanteuse.
0: Ah oui.
1: Je suis juste une amoureuse qui va faire une voix témoin. C'est comme ça que ça commence l'histoire.
0: Ah, d'accord.
1: Que je n'ai pas racontée.
0: Donc une histoire d'amour, mais qui se sent dans le disque de toute façon.
2: Et pourquoi, voilà. pourquoi Jean-Claude Vanier? Il y en a d'autres aussi.
1: Je crois que c'est Mick Lanaro. Oui, maintenant j'en suis sûre. C'est
2: Mick Lanaro, oui, d'accord.
1: Qui a écouté l'album,
2: c'est
1: et
2: ça,
1: ce qu'il sentait de l'album, qui voulait que la direction artistique soit faite par Jean-Claude Vanier.
0: Alors il y a une question que par exemple Serge Elaïc a posée. Il a posé plusieurs questions, donc on le salue, Serge, je sais qu'il nous écoute, et Laurent aussi, il nous écoute en direct.
1: Bonjour Serge.
0: Voilà, on peut leur dire bonjour.
1: Oui, bonjour.
0: Surtout que Serge se remet il a eu des troubles de santé. Bon, il s'en remet, mais difficilement, mais il s'en remet. Bon, donc c'est sur le bon chemin.
2: Bon, on l'attend toujours ici.
0: On l'attend ici. Ouais. Alors peut-être que là, s'il nous entend, peut-être il est à Évreux, donc il prend sa voiture, il peut réussir peut-être, en faisant un exploit, venir avant la fin de l'émission. Donc on lui lance un appel. Bon, ça sera difficile, je crois. Bon, c'est une plaisanterie, bien sûr. Alors, il a une question. Comment s'est fait le contact, par contre, à la maison de disques? C'est grâce, justement, à Jean-Claude Vanier, parce que c'est une grosse maison de disques, c'est Philips.
1: La question exacte, je ne la comprends pas. À quel moment? Au départ ou maintenant?
0: Oui, c'est-à-dire que, voilà, d'emblée, le disque va se trouver dans une grosse production, quoi.
1: Oui. Hein?
0: Ce qui n'est pas évident. Hein,
1: oui.
2: Mick Lanaro, c'est lui peut-être qui a trouvé.
0: Ah oui.
1: Oui, il y a Mick Lanaro qui était le producteur de Nougaro. Et en fait, c'est ça. Thierry MS, le compositeur, qui lui travaillait avec Mick Lanaro. Et en fait, il faisait des chansons pour lui et puis pour des artistes. Et donc, en fait, c'est ce lien-là. Il était entre Thierry MS et Mick Lanaro.
0: Ah d'accord.
1: Et moi, j'étais, je le répète, amoureuse.
0: D'accord.
1: Voilà. Un mot à la con.
0: Oui. Voilà. Alors ça, c'est marrant que tu dises amoureuse à la con, dès qu'on est, oui, mais alors dès qu'on a, j'ai écouté ce disque avec ma compagne, c'est un terme qui nous a marqué, et dès qu'on voyait des choses en rigolant, on l'a on l'a intégré dans notre langage. Dès qu'on voyait une personne dans notre entourage et tout, ou voilà, ou l'histoire d'amour se faisant, on dit, c'est un peu une amoureuse à la con. Puis on rigolait parce que on pensait justement au morceau. Parce que le morceau, dans ton morceau Amoureuse à la con, ce qui est marrant, c'est que c'est un morceau qui est à la fois très malicieux, qui est
1: très cruel,
0: mais à la fin tu mets quand même et pourquoi pas finalement.
1: Mais bien sûr. Hein, ouais. J'ai pas peur d'être bête quand c'est à cet endroit-là.
0: Voilà. Et puis, si l'amour marche comme ça, pourquoi pas finalement.
1: Si c'est l'amour qui marche, pourquoi pas. Voilà, c'est vraiment un pourquoi pas qui est précédé de plein de si. Mais en tout cas, oui.
0: De plein de si.
1: Oui. Oui, oui, c'est sûr.
0: Alors écoute, je vais te proposer, je voulais passer le morceau, alors il y a un deuxième morceau que j'aime beaucoup parce qu'il a un tempo beaucoup plus lent, c'est Vous.
1: Oui.
0: Est-ce que tu es d'accord ou est-ce qu'il y a
1: Bien sûr.
0: Parce que s'il y a un autre morceau que tu veux, tu peux choisir.
1: Non, moi ce que je veux là, c'est entendre ce que toi tu désires.
0: Okay.
1: Et c'est ça qui est intéressant pour moi, c'est ce que l'autre aime. Moi, ce que j'aime, on s'en fout un peu.
0: Allez, on va l'écouter. Alors bien sûr, vous êtes toujours sur RGB 99.2 et nous sommes avec vous jusqu'à 17h30 pour une émission tout à fait spéciale où on reçoit Jadis Olsen, son deuxième nom d'artiste Lily Frick. Voilà, et on va écouter le morceau donc extrait de l'album Lala qui va être réédité, on ne sait pas encore quand. Serge viendra justement nous le dire au moment opportun. Donc le disque devrait être, il est sur les rails pour être réédité. Il est en voie de. Voilà, ouais, allez.
1: En voie de.
0: On écoute le morceau. Vous allez voir un morceau aussi très délicieux. Et je vous conseille, entre-temps, avant la réédition de l'album, allez acheter tous les disques qui existent. Il y en a sur Internet, il y en a dans les boutiques, je peux vous le dire, j'en ai vu. Donc achetez tous ces disques-là.
1: Non, n'y allez pas.
0: Attendez qu'ils sortent. Attendez qu'ils sortent.
1: Voilà.
0: D'accord. Alors, attendez qu'ils sortent et après, vous vous rurez. Et après, vous rachèterez l'original, bien sûr.
1: Vous faites ce que vous voulez, mais. Oui. Je préférerais que parce que sur le net, ce qu'il y a en ce moment, ce sont des choses qui n'ont pas à y être.
0: Absolument, je suis tout à fait d'accord. Merci de cette précision. Allez, on l'écoute.

0: Super morceau, super parole, très très délicate. Et à la fois, il y a toujours dans ce que tu écris, toujours quelque chose qui est très délicat, mais quelque chose aussi qui vient toujours, qui est très très dur. Quand tu dis la putain, par exemple, c'est un mot qui est quand même assez puissant, tu vois. À travers un univers qui est très... Et il y a beaucoup de morceaux dans lesquels on retrouve toujours ces deux aspects. L'aspect très tendre, très doux, très... Et puis l'autre côté qui est très très dur. Est-ce que c'est par rapport à l'expérience de vie, finalement, ou ce que tu veux traduire dans ces poèmes, dans ces paroles, dans ces textes?
1: C'est exactement ce que j'éprouve et que je... Enfin, ce que je vois qui se passe, en fait. Je trouve qu'il y a une violence inouïe du regard porté, par exemple, sur les amoureux. Souvent, on dit « Oh, il va pas bien avec elle » ou « Elle va pas bien avec lui ». Enfin, il y a ces espèces de sales langues qui viennent tout saloper. Et cette violence-là, qui n'est pas forcément celle d'armes, elle a détruit pas mal de choses depuis le début de tout. Et je trouve que c'est bien, justement doucement, de désamorcer ce genre de bombes qui ne demandent même pas à être construites, qui sont en nous, quoi.
0: Oui.
1: Et donc, y a ça chez moi. J'éprouve vraiment... De toute façon, j'ai une violence aussi. Et surtout, je suis lucide. Elle n'est pas qu'en moi, la violence. Elle est partout.
0: Oui, oui. Et je crois qu'elle est dans la dualité, tout simplement, de l'être humain qui est composé de ces deux aspects. Hein. Et justement, peut-être, le but de la vie, c'est peut-être de les unir, ou de les réunir, ou de les atténuer, ou de les transformer, ou de les... Je sais pas.
1: En tout cas, de les couples, ça serait bien que ce soit la belle et la bête, quoi.
0: Oui.
1: Parce que si c'est juste le riche et la belle, on s'en fout, quoi.
0: Oui, oui, oui.
1: Alors que la belle et la bête, il se passe quelque chose pour tout le monde. Tout le monde a sa chance. Voilà. Le riche et la belle, on s'en fout.
0: Alors, il y a une question que Serge avait posée aussi. Comment, quand on travaille avec Jean-Claude Vanier, comment ça se passe, ce souvenir que tu en as parce qu'effectivement, travailler avec quelqu'un comme Jean-Claude Vanier, bon, c'est quand même une référence, presque un absolu dans la musique française et dans l'arrangement. On va le dire, il n'y a que d'une dizaine peut-être qui peuvent l'égaler. Donc, avoir la chance en plus... Tu avais quel âge quand tu as enregistré ce disque?
1: Je n'ai jamais eu d'âge.
0: Ah, tu n'as jamais eu d'âge. Donc on ne parle pas d'âge.
1: Je n'ai pas commencé au moment de partir.
0: On ne parle pas d'âge.
1: Non, mais... non, c'est pas ça. C'est que c'est très... Juste dire ça.
0: Ouais.
1: Cette question de l'âge n'est absolument pas une question qui a répondu à quoi que ce soit dans ma vie.
0: D'accord.
1: Depuis mes 17 ans, il n'y a plus d'âge.
0: D'accord.
1: Voilà, c'est tout.
0: Bah, c'est très bien.
1: Voilà. Alors, maintenant, s'il faut que je le donne, je le donne
0: non,
1: la médecine légale et tout ça. Je donnerai mon âge et je le donne de toute façon. Mais dans un monde artistique, j'aimerais bien ne pas être ramenée à ma fiche d'état civil.
0: D'accord.
1: S'il vous plaît.
0: Alors, le rapport avec Jean-Claude Vanier, est-ce que ça s'est bien passé? Est-ce que voilà, est-ce que tu découvrais des choses aussi finalement dans ce...
1: Je découvrais tout parce
0: tout.
1: Que ouais non sincèrement, je découvrais tout, je découvrais le tableau de bord qui est un studio, c'était au Palais des Congrès,
2: Palais des Congrès, qui existe toujours. Hein.
1: Voilà, studio des Armées.
2: Ouais.
1: Et pour moi tout était c'est une première fois. Tout était une première fois. Je ne suis pas chanteuse. J'étais véritablement dans un moment de... Je me jetais dans le vide. Alors comment ça fait de se jeter dans le vide avec Jean-Claude Vanier? Très sincèrement, c'est quelqu'un qui a rendu ce vide naturel. Parce qu'il n'a pas... Il ne l'a pas interrompu, il n'a pas... Moi, j'étais de l'autre côté de la vide, là où tu es maintenant. Et j'ai fait ce que je pouvais faire. En tout cas, de mon côté, c'était comme ça que ça s'est exprimé, parce que je n'avais pas d'expérience de rien. Donc, en fait, je faisais ce que j'éprouvais. Et il n'a coupé à aucun moment. Enfin, il n'y a pas eu de... La chose s'est faite...
0: Naturellement.
1: Naturellement, parce que, en fait, son univers chaotique... était bienvenue sur avec ce que je suis.
0: Oui.
1: C'est quelqu'un qui laisse passer la liberté.
0: D'accord.
1: Qui ne la mue, enfin en tout cas qui la qui l'ampute pas d'elle-même. D'accord. Donc je n'ai absolument pas ressenti quelqu'un qui serait autoritaire. Enfin, toute ouais. cette chose-là, toute cette c'est pas un mâle viril et con. C'est le contraire.
2: Oui. C'est pour ça qu'il a pu.
0: Parle bien de Bande Vicrol.
2: Oui, c'est pour ça que ça lui a permis de faire un disque sur la musique de Georges Brassens. Un disque très intéressant.
0: Ah oui.
2: Pas dans l'esprit comme ça, mais suivant les chansons, il a mis tel instrument. Et effectivement, je ne pense pas que notre arrangeur aurait pu faire ce travail.
0: Oui. Alors son disque, on écoutera justement un morceau que Serge Elaïk a choisi sur son orchestre de mandoline, qui est aussi absolument étonnant, parce que la composition, l'ambiance qu'il arrive à créer, il arrive à créer aussi des musiques, elles sont très cinématographiques. Hein. Toutes ces musiques sur le disque des mandolines, là, c'est très cinématographique. Tu as l'impression que tu peux mettre un film sur chaque...
2: Alors le compositeur que je parlais tout à l'heure, c'était François de Roubaix.
0: Ah oui, alors lui, extraordinaire.
2: C'était un gars comme ça,
0: qui extraordinaire.
2: Beaucoup d'idées et tout. Mmh. Dans beaucoup de séances, il a joué plusieurs instruments lui-même. Et malheureusement, il est cédé. Il était amoureux de la plongée sous-marine. Et puis...
0: Alors, je voudrais préciser un truc, c'est quand je t'ai demandé l'âge, c'était pas du tout pour avoir ton âge, hein, c'était pas du tout ça, c'était parce que il y a 15 jours, il y a 3 semaines, on a reçu donc une jeune chanteuse, 22 ans, jeune actrice, qui a été propulsée dans un premier disque, et là avec Gabriel Yared, dans un premier film avec Pietro Marcello, le film L'Envol. Et elle découvrait, donc elle était musicienne, elle faisait des études, si tu veux, mais elle s'est trouvée d'emblée dans un film qui a été sélectionné à Cannes, elle a fait des interviews sur la croisette et tout, elle a été mise un petit peu devant, le film a bien... pas mal marché, un disque complet dans lequel on lui a donné l'entière liberté, on lui a fait confiance. Et c'était dans ce sens-là du rapprochement, et comme tu l'as dit, c'est ça qui m'a ramené à quelque chose de cette liberté, parce qu'elle a dit que travailler avec Yared et travailler avec Pietro Marcello, c'était la liberté. Ce qui n'est pas forcément le cas de tous les réalisateurs, de tous les arrangeurs et tout, qui peuvent diriger la personne, et j'en ai connu, aller même jusqu'à au conflit. Alors que là, les deux, et j'ai trouvé le rapport à 40, peut-être 30 ans d'écart entre les disques, si tu veux.
1: Je comprends.
0: C'est pour ça que j'ai fait ce rapprochement, si tu veux.
1: C'est très juste, mais ça se comprend tout à fait. C'est que dans ce que cherche Jean-Claude Vanier, si on écoute sa façon d'arranger, etc., il cherche la rupture de la gamme. La fausse note. Enfin, c'est une écriture poétique, c'est-à-dire que c'est quelque chose qui provoque la surprise. Il n'est pas dans quelque chose de classique. Donc en fait, il sait très bien que c'est dans l'inattendu qu'il va se passer quelque... En tout cas, c'est là, dans l'inattendu, son réservoir.
0: Oui.
1: Donc, et la liberté, c'est vraiment l'élément de l'inattendu. Mmh. S'il n'y a pas la liberté... cette chose-là ne peut pas se produire. Et je crois que c'est ça le lien dont tu parles.
0: D'accord.
1: Cette liberté, justement, c'est parce qu'on a senti que cette jeune femme l'avait et qu'elle pouvait, justement, être traduite par ce musicien ou ce compositeur. Et que lui, justement, il jouait avec des personnes qui jouaient librement.
0: Est-ce que ça a été un élément déterminant pour ta carrière ensuite? Parce que tu n'as plus fait de musique du tout, sauf un autre disque dont on va écouter un morceau que je ne connaissais pas du tout d'ailleurs. Et après, donc, tu as fait une expérience d'écrit, de poèmes, de tableaux. Est-ce que ça a été cette première expérience déterminante ou pas? Tu l'avais déjà à l'intérieur de toi? Ou alors ça t'a amené vraiment une sorte de révélation, de propulsion ou pas?
1: Il n'y a pas eu de révélation, de propulsion, etc. C'est à un autre niveau que ça se passe. C'est que cet album est très important pour moi. Et c'est pour ça que je l'ai présenté en disant... Enfin, ce rendez-vous-là qu'on a tous ensemble, je l'ai présenté en disant que j'étais remuée profondément. Parce que cet album, c'est mon premier pas dans la création.
0: Ah, voilà, c'est ça.
1: Et ça, c'est quelque chose... Et c'est un pas de sauvage que j'ai fait. C'est-à-dire, c'est pas comme la plupart du temps, un parcours qui commence là, qui va à l'école, ou qui fait je ne sais quoi, et qui, à un autre moment, arrive.
0: Oui.
1: Bon. Et là, justement, je suis très émue, vraiment, du mot émotion, parce que, tout à coup, quelque chose, justement, que j'ai fait pour pas crever... dans cette vraiment nécessité-là, pour continuer à aimer, revient 30 ans après. Et c'est mon premier pas dans la création. Et là, effectivement, c'est là qu'a été la révélation. Parce que face à la vie, c'est justement cet album, face à une douleur difficile, cet album m'a donné cette réponse qui allait être la mienne. C'est-à-dire, je réponds par la création à la vie. Voilà. Et donc, c'est un événement pour moi, cet album, parce que c'est une réponse à une question que je ne me posais pas.
0: Et quel album une...
1: Oui.
0: Et quel, en tout cas, moi, je l'ai toujours mis. J'ai eu peut-être.
1: Ça m'a touché quand tu m'as dit ça.
0: Oui, mais je ne sais pas pourquoi. Et je savais en le laissant, de le jour où je l'ai acheté, en 92, alors j'ai eu à peu près, j'ai une collection peut-être, j'ai eu 10 000 vinyles, j'ai eu 15 000, 20 000 CD, tu vois, et ce disque a toujours été là. Je me disais, tiens, je le passais tous les temps d'œuvre, puisque je fais des émissions depuis 1980, donc depuis 46 ans, je passe ce disque tous les temps d'œuvre, de tous les temps d'œuvre. Je dis, tiens, on va écouter Jadis Solson. Je dis, s'il y a quelqu'un qui sait où est Jadis Solson, ce qu'elle fait, j'ai cherché sur Internet, il n'y a rien du tout, ce qui est très bien. Ce qui est très très bien, qu'il n'y ait rien sur toi aussi, ça c'est vraiment ou très peu de choses, donc ça c'est un c'est un grand mystère, et c'est super bien, parce que ça veut dire que c'est quelque chose qui passe au-delà de l'internet.
1: Mais parce que le mystère, il est là, parce qu'il y est, c'est pas moi qui le fabrique, c'est-à-dire que c'est cette part-là en moi qui s'exprime.
0: Et c'est très intéressant ce que tu disais au niveau de l'amour, et de préserver sans cesse l'amour, et de préserver donc l'unité. Parce que l'amour, c'est quelque part la recherche sans cesse de l'unité des deux opposés à l'intérieur de nous.
1: Oui, l'amour, c'est fait pour aimer ce qui n'est pas aimable.
0: Oui.
1: Et en fait, c'est parce qu'autrement, si on aime juste ce qui est hautement aimable, je ne suis pas sûre que ce soit de l'amour.
0: Non.
1: C'est-à-dire qu'il y a quand même quelque chose que dans l'amour, quand on dit faire l'amour, c'est pas juste baiser, quoi. Il y a quelque chose qui doit être fait, qui n'est peut-être pas fait, et que moi j'aimerais qu'il se fasse.
0: D'accord.
1: Voilà. Ah.
0: Alors c'est marrant parce qu'il y a quelques semaines j'étais à Menton pour rencontrer d'ailleurs des musiciens là-bas, un vieil ami musicien qui continue, qui est un pianiste de jazz, etc. Et puis une japonaise absolument fascinante Super Cozy, mais je me rappelle pas son nom parce que c'est en japonais, j'ai oublié. Enfin, son nom d'artiste c'est Super Cozy et son surnom c'est Cozy. Et je l'ai rencontré là-bas, et c'était à Menton. Donc ça s'est fait à Menton. Et à Menton, il y a le musée du grand peintre, justement, avec lequel j'ai trouvé, et on en parlera tout de suite après, beaucoup de rapports dans ta création. Le nom là va me revenir, mais c'est quelqu'un qui m'avait jamais plus intéressé que ça. Et quand j'ai vu son musée, le musée qui lui était consacré, et c'était celui qui était avec Jean Marais, donc vous allez trouver tout de suite.
1: Jean Cocteau, parce que
0: je le connaissais très peu, et je l'ai découvert là. Et là, alors j'ai vu les œuvres qu'il a fait, les gens qu'il a rencontrés. Il a rencontré pratiquement toute la scène de l'époque.
1: Le monde entier.
0: Et il avait un principe qui, bien sûr, a été remis en cause, mais il a expliqué pourquoi, puisqu'il a, lui qui voulait aller, dès qu'il y avait quelque chose dans l'art, il allait dans son contraire. C'est-à-dire qu'il cassait un petit peu toujours ce qui était très très naturel. Il a dit que l'art devait toujours être toujours en dérangement, toujours déranger ce qui se passait dans les choses pour que ça soit sans cesse quelque chose qui avance. Et donc il l'a mis, donc il y a une phrase quand on rentre dans le musée qui est là, et quand j'ai lu cette phrase j'ai dit bah oui, c'est exactement ça. Et après, donc c'est un super musée, et j'ai trouvé beaucoup de points communs avec les dessins qu'il faisait, les stylisations qu'il a fait avec ta partie donc plus donc de créatrice donc
1: des dessins.
0: Voilà, des dessins. Alors, on va écouter, puisqu'on en a parlé tous autour de cette table et qu'on le remercie. Je le remercie d'autant plus qu'il a, j'ai pu le contacter, donc Gabriel Yared. Il m'a envoyé des messages, il m'a envoyé des choses très ouvertes, avec toujours une très grande classe. Et, ah oui, c'était absolument étonnant. Et pareil pour Pietro Marciano. Donc, on va écouter, bien sûr, ce qui est tout à fait naturel. Et en plus, c'est le morceau que tu as choisi. Donc, tu me diras pourquoi. Donc,
1: c'est le vent, Betty.
0: Voilà.
1: C'est le vent, Betty, c'est le vent.
0: D'accord, allez, on l'écoute.
1: Laissons le vent. J'attends.
2: J'y arrête.

0: Un vraiment morceau avec beaucoup d'ambiance extraordinaire, un morceau atmosphérique avec une cassure de rythme à un moment où il brise le départ pour arriver sur une orchestration beaucoup plus pop, beaucoup plus rock. Pourquoi ce morceau, je crois, de ce morceau ?
1: Le titre, c'est Le vent Betty, et quand on a vu le film...
0: Oui, 37 de le matin.
1: Oui, quand on a vu le film, il y a aussi que j'aime vraiment beaucoup Béatrice Dahn.
0: Ah oui, oui.
1: Que c'est une femme, justement, qui... c'est la bête, lui, c'est la belle dans le film.
0: Oui, oui, oui.
1: Et c'est justement cet amour-là qu'il y a dans 37 de le matin, cet amour-là que moi, je trouve qu'il y a à faire. Et quand on connaît le film, quand on voit justement cet amour-là, c'est-à-dire ce que ça veut dire, on n'est pas tous des champions, on n'est pas tous, et on a des trous, et si l'amour ça sert pas à les combler, alors l'amour ça sert pas, ouais. Ça sert à rien. Mmh. Et j'ai trouvé que ce film, elle, lui, et puis cette musique... qui justement est très puissante comme cette histoire d'amour, mais qui en même temps est pleine d'espoir. C'est-à-dire que même s'il y a de la douleur, c'est autant on emporte l'amour, quoi. Et donc je trouvais que là, Gabrielle Yaret donnait justement à cette histoire l'ampleur qu'elle, que pour moi elle avait. Ça fait partie de l'amour de combler. Des trous et pas simplement celui qui est entre les jambes.
0: Oui, oui, oui.
1: Vous voyez ?
0: Oui, oui.
1: Il y a des choix à faire. Voilà. J'ai fait le mien.
0: Oui.
1: Voilà.
0: J'ai l'impression que l'amour, justement, quand tu dis de combler les trous, effectivement, c'est que chacun doit être. Enfin, que la partie. Comment te dire ? Que la partie de l'un, c'est quand il choisit et qu'il y a vraiment cette relation d'amour. Quand la personne choisit et donc ils s'auto-choisissent, si tu veux, il y a quelque chose où on reconnaît chez l'autre qu'il va révéler quelque part nos souffrances. Et en travaillant sur nos propres souffrances, en prenant la responsabilité, on va travailler, c'est l'acte d'amour, en travaillant sur la souffrance que l'autre rentre à l'intérieur de nous, nous allons prendre cette souffrance pour nous-mêmes, ce qui est peut-être la nôtre aussi, sûrement la nôtre qu'on a reconnue chez l'autre de façon inconsciente, on la transforme à l'intérieur, et en la transformant, là il y a un acte d'amour et de compassion absolue, puisqu'on libère l'autre quelque part de cette forme que chacun est, et chacun est capable de transformer ça dans cette relation, donc...
1: Je comprends ce que tu dis.
0: Oui, c'est un petit peu.
1: C'est
0: pas très clair, mais bon.
1: Mais c'est pas grave. Je pense avoir compris. Mais ce que je voulais dire simplement, c'était que voilà, il y a des forces qui s'apprennent pas à l'école, et l'amour peut permettre de libérer. Hein,
0: oui.
1: Et voilà, et c'est ça qui compte, et peu importe.
0: Oui.
1: Hommes, garçons, etc.
0: Oui,
1: enfin, toutes les formes, vieux, moches, enfin, tout ça, c'est ça que je dis derrière.
0: Oui.
1: Et c'est pour ça, c'est le vent Betty. C'est le vent Betty, ça répond à aucune question. Mais ça, justement, c'est ça, ça répond à la question qu'on est nous. Donc voilà, c'est pour ça que c'est le vent Betty.
0: D'accord.
1: Parce qu'il faut qu'il emporte tout.
0: Alors. Quand ton disque est sorti, on va un petit peu alterner comme ça entre le disque, entre les écrits, entre les tableaux et tout. Quand ton disque est sorti, est-ce qu'il y a eu des gens qui sont venus te voir du milieu et qui ont dit c'est super. Je sais qu'il y a Barbara tu as pu rencontrer Barbara.
1: Non, elle est morte avant. Juste pas beaucoup avant.
0: Ah, oui,
1: j'ai eu un... En plus, ça m'énerve un petit peu, ça, cette histoire, parce que j'ai eu un message d'elle sur le téléphone, mais je dormais chez quelqu'un quand je venais faire la promotion d'album à Paris. Et la personne chez qui je dormais a écouté quand il était un fou de Barbara. Donc, en fait, il a piqué le message. Et donc, voilà. Et Barbara, j'ai écouté le message, mais il a piqué le message, donc j'ai pas pu le conserver. Et elle disait de la prévenir quand je serais sur scène et qu'elle viendrait me voir, mais elle est morte et on m'a piqué le message.
0: Voilà. Pourquoi ta carrière de chanteuse, quand tu le vois maintenant avec le recul, elle n'a pas pu se réaliser? Elle se réalise sur ce disque qui est pour moi un disque un peu, bon, on emploie le mot mythique à tort et raison aujourd'hui, mais qui est un disque absolument fondamental, en tout cas dans sa réalisation et dans sa, comme je disais, dans sa complétude, dans son unité. Et pourquoi aujourd'hui, comment tu le vois, pourquoi ta carrière finalement n'a pas pu se réaliser? Et bien sûr, elle s'est transportée sur autre chose, hein, sur la.
1: Oui,
0: sur
1: oui, les non, écrits. Non, mais ça me gêne pas du tout que les choses se disent, qu'on les dise comme ça, parce que en fait, moi, ce qui m'aurait étonné, c'est l'inverse, parce que j'étais vraiment réellement singulière. Et on n'est pas dans un monde qui donne sa chance aux gens réellement singuliers. Oui. Les gens sont très... Les inclassables sont très formatés, voyez-vous. Et surtout, ils se connaissent bien entre eux. Mais quand vous êtes un singulier sans pluriel, vous faites les choses sans... Vous voyez, vous n'avez pas de stratégie, oui, de choses comme ça. Donc, en fait, il y a une forme de gratuité qui ne correspond pas au mode de visibilité. De notre bon vieux système capitaliste. Et donc il n'y a pas d'explication d'autre à donner que simplement de voir ce qui se passe, de voir comment on arrive quelque part aujourd'hui. Et il y a des artistes qui ne font pas ça.
0: Oui.
1: Voilà. Et il y en a qui le font, chacun fait comme il est, mais il y en a qui ne peuvent pas le faire pour X raisons. Et puis surtout, très simplement, je ne me disais pas je veux être ceci ou je veux être musicienne, etc. J'étais juste amoureuse, je faisais quelque chose en toute... je faisais quelque chose totalement, je ne le faisais pas pour être... mais par contre, ça a été totalement pour moi une révélation, puisque donc ça a ouvert quelque chose, je me suis rendu compte que... Et ça, c'est quand même très très important que je répondais par la création, que moi, ma façon de m'exprimer, mais sans qu'il y ait, je ne savais pas que c'était musicien ou écrivain, ou je ne sais pas, et je ne sais toujours pas pourquoi les choses sont fragmentées comme ça, mais en tout cas, c'est surtout ça, cet album. Et si les choses ne se sont pas faites, c'est parce que, même à l'époque, j'ai entendu que je n'avais pas un comportement d'artiste. La maison disait que voilà, j'avais pas un comportement d'artiste. Donc voilà.
0: Alors, on va passer à la peinture, et c'est Laurent qui a été... Alors lui, Laurent, il a été surpris par ta peinture, enfin, par tes graphiques, tes dessins, voilà. Il a été surpris, et il voulait te demander, donc je vais lire ces questions, est-ce que tu as toujours peint depuis que tu étais enfant, ou tu as fait des graphiques, ou tu faisais des petits dessins, ou est-ce que c'est quelque chose qui est venu tout à fait comme
1: c'est
0: ça
1: quelque,
0: aussi,
1: c'est quelque chose qui
0: a surgi?
1: C'est quelque chose qui a surgi.
0: Ah oui.
1: Très clairement, c'est quelque chose qui a surgi. Je dessinais pas parce que je pensais que je savais pas dessiner.
0: Ah oui.
1: Puis un jour, j'étais toute seule, mon amour était parti. Et voilà, et dans ces moments-là, il y avait une espèce... Non, mais c'est vrai, je me suis souvenue, je ne sais pas pourquoi, d'un... Vous savez, les trucs de... Les peintures, là, pour les enfants, en rond, là.
0: Oui,
1: les trucs, c'est dans un placard de déménagement, etc. Oui. Il y avait une espèce de, je sais pas comment ça s'appelle, de trucs
2: godet, avec des couleurs différentes.
1: Dans une nuit comme ça, j'ai fait ça. Et c'est comme ça que ça a commencé.
0: Ouais. Et c'est après La La La La ou avant?
1: C'est après. Le dessin est venu après.
0: D'accord.
1: Ouais. Tout est venu après.
0: Et la poésie aussi, l'écriture aussi.
1: Oui, tout est venu après.
0: Oui, donc c'est vraiment le déclencheur.
1: Non, c'est pour ça que je suis très, très... Ça m'a touchée quand on m'a dit que quelqu'un, c'est-à-dire toi, on est en train de se faire face comme ça à travers micros, des choses comme ça, mais tu fais ressurgir quelque chose qui est mon premier pas. C'est un premier pas.
0: Oui.
1: C'est un premier pas d'être vivant.
0: Oui.
1: Et après, je vais continuer comme ça.
0: Oui. Alors ça serait très bien, bien sûr. On attend bien sûr la ressortie du disque avec une grande impatience. Et voilà. Alors il y a un deux que tu m'as apporté d'ailleurs, Lili Frigg. Alors là c'est pas Lili Frigg, donc c'est pas Jadis Olson, donc Jadis Olson. Et c'est Tu t'appelles comment ? Alors ça, je trouve ça déjà le titre, je trouve ça génial parce que c'est très enfantin et j'adore moi quand les enfants disent Tu t'appelles comment, toi ? Voilà, ils ont quelques phrases.
1: Enfin enfantin.
0: Non, c'était pas fait par rapport à ça.
1: Non.
0: Ah, je l'ai pris comme ça. Tu t'appelles comment ? Parce que les enfants disent souvent ça quand ils rencontrent quelqu'un qu'ils connaissent pas.
1: Bien sûr, soit enfantin, qu'il y ait des accents, etc.
0: D'accord.
1: Mais moi, je suis pas du tout enfantine. J'ai de l'enfance. Oui. Je fais une grande différence. Dans l'enfantin, il y a quelque chose qui fait un petit peu. J'aime pas trop. L'enfance, pour moi, c'est sérieux, l'enfance. C'est pas un truc...
0: Oui.
1: Mais je comprends ce que tu veux dire. Mais le « tu t'appelles comment ?» c'est parce que, pour moi, c'est une des questions les plus profondes, les plus simples et les plus importantes au monde. C'est-à-dire que selon comment tu t'appelles, tu arrives ou pas.
0: Ah oui.
1: Et c'est ça, l'écriture aussi.
0: D'accord.
1: Eh oui. Ah oui. Eh oui, donc « tu t'appelles comment ?» Moi, longtemps, je l'ai pas su et je le sais toujours pas. Donc, mais par contre, à travers la création, j'essaye justement de le savoir. J'essaye de mettre des mots et des choses au même endroit.
0: D'accord. Alors, on va écouter justement, tu as choisi le morceau éponyme donc de l'album Tu t'appelles comment ? Donc, on va l'écouter et je vais le découvrir. Hein, je vais le découvrir aussi. Donc, je pense que Joël va le découvrir aussi.
1: Vous allez voir.
0: Donc, on va tous découvrir ce morceau. Donc, vous êtes bien sur Radio RGB, bien sûr, 99.2, radio-rgb.net. L'émission sera rediffusée, donc réécoutez-la surtout le mardi 3 juin de 20h à 22h. Nous sommes rediffusés tous les mardis. Voilà. Alors, on va écouter le morceau. Donc, extrait. Cet album est sorti en quelle année ?
1: Il n'y a pas longtemps, le 2023. Oui, 2023.
0: Ah, d'accord, ok. Donc, ce que tu nous diras après, mais ce qui veut dire que tu voudrais revenir peut-être maintenant à quelque chose de l'ordre de la musique, de la chanson ou d'une expression.
1: En tout cas, ce qu'il y a dans cet album correspond à ce que je peux faire, que j'ai envie de faire, que je fais.
0: D'accord. Allez, c'est parti.
1: Des questions. T'en as pas des questions, tu m'en poses jamais.
3: Cassé, reconstruit.

0: savoir exactement. Il dit comment? Ça dépend des jours, du bleu qu'il fait. C'est quoi ces conneries? Ça vient du regard. En mauvais état, le regard. Dans l'état des choses. Lily? Oui. C'est toi qui écris? Non. Alors c'est moi. Non plus. Alors c'est qui?
1: Tu m'entends là?
0: Personne en particulier. Quelqu'un en général.
1: Tu t'appelles comment?
0: Quand tu dis je, alors tu dis quoi? Non plus. Je, ça dit pas. Je, ça fait dire. Je. Non plus. Quand tu dis je, alors tu dis quoi? Je, ça dit pas. Je, ça fait dire. Et des questions.
1: Quoi?
0: T'en as pas des questions, tu m'en poses jamais. Non, j'en ai pas des questions. Pas qui sont.

0: Le compositeur.
1: Alors, Brieux-Lemeur. C'est un album que j'ai fait avec Brieux-Lemeur, qui lui est un artiste complet aussi.
2: Il a tout fait.
1: Musicien, poète. Il travaille dans l'underground à Berlin. Et on a fait cet album, lui à Berlin, moi à Montpellier. C'est-à-dire, en ne se connaissant pas, c'est lui qui avait entendu ma voix, en fait, et qui voulait faire quelque chose avec moi, et voilà. Et donc, on ne se connaissait pas, et en plus, moi, j'ai refusé de passer dans la webcam, alors que lui, comme c'est un performeur, il était très performant avec l'image, et j'ai refusé, il a accepté, et ça, ça a été très bien. Et on est resté comme ça un an à se parler, lui sans me voir, moi en le voyant faire vraiment être là, totalement là. Et ensuite cet album s'est fait comme ça, c'est-à-dire par grâce à la technique.
2: Ça, oui.
1: Voilà. Et mais en fait, ce que je trouve, pourquoi pour moi ça c'est important, parce que étant donné que ce que je proposais, en fait, il n'était pas question, justement, qu'il soit musicien, c'est-à-dire, comme ça, parfois ça arrive, comment dire ça, dans cet album, il y a une utilisation rigoureusement émotionnelle de la technique. C'est-à-dire que la technique est vraiment au service de l'émotion, et lui, il a su faire ça. C'est-à-dire, et c'est en ça que c'est un artiste, c'est comme Jean-Claude Vanier, c'est comme Thierry Hermès, ce sont des personnes qui, face à qui est là, et si c'est quelqu'un comme je suis, ils vont savoir trouver la façon de le faire entendre. Et ça, je veux que ce soit entendu. Parce que c'est ça que j'appelle moi le talent, c'est-à-dire faire entendre quelque chose qui n'est pas forcément juste, qui n'est pas forcément, je ne suis pas lyrique, je n'ai pas de voix, vous voyez. Et on a beaucoup parlé de ça, parce que c'était ça qui était intéressant pour lui, c'était de faire quelque chose avec quelqu'un qui ne peut pas tout faire au niveau vocal. Si quelqu'un sait très très bien chanter, il peut aller n'importe où. Et il suit l'instrument. Alors que là, l'instrument, la technique est obligée de se démerder, et donc d'être créative. Ça oblige la technique de se mettre au service de l'imperfection et donc de l'émotion. Et cet album a été fait comme ça, pas pour ça, mais en tout cas dans une liberté folle. Et avec tous les outils, c'est quelqu'un qui connaît totalement la technologie, qui fait des... C'est un poète, c'est un musicien, c'est exactement le même profil complet et totalement sauvage et indépendant, réellement indépendant de Thierry Hermès, de Brieux-Lemeur, et j'ose pas dire Jean-Claude Vanier, parce que c'est pas voilà, je suis sûre, en tout cas moi je perçois son côté indocile, sauvage et pas d'accord.
0: D'accord.
1: Voilà.
0: Alors c'est marrant, parce qu'en écoutant cette musique, je l'avais pas écoutée, j'ai juste écouté, mais j'aime pas trop de moins en moins d'écouter sur le net, parce que c'est un miroir aux alouettes, et puis maintenant il y a des centaines de milliers, de millions, de milliards d'informations.
2: Puis c'est compressé le truc.
0: Et tout est compressé en plus, et bon. Et là, alors ça me touche énormément, parce que j'ai un ami très très proche, qui est un musicien contemporain, qui n'est pas connu, mais qui a fait des œuvres absolument sublimes, qu'on a aidé avec un ami à produire, et c'était quelqu'un qui jouait complètement dans l'instinct, et c'est exactement le même ambiance. Donc je te ferai écouter certaines des choses et tu me diras. Okay. Mais c'est quelqu'un qui a composé, qui a passé, donc c'était un peintre et un musicien.
1: Okay.
0: Il a fait 10 ans de peinture, puis 10 ans de musique, puis 10 ans de peinture, puis 10 ans de musique, enfin, et c'était un absolu, hein, c'était quelque chose de vital pour lui.
1: Ouais,
0: et donc
1: vital,
0: c'était quelqu'un qui aurait pu faire des reproductions de n'importe quel tableau ou faire des arrangements de n'importe quelle musique, mais c'est quelqu'un qui concevait la musique et l'enregistrait directement une fois que la conception par impulsion. Il ne répétait pas. C'est-à-dire sur des multiples, donc il faisait un truc, un machin. Et ça
1: contre,
0: donne des choses absolument incroyables.
1: Oui, par contre, je dois. Oui. Si tu me dis ça du musicien, de ton ami,
0: oui.
1: Ce qu'il y a de totalement live dans cet album, c'est moi, c'est-à-dire c'est la voix et le texte.
0: Oui.
1: Parce qu'en ce qui concerne le musicien, lui, c'est au millimètre que ça se passe.
0: D'accord.
1: Je préfère le dire parce que qu'on pense pas
0: que c'est de l'improvisation.
1: Que c'est de l'improvisation, etc. Ouais. C'est que c'est quelqu'un qui, justement, pour être vraiment là où il m'a permis d'être dans le live total et de, en ce qui le concerne lui, il me faisait assez comprendre que c'était du millimètre silence.
0: Alors lui, c'est exactement pareil, c'est de l'improvisation, mais de l'improvisation au millimètre.
1: Et il faut en parler de ça, parce que c'est quelque chose... On voit la musique d'une certaine façon, mais il y a une autre musique, il y a un autre temps pour la musique, on parlera de ça une autre fois, en tout cas, cet album est là aussi pour... Oui. Là, je suis donc à l'émission qui s'appelle Absolutely Live.
0: Oui.
1: Voilà. Donc, j'apporte de l'eau à l'émission.
0: Alors, il faut dire que quand tu dis j'ai à peu près, c'est pas pour monter, j'ai à peu près 2600 émissions et je les ai faites toutes en direct.
1: Vraiment.
0: Aucune, peut-être, pendant la période de Covid, peut-être une en différée. Et encore, je me demande même si j'ai fait ça, quoi. Donc, je ne fais que, pour moi, la radio, c'est de l'AFM, du direct et du son. Donc c'est pas du podcast, ce n'est pas de l'image et ce n'est pas de la rediffusion. Enfin, ça peut être rediffusé, mais il faut que ça ait une base réelle. Maintenant, on peut faire de la radio comme on veut et on peut la mettre sur Internet, sur la web et tout. Hein. Je ne critique pas, mais moi c'est mon credo depuis 40 ans et j'ai pas varié d'un seul iota par rapport à ça. Et je ne varierai pas d'ailleurs parce que le reste m'intéresse pas. C'est pas que c'est pas intéressant, mais il faut choisir. Une autre question aussi par rapport à ce que tu as dit, donc l'utilisation de la technique, c'était une question que Laurent a posée et il te posait la question de la peinture, puisqu'aujourd'hui elle est remise en cause ou en tout cas c'est peut-être un nouveau départ, on n'en sait rien. C'est peut-être une menace, c'est peut-être un allié par rapport à l'IA. Et je voulais savoir est-ce que tu peux aussi très bien créer avec l'IA, comme la composition musicale qui est au millimètre près avec toute la technique et tout, mais à la fois, le résultat est complètement, créateur, novateur, unique, improvisé.
1: Ce que je vais répondre, c'est que, justement, ce que j'ai dit tout à l'heure de l'album, je mets la technologie au service.
0: Oui.
1: De l'émotion, donc de la création. Mais ça veut dire, c'est vraiment au service, parce que souvent, par exemple, les dessins que je faisais, à un moment donné, il fallait les nettoyer, etc. Et il y avait des gens qui étaient vraiment des techniciens, qui étaient très très forts, qui disaient, ouais, non mais moi je vais faire ça en 2 secondes, là je te nettoie, j'ai un logiciel, enfin, vous voyez, bon. Alors que moi je me ruinais les yeux à le faire millimètre par millimètre. Le résultat de la personne, ça va... C'était un dessin bande dessinée. C'était une virtuosité inouïe, c'était etc. Mais c'est pas du tout ce que moi j'ai fait. C'est-à-dire, la machine, elle peut faire des choses, on peut utiliser la machine, mais en tout cas, ce que fait la machine, quand on voit les bandes dessinées, des trucs de Disney, tout ça, tout ce qu'on peut faire avec, c'est superbe. Mais ça, moi, c'est pas quelque chose qui me touche ni me bouleverse. Je préfère des choses avec rien. C'est trop.
0: Donc, mais tu en fais quand même, ce que je veux dire.
1: J'utilise.
0: Tu peux l'utiliser.
1: Non, bien sûr, j'utilise la technique.
0: D'accord.
1: N'importe quoi, n'importe comment, jusqu'à ce que je vois ce que j'ai besoin de voir. C'est-à-dire que je me dis pas. Justement, contrairement aux gens qui utilisent rationnellement la technologie, qui l'utilisent justement comme elle a été construite, je ne l'utilise jamais comme elle a été construite, je ne connais jamais les modes d'emploi. Et donc, ce qui fait que je détourne souvent les trucs et que je ne sais pas comment j'ai fait.
0: Comment tu as tué ? Voilà. Alors, c'est incroyable quand tu me dis ça. Enfin, je suis profondément touché parce que cette amie dont je te parlais, on lui avait offert par exemple un ordinateur. On avait monté avec un ami donc qui était musicien aussi un ordinateur. Voilà. Et cette personne n'avait jamais touché une souris, jamais rentré sur un ordinateur quoi que ce soit. Il avait 65 ans quand on lui a amené, ou 66 ans. Hein. Mmh. Et on lui a amené cet ordinateur. Et Jacques, mon ami, donc lui avait rentré des plugins, des logiciels et tout. Et il lui a montré deux, trois trucs. Il lui a dit, tiens, tu cliques à droite pour ça, tu cliques à gauche pour sauver et tout. Je te mens pas. Une semaine après, il me téléphone, il me dit, j'ai fait un morceau. Je dis, oui, tu as fait un morceau avec ton matériel traditionnel. Il dit, non, j'ai fait un morceau avec l'ordinateur. Et sans savoir la façon dont il fonctionnait, j'ai écouté le truc, on a été mais surpris. Et même Jacques, qui était mon ami, qui est un professionnel de la PAO et tout, il ne savait pas comment il avait fait. Donc c'est ce que tu disais, il est passé par des choses, il a pris la technique et il est passé. Il lui a dit, mais comment tu as pu faire ça ? Il dit, je suis passé en faisant ça, ça et ça. Et il dit, effectivement, j'y aurais jamais pensé. Alors qu'il l'utilisait donc au quotidien, donc ça me touche, voilà, ça me touche particulièrement.
1: Non, mais dans la vie en général, il suffit de pas totalement obéir. Oui. Alors, ça change les choses.
0: Alors ce musicien s'appelle André Viaud Leblanc et peintre aussi. Et là, on est en train de travailler sur ça, pour révéler son œuvre. On l'a déjà révélé en produisant plusieurs choses. Et là, on est en train de travailler avec des fondations pour reprendre toute sa peinture, puisque maintenant il est décédé. Quoi, voilà. Ouais. Mais c'est extraordinaire. Voilà. Alors, je vais te demander de choisir un morceau quand même de ton album, de La La La. Lequel tu choisirais? Si c'est pas trop dur pour toi, sinon je choisis. Mais je préférerais que ça soit.
1: J'hésite. Mais je vais en prendre un marrant.
0: Oui.
1: J'hésite entre Petit Amant Frimeur et le Playboy des Canettes.
0: Ah d'accord.
1: Ou Afro Jojo, t'aurais pris quoi toi?
0: Alors, Petit Amant Frimeur, ouais.
1: Tu voulais prendre quoi?
0: Alors, ce que j'avais choisi donc au début, c'était Amoureuse à la con, puisqu'on en a parlé avant.
1: Ouais. Ouais.
2: Le Playboy des Canettes,
0: On va le prendre celui-là alors. On va le prendre celui-là. Donc je repère le morceau juste pour le caler. Voilà, ça y est, il est calé. Donc vous êtes toujours sur RGB 99.2, radio-rgb.net. On est avec vous jusqu'à 17h30 en compagnie de Lily Frick, alias aussi Jadis Olsen, et puis Joël Barra. Joël Barra que vous retrouvez bien sûr tous les dimanches de 11h à 12h, c'est ça ?
2: Midi à 13h.
0: Midi à 13h pour Apéro Jazz. Apéro Jazz avec Mister Joe,
2: oui,
0: c'est ça ?
2: C'est une émission, il y a beaucoup de musique.
0: Voilà, beaucoup
2: de
0: musique.
2: Pour que les gens, le dimanche, ils se lèvent, ils écoutent ça, tranquille, sans.
0: Voilà. Allez, on est parti et on écoute Petit Amant Frimeur.

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1: Je trouvais que ça faisait un bel enchaînement avec donc alors bien sûr je me suis trompé dans le titre puisqu'on en avait parlé des deux et ce que j'ai mis finalement c'est le Playboy des canettes et non pas Petit Amant Frimeur.
2: Oui, je sais.
1: Voilà. Alors je trouve l'orchestration est complètement, enfin c'est vraiment du Jean-Claude Vanier pur. Je trouve que alors là on voit vraiment quand on écoute, on avait fait d'ailleurs cette émission avec Serge et Laïc sur tous les arrangeurs, hein, dont tu étais présent d'ailleurs. Oui. Hein. Et on avait vu que les arrangeurs, là et encore, ça le confirme, qu'il a vraiment travaillé le son en fonction de la voix, oui, en fonction de ce que tu écrivais. Donc c'était toi qui étais sur le devant et lui se mettait complètement, malgré son immense technique et son immense professionnalisme, au service. Alors je dirais presque au service du féminin, et ça aurait peut-être aussi pu être un chanteur masculin, mais je crois que c'est plus au service du féminin, parce qu'il y a une touche féminine quand même très forte, je pense.
2: Ah bon ?
1: Oui, je pense, mais bon.
2: Je ne vais pas te demander d'approfondir la question, je vais la laisser en suspens. Mais en tout cas, ce que je vais reprendre dans ce que tu dis, c'est le fait, oui, justement, que les créateurs, les grands, quel qu'il soit, de toute façon, ils se mettent au service. C'est une banalité qui est réelle.
1: Ça se fait dans l'art, ça se fait pas, par contre, dans la politique, parce que là, c'est le contraire. Nous n'allons pas aborder ce côté-là.
2: Ça se fait pas tout le temps dans l'art. Ça se fait quand il y a certaines personnes très rares, comme celle-là, parce que
3: ce que faisait François Robert avec Jacques Brel.
1: Oui.
3: Entre c'était autres. Exactement le même.
1: Oui.
2: Tout est cas particulier.
1: Oui. Alors effectivement, en France, on rend hommage de nouveau. Il aurait dû être là, Serge Laïc, à son livre sur les arrangeurs,
3: qui est excellent,
1: qui est un livre unique au monde, qui sera unique et qui restera unique parce que quand vous voyez Jean-Claude Petit, quand vous voyez Gabriel Yaret, quand vous voyez Jean-Claude Vanier, quand vous voyez Michel Legrand, quand vous voyez, alors ça m'a fait penser les dernières musiques donc à Georges Delru aussi. Dans un film que j'avais, enfin une série française des années 70, La Poupée Sanglante, qui était une série très mystérieuse, qui était absolument un ovni, quoi. Et c'était Delru qui avait fait le thème, et ça ressemblait beaucoup aux accords.

0: avec la métro Moulin-Bayer, ouais. Et que les Américains étaient là.
1: Alors, on va passer maintenant à la. Bah, c'est un peu notre la tradition, un petit peu de notre émission, puisqu'on est on aborde le dernier quart de l'émission, mais il nous reste encore pas mal de temps. Et c'est un quiz. C'est un quiz, mais qui est fait.
2: Ça m'inquiète beaucoup.
1: Oui, bah je sais. Et tous les gens sont très très inquiets, ouais. Qui sont passés à ta place. Il y en a des beaucoup, et ils sont très très inquiets du quiz. Mais alors, quand je le préciserai, je vais le préciser tout de suite. D'ailleurs, je dirais que c'est quelque chose qui est pour étendre l'émission à d'autres personnes. Il y a une extension et c'est des morceaux qui sont savamment, en tout cas, je ne sais pas, c'est toi qui réagiras, bien sûr, parce que c'est le but que tu réagisses aussi sur les morceaux. Certains, tu vas en trouver, certains, tu ne vas pas les trouver, peu importe, ce n'est pas le propos. Mais c'est, j'ai pensé à ce quiz en pensant donc à Jadis Olsen et à Lili Frick.
2: Jadis Olsen.
1: Voilà.
0: Olsen.
1: Alors, on va commencer par le premier, ok ? Alors, c'est assez... Bon, c'est un disque des années 60, hein, on ne va pas se le cacher. Des années 60, un des plus grands folk singers anglais des années 60. Et qu'on a... Alors, je vais donner une autre petite indication. C'est quelqu'un qui a été considéré pendant quelques années comme le Dylan anglais. Le Dylan écossais, puisqu'il est écossais. Voilà. Alors,
2: M'aide beaucoup.
1: Oui ?
2: Oui, ça m'aide beaucoup.
1: Ah bon ? Allez, on écoute. Là, je suis obligé de les placer un par un.

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1: Je laisse encore un tout petit peu parce qu'il y a le refrain après qui est sublime.

0: Alors c'est Donovan.
1: Oh, ouais. En tout cas, j'aime vraiment beaucoup.
0: Oui, oui.
1: Non, vraiment.
0: Alors Donovan, sa période 60, qui est vraiment extraordinaire. 1960, oui, ça c'est sur les 1960. Le morceau s'appelle Guinevere. Et bien sûr, le texte, c'est lui qui l'écrit. C'est une forme de poème pour la reine Geneviève, la reine de la table ronde. Hein, et ce disque, alors ça a été toute sa période un peu romantique. Il n'a eu qu'un rôle de cinéma et il l'a joué dans Le joueur de flûte d'Hamelin. Et puis après, il a arrêté Donovan parce qu'on voulait lui donner des rôles romantiques un petit peu comme ça. Puis il s'est dit, je ne vais pas m'enfermer dans cette image-là. Et donc, il a arrêté tout de suite de jouer parce que les rôles qu'il a eus, c'était toujours ça. Mais il faut dire que le personnage le faisait. Voilà, donc le premier morceau. Alors, le deuxième, c'est un groupe américain qui est en une discographie Fleuve, qui sont très peu connus ici. Je suis en relation avec eux, j'espère qu'ils rêvent de venir à Paris. J'espère qu'ils viendront, en tout cas s'ils viennent, ils viendront dans le studio. Et j'ai trouvé beaucoup de rapports avec toi, si tu veux, dans la façon de composer, dans la façon de faire, dans les dessins même, puisque c'est elle qui fait elle-même donc ses illustrations. Et je te dirai après le groupe et comment donc ils travaillent. Voilà, donc on va l'écouter. Okay. Alors je vais le mettre, parce que là je les place un par un. Allez, hop, c'est parti.

0: Alors le groupe est très peu connu, hein, c'est Innocent Mission, et ils travaillent depuis 40 ans, j'ai tous leurs albums, hein, c'est Tout est sublime, et c'est un couple, ils marchent ensemble, et ils travaillent absolument ensemble, donc c'est Karen et Don Peris. Voilà. Et donc le groupe s'appelle Innocent Mission, et là le morceau extrait d'un de leurs derniers albums, c'est leur dernier d'ailleurs, qui s'appelle Midwinter Swimmers, et le morceau s'appelle John Williams. Alors c'est un groupe qui fonctionne ensemble, donc ils composent ensemble. Alors lui est guitariste, arrangeur, elle est piano, chante, elle écrit les textes. Ils ont un troisième musicien qui vient les aider de temps en temps, qui est un contrebassiste ou un bassiste, donc ce que est Joël d'ailleurs. Barra, contrebassiste et bassiste de studio émérite, on va dire ça. Il en rougit d'ailleurs. Hein, tu en rougis d'ailleurs presque.
1: Non, contrebassiste.
0: Contrebassiste, bon, voilà. Et en tout cas.
1: Plumier.
0: Et plumier.
1: Tu sais pourquoi je dis ça.
0: Donc ça rabaisse un petit peu quand on dit plumier. Hein,
1: Non, c'est bon. Vous appelez comme ça.
0: D'accord. Alors, ils composent, et c'est assez extraordinaire parce que ils composent, et leur texte est sur les petites scènes de la vie, toutes les petites scènes de la vie. Un petit garçon qui laisse partir son ballon, une personne qu'elle rencontre dans la rue, une personne qui vient la voir et qu'elle n'attendait pas. Et tous les textes sont comme ça, et ils font des petits dessins qui sont très graphiques, très mignons, et un peu comme les dessins. Alors, je voulais te demander, tiens, ça fait qu'il y a une question que j'avais oubliée. Dans La La La, quand on ouvre le petit livret qui est à l'intérieur, chaque chanson, il y a un petit dessin.
2: Oui, oui.
0: C'est toi qui les as fait ?
2: Oui.
0: Ouais.
2: Pas, sauf un qui a été fait par le compositeur Thierry Hermès.
0: Ah, d'accord.
2: Oui. Ouais. Tommy Boy.
0: C'est Thierry. Ah oui, oui, voilà, oui, c'est le seul truc, le seul écrit qu'il a fait. Mais ils vont le rééditer, bien sûr, avec les dessins.
2: Je sais pas.
0: Tu sais pas.
2: Aucune idée.
0: Ah d'accord.
2: Aucune idée.
0: En tout cas, les dessins sont très en harmonie aussi avec l'ensemble du disque, de l'arrangement et tout. Et je trouve qu'ils collent parfaitement.
2: C'est des dessins même
0: qu'il faudrait. Voilà, c'est bête que c'était pas une période de vinyle, parce que ça vaudrait vraiment le coup de le rééditer en vinyle et d'en faire un petit livret avec les dessins beaucoup plus grands.
2: Oui.
0: Une idée. Hein.
2: Ils existent en plus grand.
0: Oui, oui, oui. Alors, une artiste que nous avons, alors qui est exceptionnelle, nous avons reçue plusieurs fois ici, elle fait partie de l'excellence de la musique française, puisque nous avons essayé de créer avec Laurence cette particularité, donc sur RGB, l'excellence de la musique française. Et c'est une artiste française qui a commencé sa carrière, elle, à 55 ans. Elle joue du piano depuis qu'elle est jeune, mais elle a commencé sa carrière à 55 ans. Et voilà, donc on va écouter le morceau. Et là, elle a fait un disque piano, texte, et donc elle joue du piano en même temps qu'elle chante. Elle se dit pas du tout pianiste, mais en fait elle est plus qu'une pianiste. Ses textes sont vraiment ciselés, ils parlent de la vie, de l'amour, de la mort, ils parlent de la société, et c'est Catherine Watine, je te le dis tout de suite. Donc voilà, donc nous allons la recevoir, et là c'est son dernier disque à ce jour, N'être qu'humaine, et tu vas me dire ce que tu penses.
2: Mais déjà le titre, ça... Ouais.
0: N'être qu'humaine, et tu vas voir, les paroles sont absolument incroyables. Même elle a écrit des paroles sur sa vie, et c'est vraiment ce disque est surprenant parce que il est vraiment dans la lignée, on va dire, de Léo Ferré. Elle est en féminin, mais ça manquait des gens qui sont capables d'interpréter et d'être au piano, voix comme le faisait Ferré en fait.
2: J'écoute.
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1: Alors voilà, c'est extrait qu'on aurait pu écouter tout l'album, c'est Catherine Watin, et elle écrit des paroles. Alors c'est elle qui fait le piano, la voix, les orchestrations derrière, les arrangements de cordes qui sont en fond et qu'on entend, qui sont très très fins. Et puis elle va dans la nature prendre tous les bruitages pour, donc c'est un disque de piano-voix, mais elle l'a arrangé avec plein de bruitages qu'elle va elle-même prendre, des bruits d'oiseaux, des bruits de ferraille, des bruits de voiture, des bruits d'ambiance. Voilà.
0: Merci vraiment de m'avoir fait découvrir ça. Mmh. Vraiment, vraiment. Ce que j'ai entendu me... Voilà, c'est pas le moment vraiment d'en parler, mais je suis très, très touchée. Enfin, merci beaucoup de m'avoir fait découvrir ça. Je ne savais même pas que c'était possible de faire ça aujourd'hui, en tout cas, que
1: ah oui, non,
0: tu puisses justement parler de ça.
1: Ah oui, oui.
0: C'est vraiment une bonne nouvelle.
1: Bon. Et on va écouter un dernier morceau. Donc on va passer justement là, donc on va le réécouter. Je vais le passer et puis on en parle tout de suite après.

0: Alors voilà, c'est la rencontre exceptionnelle de cette jeune actrice et nouvelle chanteuse, en fait, puisque là, c'est son premier disque et son premier grand film avec Pietro Marcello, donc c'est Juliette Jouan. Et elle a donc rencontré Gabriel Yared. Elle est devenue amie avec Gabriel Yared, enfin voilà, et ils espèrent retravailler, ben, j'espère qu'ils retravaillent ensemble. En tout cas, Gabriel Yared, quand il a écrit la musique, ça fait encore partie de ces gens comme Jean-Claude Vanier. Il lui a écrit, il a rencontré le réalisateur lui a donné le scénario, Gabriel Yared a enregistré des mélodies, mais il ne savait pas quelle était l'actrice. Et comme c'est un film qui est une sorte de petite comédie musicale, il a pris Juliette Jouan, donc il a, à partir de centaines d'audition, il l'a trouvée elle. Et pourquoi il l'a trouvée elle dans les vidéos? Parce que c'était la seule qui ne regardait pas la caméra. Et quand elle jouait du piano, comme elle était pianiste, elle ne regardait pas. Donc elle jouait et elle s'en fichait. Quoi. Donc elle envoyait sa vidéo. Donc il l'a pris pour ça. Et en fait, il dit à aucun moment dans l'enregistrement et dans le film, j'ai regretté mon choix. Et cette jeune femme donc a rencontré Gabriel Yared. Gabriel Yared a modifié même ses partitions et tout. Il les a composées pour elle, de sa tonalité. Puis à un moment, il lui a dit, vous savez jouer du piano. Alors comme elle était étudiante en musique classique, elle a dit oui, je sais jouer. Donc elle a joué. Et à ce moment-là, il lui a demandé sur un de l'hirondelle d'écrire elle-même les textes. Donc c'est elle-même qui a écrit les textes. Donc elle a composé avec Gabriel Yared. Et c'est pour ça que je parlais de l'âge aussi, parce qu'elle n'a que 21 ans. Donc c'est assez surprenant, quoi, cette espèce de sortie comme ça, avec des gens justement qui propulsent les énergies, en fait. Et ça, c'est vraiment les très grands, quoi. Donc c'est un morceau de Gabriel Yared, extrait du film L'Envol. Voilà. Bon, bah écoute, j'en avais qu'à faire 5-6 autres, je te les enverrai, mais on va pas les passer, parce que le but c'est pas non plus de passer la musique des autres, c'est de passer avant tout ce que tu fais et de parler aussi de ce que tu fais. Alors il y a une autre question que Laurent voulait te poser, c'est-à-dire qu'il a regardé tes peintures, tes dessins, tes esquisses, tout ce que tu as fait, et il a dit, est-ce que la peinture pour toi est un support politique, dans le sens premier du terme ou dans le sens de la politique, de la vie de la cité? Parce qu'il dit, j'ai vu ça où il y avait plusieurs choses dans les tableaux qui évoquaient ça. Est-ce qu'il s'est trompé ou pas? Est-ce que c'est une... Voilà, comment tu...
1: Je ne sais pas si je comprends la question, mais il y a quelque chose dans la question que je peux prendre, dans la mesure où certains dessins, je les ai un petit peu appelés dessins du monde, c'est-à-dire que j'ai dessiné pour pas mal de causes. Par exemple, j'ai dessiné contre l'excision. J'ai dessiné contre.
0: C'est ce qu'il voulait dire alors.
1: Je ne savais pas si c'était ça.
0: Oui, bah. Oui. Il voyait un engagement, en fait.
1: J'ai dessiné vraiment. Et ça s'est fait comme ça, quoi. Je ne me suis pas dit quelque chose. Enfin, justement, on parle beaucoup, tu sais, du principe d'identification dans la création, etc. Mais en ce qui me concerne, j'ai dessiné vraiment. Je ne suis pas excisée, je ne suis pas. Ben voilà, j'ai pas besoin d'être forcément quelque chose pour le porter, le défendre ou en parler.
0: Oui.
1: Et donc, si c'est ça sa question.
0: Oui, voilà, oui, c'était ça. Oui.
1: Il n'y a pas d'intention politique.
0: Si, d'accord.
1: Mais il y a.
0: Très important de le dire. Ça.
1: Oui, bien sûr. Il n'y a pas d'intention politique. C'est juste que je dessine ce qui m'importe de dessiner,
0: oui,
1: c'est-à-dire
0: oui,
1: que oui, j'essaye à travers les dessins de redonner une verticalité à des êtres qui sont au sol.
0: Oui.
1: Et donc, est-ce que c'est politique? Est-ce que c'est tout simplement humain? J'en sais rien.
0: Mais oui. Bon, bon, ben,
1: ou est-ce que c'est voilà. C'est en tout cas, il y a pas un drapeau, il y a quelque chose, je crois, de plus radical et de plus universel et de plus simple aussi.
0: Oui, de plus simple.
1: C'est plus simple.
0: Oui. C'est-à-dire, tu n'y mets pas une intention particulière, c'est quelque chose qui arrive comme ça et tu le...
1: C'est inacceptable que si ça a un sens de créer ou de parler.
0: Oui.
1: C'est pour dire ce qui est inacceptable. En tout cas, pas laisser le silence écraser ou pas laisser l'inacceptable faire son sale boulot sans dire quelque chose. Il faut quand même être un peu là. Et créer, c'est une façon d'être là aussi. Il n'y a pas que les politiques qui sont là. il y a des choses même que les politiques ne peuvent pas appréhender et que justement les gens qui créent, que ce soit, peuvent faire et de façon justement sans intention et sans intérêt. J'ai aucun intérêt, mais c'était pour moi une façon de donner de quoi se battre à des gens. J'ai, par exemple, j'ai dessiné des personnes en chaise roulante, etc., parce que c'était pour moi, j'ai appelé ça VIP, pour moi c'était elle les véritables. La priorité devait être là.
0: VIP.
1: VIP. Oui. Voilà. Vous voyez, c'était une façon de détourner un peu.
0: Oui, c'est bien.
1: Et de rendre, de rendre un petit peu, de montrer le réel tel qu'il n'est pas vu. Donc de porter un autre regard sur ce qui est. Est-ce que c'est politique? Est-ce que c'est poétique? En tout cas, pour moi, c'est nécessaire de faire ça. Ouais.
0: Allez, vous êtes sur RGB 99.2, radio RGB.net, on est encore avec vous.

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1: Et oui, on vient d'écouter donc un choix que tu as fait sur l'île déserte que tu emmènerais, donc la chanson d'Hélène, la chanson d'Hélène chantée par Michel Piccoli et puis Romy Schneider, film Les choses de la vie, bien sûr. Et donc c'est un film qui a marqué 1970, qui a marqué le cinéma français. Et il faut savoir aussi que cette chanson ne figure pas dans le film, parce que quand Claude Sautet l'a écouté, bah, contradictoirement, alors les arrangements sont de Jean-Michel Defay,
2: hein. Defay, oui.
1: Defay,
2: excellent, hein. Excellent arrangeur, ouais. Qui a fait beaucoup pour la musique.
1: Ouais. Et donc cette chanson n'a pas plu. Alors peut-être qu'il est revenu après, peut-être dessus, je sais pas. Mais il n'a pas plu à Claude Sautet, donc il l'a supprimé. Il a gardé le reste, puisque bien sûr la musique a été faite par Philippe Sard. Hein, toute la musique, ouais, du film a été faite par Philippe Sard. Mais il a écrit cette chanson. Mais cette chanson a fait sa petite carrière toute seule, sans besoin d'être finalement dans le film Les choses de la vie.
3: Cette chanson, si je l'ai choisie, c'est pour Romy Schneider.
1: Ah.
2: Ouais.
3: C'est pour Romy Schneider.
1: Ouais. Ah oui.
3: Ah oui. Ah oui. C'est pour moi. Ouais, c'est, ouais, même pas une question.
1: Ah oui.
3: C'est pour Romy Schneider, pour ce qui passe dans sa voix. Je suis sensible à ce qui se passe dans sa voix, à travers sa voix. Et Romy Schneider est vraiment un aide. J'ai parlé de Béatrice Dahl. Romy Schneider est vraiment, c'est vraiment quelqu'un. Voilà, qui a une place, ouais, très importante dans ce que je suis.
1: D'accord.
3: Ouais. Donc c'est, et justement le compositeur Thierry Hermès a fait un album pour lui rendre hommage qui s'appelle Tout Romy 82, et qui en plus est un album avec des tas de, enfin, des compositeurs, des personnes de jazz vraiment très très pointues.
2: Ah oui.
3: Moi je suis pas du tout calée là-dedans. Oui, oui. Et il y a Belmondo, je me souviens de ça parce que Belmondo.
2: Oui.
3: Hein, en tout cas, il y a tout un album qui est consacré et qui fait. C'est du jazz aussi, c'est un petit peu justement musique de film aussi.
2: Ça existe encore, on
3: peut, oui, le, oui, oui, oui, oui, oui.
1: D'accord.
3: Oui, on peut le trouver, oui. Ouais.
1: D'accord, bah écoute, ouais, je vais essayer
3: ça
1: de le...
3: Ça serait bien de le faire passer. Enfin,
1: oui, oui,
3: c'est vraiment...
1: bah, j'ai cherché. Si jamais tu es en contact
3: c'est
1: avec...
3: Oui, oui, non, je peux me débrouiller pour vous le faire passer,
1: oui,
3: ça,
1: oui,
3: c'est,
1: oui,
3: clair.
1: Oui,
3: bien, ça,
1: oui. Parce qu'on le,
3: oui,
1: diffusera
3: ah, oui, oui,
1: et on,
3: oui,
1: on fera sûrement quelque chose, bah, justement, avec,
3: bah, Tour Romy 82,
1: avec Joël, on fera,
2: oui,
1: quelque chose de particulier.
3: Ça serait bien, oui.
2: Pour faire écouter ces trucs-là, parce que c'est oublié, ça passe nulle part.
3: Ah non, mais c'est nouveau, hein, c'est nouveau.
2: Non, mais même...
1: Ah, c'est une nouveauté, là.
3: Ah oui, c'est une nouveauté.
1: Ah d'accord,
3: oui, oui.
1: Ah, ça serait super, alors.
3: Oui, c'est,
2: ah oui,
3: une nouveauté.
2: C'est une nouveauté, oui, d'accord.
1: Ah bah d'accord.
3: Oui,
1: alors,
3: c'est une nouveauté, c'est pas...
2: Ouais. Ouais. Non, non, mais même, moi je pense que ce sont des choses qu'il faut qu'on passe.
1: Oui.
2: Parce qu'on verra la télé, ça c'est une
1: bah,
2: affaire.
1: Oui, il n'y a plus grand-chose.
2: Mais il n'y a que nous, les radios comme nous, ou certaines radios qui passons ça. Parce qu'on aime,
3: okay,
2: ça, voilà, quoi.
3: En
2: on
3: tout
2: a
3: cas,
2: tous ces artistes, tous ces gens.
1: Alors on va terminer avant de se quitter sur un dernier morceau justement de l'album La La La. On attend sa réédition avec une très très grande impatience et on va passer donc le morceau. Bah vous allez écouter, c'est un morceau que j'adore et je vous dis c'est rentré pratiquement dans mon langage aussi avec ma compagne. Voilà. Ma compagne qui aurait voulu être là aussi, mais elle est enseignante et elle est en cours actuellement. Mais elle aurait voulu venir pour te poser quelques questions aussi. Voilà. Allez, fan.

0: Et bien voilà, notre émission touche à sa fin. 2 heures, ça passe très très vite.
1: Alors, oui, vite fait.
0: Juste en 10 secondes. Hein.
2: Est-ce que, après cet album de 92 et le prochain, est-ce qu'il y aura de la scène? Moi, c'est ce qui me plairait. De te voir sur scène,
1: ouais, parce que c'est gentil.
2: Avec des concerts comme ça, bien comme ça, je vois déjà le concert intime. Est-ce que c'est possible?
1: Oui, peut-être que ça serait possible.
2: J'espère.
1: Si quelqu'un a une idée pour
2: ce serait bien.
0: Bah écoutez,
1: oui, bien sûr. Non, mais de toute façon, c'est prévu pour le livre que je vais sortir, justement. Il s'agira aussi de sur scène, donc oui.
0: D'accord. En tout cas, tu reviendras chouette, parce qu'il y a tout un côté qu'on n'a pas parlé, c'est justement le côté donc écriture, mais il y en avait déjà trop dans la première émission, donc on refera une deuxième émission. Le temps avance très très rapidement. L'émission sera rediffusée le mardi 3 juin de 20h à 22h. Je salue Laurent Buvry, je salue Serge Laïc, et puis on se retrouvait. Merci Lily d'être passée dans nos studios, c'était un véritable plaisir.
1: Merci à vous, et moi je vous salue, vous que je ne connais pas, je vous salue tous.
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Salut à toutes et salut à tous, c'est Fred. J'en oublie quelques-uns et vous écoutez l'émission Broadcast sur RGB 99.2. La radio du Val d'Oise. Alors, attention, hein, les petits bruits que vous entendez derrière vous, c'est pas une mauvaise réception, non, non. C'est mon ventilateur. Ce qui est dans le studio, il fait horriblement chaud. Ah oui, avec le temps qu'on a eu ces deux dernières semaines. Donc une petite clim, bah, ça fait un peu de bruit. Donc vous l'aurez un petit peu en fond musical. Mais c'est pas grave. L'important, c'est la musique. Et on a commencé avec Deep Purple. Pour moi, c'est mon groupe fétiche, hein, c'est mon groupe préféré dans le monde du hard rock. C'est même par ce groupe que j'ai commencé à écouter de la bonne zik dans les années 70. Deep Purple avec un album bon, un peu moins connu dans leur discothèque. Pourtant, il est excellent, c'est l'album Who Do We Think We Are, sorti en 1973. C'est le dernier album de la marque Two. Oui, parce que Deep Purple, c'est toute une histoire. Il y a eu je sais pas combien de marques, c'est-à-dire des compositions de musiciens qui sont venus, qui sont partis, etc., etc. Marque Two, on va dire, en gros, c'est de 1970 à 1973, justement. Avec Ian Gillan au chant, Ian Paice à la batterie, John Lord au clavier, Richie Blackmore à la guitare et Roddy Glover à la basse. Un album que j'aime bien, qui est bien foutu, avec un super son un peu partout. Et là, on s'est mis dans les esgourdes ce titre qui avait bien cartonné à l'époque, Woman from Tokyo. Alors, comme d'habitude, hein, Broadcast, ça va être un melting pot, mon pote de Bonzik. On va aller depuis la fin des années 60 avec le rock psychédélique jusqu'au heavy metal des années 2000 et entre les deux, plein de bonnes choses comme d'habitude, jazz rock, rock progressif, crowd rock, j'en passe et des meilleurs. Oui, tout tourne autour du rock avec un grand R, même de la pop music. Il y a même souvent des incursions dans la soul, dans le funk jazz, etc. Ouais, on s'ennuie pas. Et puis de temps en temps, on a aussi des coups de cœur, on a aussi des bootlegs qui apparaissent comme ça et qu'on adore. Vous connaissez le groupe nordique de la France, nordiste plutôt, le groupe Stox. Oui, ils sont revenus récemment hein, sur la scène, ils ont sorti un nouvel album. Là, on les retrouver carrément à leur début. Ils n'avaient pas encore sorti leur premier album studio. Ça a été capté lors d'un concert où il y avait le groupe Thin Lizzy et eux, ils passaient en première partie. Ils avaient sorti une cassette à l'époque, juste une cassette. Cette cassette, on l'a retrouvée et puis elle existe. Et puis on peut la retrouver aussi sur YouTube, hein, vous pouvez la trouver. Cette cassette s'appelle « Le coup de poker ». Sur lequel il y a il y a 9 titres. Oui, c'est ça. C'est bourré de feeling. Hein. Ah ouais, c'est vraiment superbe. Donc il y a eux en live dans cette première partie de la cassette, c'est sur la phase B. Il y a le concert de Thin Lizzy qui est vraiment superbe aussi. Hein. Donc on va s'écouter extrait de ce concert. Ah, là par contre, j'ai oublié le titre. Mais il me semble que c'est l'harmonica. Enfin, on va bien voir, on va écouter Stox à leur tout début.

On va essayer de remettre tout à l'endroit parce que je me suis complètement planté dans l'explication de ce qu'on vient d'entendre. En fin de compte, bon, on remet tout à zéro. C'est bien le groupe Stox. C'est bien leur tout premier enregistrement dans un petit studio à eux, hein, avec un 12 pistes ou je ne sais plus combien. En fin de compte, le coup de cœur, c'est bien le nom de cette cassette, qui n'existe pas donc en vinyle, hein, avec sur la première face, la face A, des enregistrements studio, notamment c'est beaucoup de reprises, hein, et là vous avez pu entendre Cocaine, une reprise de Gigi Cale et aussi d'Eric Clapton un peu plus tard. Elle est vraiment superbe, hein, cette version. Vous pouvez déjà entendre la guitare qui est vraiment superbe, hein, la guitare, c'est qui est derrière? Je crois que c'est Christophe Marchili. Et sur la face B, là il y a le fameux concert, la première partie qu'ils avaient faite lors d'un concert de Thin Lizzy, et ça date de janvier 1980. Voilà, tout est remis dans l'ordre.

Alors la suite, on va changer complètement de style de musique. Là, on va aller carrément dans le planant. Hein. Pas besoin de prendre de substances, hein, ni de picoler. Non, c'est pas la peine, il suffit d'écouter, notamment avec un casque, c'est beaucoup mieux. Là, vous pouvez entendre tous les effets stéréo. L'artiste qui suit s'appelle Edgar Froese. Il n'est autre que le leader de ce grand groupe allemand Tangerine Dream. Le groupe qui a, on va dire, inventé la musique électronique. Il a fait aussi pas mal d'albums solo, dont celui-ci qui date de 1978, qui n'est pas très connu, et sur lequel il y a quelques perles vraiment superbes. Edgar Froese avec cet album qui s'appelle Edges, sur lequel il y a au moins 8 morceaux, dont quelques-uns qui sont assez longs, hein, mais qui sont superbes. Écoutez voir ce titre, Era of Slaves, Edgar Froese.

Voilà, c'était donc Edgar Froese, le leader de Tangerine Dream, avec son album solo Edges. Alors maintenant, nous allons du côté de Bordeaux, avec un groupe qui s'appelle Neil. Alors Neil, ils avaient fait plusieurs albums entre 1998 et 2008. Ensuite, c'était bien en sommeil, tout simplement. Et puis là, ils ont décidé de revenir sur la scène 15 ans plus tard, avec cet album sorti en septembre 2025. L'album s'appelle « Sizigi Aphelion ». En fin de compte, pour la petite histoire, ils ont décidé de reprendre des extraits de leurs albums et ils ont décidé de les retravailler, de les réenregistrer, de les remasteriser. Et ça donne déjà une première partie qui s'appelle Aphelion, donc c'est Sizigi Aphelion. Et il y aura donc une suite, peut-être à la fin de l'année ou en 2027, on verra. En tout cas, c'est superbe, c'est bien réenregistré. C'est du dark post-metal. Ça vaut le coup d'oreille quand même, vous allez voir. On va s'écouter un morceau qui s'appelle Chapter One, Schizopolis. Le groupe bordelais Nihil.

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ça, c'était vraiment très très psychédélique. Qui c'est qu'il y a derrière ça? Oh là là là là, un grand groupe qui sévira dans les années 70, 80, 90, c'est même encore maintenant, parce que je crois que le groupe existe encore, même si les musiciens maintenant sont très très très vieux. Si je vous dis George Clinton, ah, certains disent oh là là. Non, si. Le groupe Funkadelic, mais à leur tout début, leur deuxième album sorti en 1971, le fabuleux Mago Brain. Ça, c'est un album qu'il faut vraiment avoir dans sa discothèque. Funkadelic, qui deviendra l'un des plus grands groupes de funk, mais du funk musclé hein, dans les années 70, complètement déjanté. D'ailleurs, George Clinton, en parallèle à Funkadelic, formera aussi le groupe Parliament. Encore un autre truc complètement déjanté. Sur ce deuxième album, il y a aussi Eddie Hazel. C'est lui qui fait ce solo de guitare incroyable à la Hendrix. Bref, je vous recommande cet album. Il faut vraiment l'avoir. Déjà, la pochette est complètement dingue aussi. Funkadelic, Mago Brain. Et c'était le titre. Mago Brain, qu'on vient de se mettre dans les esgourdes. On change complètement d'époque, complètement de registre musical. Nous allons en Chine. Si. Avec en plus un groupe de prog metal. Si. Ce groupe s'appelle Hu. O-U. Hu. Leur album s'appelle One. Sorti en 2022. Donc c'est... Oui, c'est relativement récent quand même. Que dire? Bah rien. Surtout écouter. Écoutez ce morceau qui s'appelle Farewell. Le groupe Ouh.

Bah oui, là on est remonté assez loin dans le temps, 1969. Le groupe The Frost, un groupe américain, ils n'ont fait à ma connaissance que... Non, pas à ma connaissance, ils n'ont fait que 4 albums, dont un live, mais sorti plutôt en 2001, bien plus tard. Ils ont fait en fait 3 albums studio. Là on écoute un extrait du tout premier, sorti en 69. L'album s'appelle tout simplement Frost Music. Alors, que dire ? Il y a surtout il y a 2 musiciens qui sont connus. Il y a Don Hartmann, qui, à la fin des années 80, il fera du disco, lui, hein, carrément. Dick Wagner, le guitariste chanteur. Alors lui, par contre, c'est une pointure. Hein. Vraiment un excellent guitariste. Lorsque le groupe se séparera donc en 1970, à leur troisième album, Dick Wagner, lui, ira faire un petit tour pour jouer avec Lou Reed, avec Alice Cooper, avec Peter Gabriel. C'était un grand musicien de studio. Il a disparu en 2014, malheureusement, relativement jeune quand même, c'est bien dommage. Il y avait encore beaucoup de choses à dire et à faire. Voilà, après The Frost, on va changer complètement, mais alors complètement de style. Le groupe qui suit, c'est un groupe suisse, avec son leader qui s'appelle Ben DMN. Bon, c'est un surnom, bien entendu. C'est lui qui est carrément l'auteur, compositeur, chanteur de ce groupe. Il sévit aussi dans un autre groupe suisse qui s'appelle Seabreed, plutôt classé dans le Death Wave. Là, avec ce groupe en parallèle qui s'appelle Locus Noir, notre ami Ben tape plutôt dans le metal gothique teinté de dark. Vous allez voir, c'est pas mal, c'est original. Moi, j'aime bien le son qu'il a. On va s'écouter un extrait de son album Shadow Sun, sorti cette année. Hein. C'est tout récent, c'est tout beau, tout neuf. Et on va s'écouter un titre qui s'appelle Reburial, le groupe Locus Noir.

Ah, ça vaut le coup de réécouter un bon vieux Commodores. Eh oui, c'était les Commodores. Nous sommes en plein dans la vague funk des années 70 et en live en plus. Alors, les Commodores, hein, c'est surtout son leader charismatique, monsieur Lionel Richie. Oui, c'est lui qui était derrière. Avant de devenir la star des années 80 avec toutes ses chansons, machin, bidule. Là, je le préfère quand même quand il est avec les Commodores. Qu'est-ce que ça remue ? L'album s'appelle tout simplement Live avec un point d'exclamation. Album sorti en 1977. Enregistré pendant une longue tournée américaine avec pas mal de dates, je ne sais plus combien, c'était énorme. En 76, cette tournée. Et le morceau qu'on s'est mis dans les esgourdes, c'était le fabuleux Break House. Oh, de temps en temps, ça fait quand même vachement bien de réécouter du bon vieux funk à la dure. Tout de suite, la suite avec un groupe qui s'appelle Carpenter Brut. Non, non, c'est bien le nom du groupe. Mais en plus, c'est aussi le nom de scène du musicien unique de ce groupe. Il s'appelle Carpenter Brut. Enfin, c'est un surnom, bien entendu. Ah, il a fait pas mal d'albums hein, depuis 2018. Un, deux, ouais, déjà deux avant. Là, c'est donc son troisième album. Sorti cette année. Hein. L'album s'appelle Lethal Temple. Alors, c'est très, très, très électronique, hein, vous allez voir. Beaucoup de synthé, hein, bah, il fait tout, hein, il fait tous les instruments, lui, derrière. Hein. Album entièrement instrumental, branché science-fiction. Enfin, c'est assez bien foutu quand même, j'adore le son de cet album. On va s'écouter ce titre, Major Fred. Le groupe est l'artiste Carpenter Brut.

Comment ça, t'as pas reconnu? Non, bah attends, faut pas rigoler, non? À la voix. Bah oui. Guns and Roses. Axel Red? Non. Axel Rose. Ça date de quand tout ça? Bah oui, c'est pas tout jeune, hein. Septembre 91 exactement, la sortie de ce, comment dirais-je, double LP, voilà, c'est comme ça qu'on peut le dire. Use Your Illusion 1 and 2. En même temps, les deux vinyles en deux parties sont sortis la même date. L'un de couleur plutôt jaune, l'autre plutôt bleu. Là, c'est le deuxième, c'est le 2. Bourré de superbes morceaux, c'est incroyable, ils avaient une niaque pour composer des morceaux d'enfer à cette époque-là. Moi j'adore, de toute façon, je les ai bien entendu en vinyle, bah ouais quand même, faut pas exagérer. Le morceau qu'on s'est mis dans les esgourdes, c'était Civil War. Alors, ce qui suit, c'est un groupe qui nous vient d'Amsterdam, Hollande. Le groupe s'appelle tout simplement Us. Alors, teinté quand même de psychédélique, hard rock. Enfin, vous allez voir, c'est vachement bien foutu. Ils viennent de sortir, un album, en mai 2025. Bon, c'est tout récent quand même. L'album s'appelle Between the Apex and the Pinnacle. Ils sont trois musiciens. John Werner qui fait de la basse, une énorme basse, et aussi de la guitare électrique. Il y a Peter Van Clinden avec un énorme Hammond, Orgamond B3 et aussi des mini Moog, etc. Et il y a Paul Van Velzen, le batteur, accompagné aussi sur certains morceaux d'une chanteuse qui s'appelle Margit Venar. Vous allez voir, c'est bien foutu. Un petit morceau de 11 minutes que j'ai trouvé vraiment superbe. C'est tout simplement le titre de l'album, Between the Apex and the Pinnacle. Le groupe hollandais Us.

Ah bah dis donc, on a fini en beauté là. Oh, le festival solo de guitare, là, le piano, tout ce que tu veux, mon, c'était beau. Qui c'est qu'a derrière ça? Un groupe français qui n'a fait qu'un seul et unique album. En 1988, c'est le groupe Canada. L'album s'appelle Sur les traces. Superbe album, vraiment d'une très très grande qualité. En fait, c'est la réunion de plusieurs musiciens, on va dire des requins de studio, qui ont décidé de se mettre ensemble pour faire cet album qui est vraiment énorme. Il y a monsieur Eric Benzi qui fait les claviers. Il y a le fabuleux Gildas Arzel, guitariste et chant. À la basse, il y a monsieur Jack Venerozzo. À la batterie, il y a le frangin de Gildas, Gwen Arzel. Jacques Venerozzo, il est plutôt connu comme compositeur, puisqu'il a écrit pour Johnny Hallyday, Michel Sardou, Florent Pagny, Garou, Céline Dion. Les autres aussi, ils ont joué avec pas mal de musiciens, notamment aussi Céline Dion, Johnny, Roche Voisine, Nanette Workman, j'en passe des meilleurs. Ils sont toujours là, toujours dans la musique pour certains. Malheureusement, ils n'ont pas repris Canada, c'est bien dommage. Ils devraient, hein. Et le morceau, c'était Bouge ma vie. Voilà, c'est fini pour Broadcast. Vous retrouverez le replay de l'émission mardi soir dans la nuit, de minuit à 2h du matin. Et moi, je vous retrouve, la semaine prochaine, puisqu'il n'y aura pas encore d'Ultra Rock. Mais ils sont partis en concert, c'est dingue ça. Donc je vous dis à la semaine prochaine. En attendant, restez bien branchés pour écouter tous les programmes d'RGB. Je vous rappelle, 24h sur 24 et partout dans le monde en streaming. Salut à tous, bye bye bye.